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1: Aïe.

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1: h15 partout au Bénin, mesdames et messieurs, bonjour et bienvenue dans le grand direct de l'information. Nous sommes le mercredi 4 août de l'an 2026, c'est parti pour le tour de l'actualité d'ici et d'ailleurs. Ensemble, on va la parcourir. Tout à l'heure, on vous donne la parole via deux numéros, 01 44 70 2 x 44, le 01 45 86 00. Vous nous appelez pour passer en direct et partager avec nous vos différentes préoccupations. Pas de calomnie, pas de diffamation ni d'affirmation gratuite. Appelez-nous et tenez dans le temps d'antenne. Peu avant, vous aurez droit à la toute première lecture de la une des journaux parue ce jour et déjà parvenue à notre rédaction. Mesdames et messieurs, pour vous ce matin, les titres de l'actualité.
2: Dans les titres du bulletin matinal, les nouveaux bacheliers ont été sensibilisés sur les choix à effectuer sur la plateforme Après mon bac. Cette séance d'information s'est déroulée ce lundi dans l'amphithéâtre 1000 de l'Université de Parakou en présence des autorités rectorales ainsi que des acteurs de l'enseignement supérieur. L'objectif est d'aider les futurs étudiants à mieux s'orienter dans le choix de leur filière universitaire. Le point de cette séance est à suivre dans le bulletin matinal. Et pendant ce temps, la suppression des bourses dans certaines filières d'études suscite de nombreuses réactions chez les nouveaux bacheliers. Pour de nombreux bacheliers rencontrés ce lundi après la séance d'orientation à l'Université de Parakou, la bourse d'études représente un soutien indispensable pour poursuivre sereinement le parcours universitaire. Vous les suivrez dans le 7h. Et puis, grâce présidentielle et amnistie, deux actes juridiques souvent confondus par l'opinion publique. Même si elles se rapprochent, ces deux mesures sont bien différentes. Mais quelle est la différence entre grâce présidentielle et l'amnistie? La réponse est à suivre dans le bulletin matinal quand il sonnera 7h passées de 10 minutes.
1: Et voilà l'essentiel à retenir. Nous sommes mardi, votre bien-être nous préoccupe. On s'intéresse ce matin de la page santé à l'endométriose. Tout savoir sur cette maladie, mesdames et messieurs, vous aurez les précisions tout à l'heure quand il sera 7h40, sans oublier votre rubrique citoyenne, FJT, fraternité, justice, travail, grâce présidentielle au menu. Que connaissent les citoyens de la ville de Parakou de ce groupe de mots? Mesdames et messieurs, ce ne sera pas tout. Hein. On vous proposera l'entretien du jour avec, bien sûr, ce chant de l'Aube Nouvelle en langue nationale, symbole de souveraineté culturelle et valorisation linguistique. En tout cas, la question a été posée à Kayode Edon, acteur de la société civile engagée dans la promotion des langues nationales. Vous l'entendrez. La deuxième partie que nous vous réservons est surtout à ne pas manquer avec votre question d'actualité sur la monnaie éco, mythe ou réalité. L'entretien du jour en deuxième partie et surtout ce magazine, ce sont 6 ans d'indépendance du Bénin, le regard de la jeunesse sur l'évolution du pays, sans oublier la question du jour sur notre page Facebook. Que changeriez-vous en priorité dans votre commune si vous en aviez le pouvoir? Mesdames et messieurs, c'est parti pour le grand direct de l'information. Merci de vous réveiller en notre compagnie.
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1: Et on va faire place tout de suite à la une des journaux. La toute première lecture, on démarre ce matin par Fraternité qui titre à sa une. Après examen des 7 sages, le règlement intérieur du Sénat déclaré conforme à la Constitution et cérémonie du mérite et de la mémoire également à la une. Un geste fort de ce début de mandat. Le journal de Ménotin en parle. Vous aurez également des précisions sur bien d'autres sujets abordés par le journal. Diak Matin, pendant ce temps, nous parle du Conseil économique et social. Abdoulaye Bio Tchané imprime sa marque dès sa prise de fonction. Le journal titre photo à l'appui et revient aussi sur l'actualité. Règlement intérieur du Sénat et titre la Cour constitutionnelle donne son feu vert. Université publique du Bénin. Le concours d'entrée 2026-2027 officiellement lancé. Le journal parle du Bénin et écrit les Vodundais pourraient passer de 3 jours à 1 semaine. Et décentralisation sanitaire, les communes prennent en main la gestion des agents contractuels de santé. Matin libre à présent, dimanche 9 août 2026, le marathon Beaver Burst de Porto-Novo arrive. Les inscriptions prennent fin le 7 août prochain, nous informe le journal et réuni en audience plénière. La Cour valide le règlement intérieur du Sénat. Le journal publie l'information et revient sur la rentrée académique 2026-2027 au Bénin. Des affectations à temps pour une rentrée sans heurts. Le journal revient sur la 33e Cannes Junior Masculin Abidjan 2026. Les Guépards handballeurs fixés sur leurs adversaires ce jour. Nous allons retrouver le matinal règlement intérieur du Sénat, le feu vert de la Cour constitutionnelle à lire l'intégralité de la décision DCC 26-006 du 3 août 2026. À lire aussi la place à l'élection du bureau de l'institution dont parle le journal. Eh bien, réforme électorale au Bénin, la loi supprimant le titre 2 du code électoral promulgué. Nous allons poursuivre avec le télégramme. Règlement intérieur du Sénat. La Cour constitutionnelle donne son feu vert. Que faut-il à la tête de l'institution, se demande le journal. Qui faut-il à la tête de l'institution? Eh bien, ce matin, on parle aussi de renouvellement des instances dirigeantes de la FBF à lire la liste unique de candidats retenus. Et puis, grâce présidentielle, Wada y donne une seconde chance à 365 détenus. Nous allons poursuivre avec les visas américains. 30 pays africains définitivement soumis à une caution pouvant atteindre 20 000 $. Voilà l'autre vision qui va prendre la place de ce quotidien dans la suite. Réforme de l'administration publique et approfondissement de la décentralisation. Romuald Wadaï franchit un cap historique en confiant la gestion des agents aux communes. Confrères de la matinée. À la une, le fatwa panafricaine est lancé depuis Boycon. Le compte à rebours affiche J-14, exclame le journal en parlant de l'avènement de la République fédérative des États-Unis d'Afrique en 2030. Et puis le grand jury, fête de l'indépendance à Abom et Calavir, le CA de Javier Hyacinthe Ronvou, appelle à l'unité au travail et à la citoyenneté. On va poursuivre avec le matin. Contrôle de constitutionnalité. La Cour constitutionnelle donne son feu vert au règlement intérieur du Sénat et concours d'entrée dans les écoles, instituts, des universités publiques. Eh bien, les inscriptions ouvertes, les filières concernées, publiées par le journal qui parle du marché moderne de Wando, anagème et commerçante de friperie divisée sur des questions de place. Le pays émergent, Fédération béninoise de boxe, Léonard Pierre Envy lance son mandat sous le signe de la continuité, de la rigueur, de l'excellence. Le journal publie l'info ce matin et puis la boussole nous parle de ce 6e anniversaire de l'indépendance, la fierté d'être béninois. C'est à la une. Décryptage info. On parle du 66e anniversaire de l'indépendance du Bénin aussi avec Hippolyte Tambondeba qui appelle les Béninois à l'unité autour du président Wadaï. Voilà, ce sera tout pour la une des journaux. La petite pause, on se reprend juste pour les appels.
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1: Et voilà, nous allons passer cette fois-ci aux appels 01 44 70 2 fois 44 01 45 86 00. Le tout premier intervenant qui va se positionner, auditeur en ligne, bonjour. Votre nom.
6: Il y a Raïsa depuis Kanagwe.
1: D'accord, nous vous écoutons.
6: C'est moi, monsieur le journaliste. Il y a un tuyau à Kourouguera là, sur la voie en allant vers Mosquée Kadhafi là, qui est cassé depuis près d'une semaine, c'est en train de passer là. L'eau qui coule, c'est pas bon. C'est trop, ça peut inonder le quartier. Donc, je demande la doléance du directeur de la SODEM d'envoyer ses agents pour corriger ce tuyau-là. Tout juste à côté de la maison de Omega, le technicien. C'est tout juste là. Donc, ils n'ont qu'à faire du bien pour ça. L'équipe là, notre président, son excellence au Wadaï, notre chip dont il nous a proposé, on attend ça patiemment. Je peux vous revenir.
1: Oui, vous avez la possibilité de nous revenir toujours via le même canal 01 44 70 2 x 44. Appelez-nous. Un autre intervenant qui va se positionner, auditeur en ligne, bonjour.
7: Bonjour, monsieur le journaliste.
1: Veuillez vous présenter.
7: Albert Bachot en ligne.
1: D'accord, allez-y.
7: Oui, monsieur le journaliste, je demande à notre gouvernement où est les étudiants. Toutes ont fini déjà les études. Ils ont préparé les frais de mémoire, ils ont soutenu, mais ils n'ont pas eu cet argent-là que le gouvernement a pris de l'air payé quand ils préparent les frais de mémoire. Là. C'est de même, vous allez constater maintenant, les bourses sont substituées dans certaines filières. Et ça n'encourage pas les étudiants, monsieur le journaliste. Vous voyez un étudiant sans soutien, c'est très difficile pour eux. Donc nous demandons à notre cher gouvernement, nous l'avons fini depuis, il y a d'autres depuis plus de 4 ans, 3 ans. Ils n'ont qu'à les aider à les payer les frais de mémoire. C'est très important. Ma deuxième préoccupation, monsieur le journaliste, je reviens dans la ville de Parakou. Nous parlons de notre cher maire, il fait beaucoup, mais nous demandons des ouvertures de voies dans les quartiers périphériques. Et là, ça va soulager les gens qui ont construit dans ces quartiers-là. Je vous remercie, monsieur le journaliste.
1: C'est nous qui vous remercions. Merci d'être passé ce matin. Je rappelle le numéro 01 44 70 2 x 44. Ou encore le 01 41 86 00, c'est le seul canal ou les seuls numéros à composer. Appelez-nous un autre intervenant, auditeur en ligne, bonjour.
8: Bello Diafa de Maseroga.
1: Allez-y. Nous vous écoutons, Bello.
8: Bonjour, Fatin FM.
1: Bonjour.
8: Bello Diafa de Maseroga.
1: Oui, allez-y.
8: Bon, ce que je voulais dire, ce matin, je demande pardon à la mairie. Le carrefour à Carrefour, là, ils n'ont qu'à nous aider pour nous fermer le souk. Après ça, en allant vers les rails de ces biens-là, les grands portes, en allant vers Canabella. Il a une nappe là, il a une femme qui vend à ces siphons-là. Ils n'ont qu'à tout faire pour nous élarguer. Voilà, là-bas. Après ça, je viens dans mon quartier, à Suruga. Je demande pardon à la mairie, nous n'avons pas la voix. Après votre émission, je vous invite à faire tout à Matruga. Vous allez voir ce que nous disons. Notre école aussi est en défaillance. Donc, il n'y a qu'à passer à nous avant la rentrée. Je peux vous revenir.
1: D'accord, vous avez la possibilité de nous revenir et vous connaissez bien sûr le principe 01 44 110 2 x 44 ou le 01 41 46 00. Notre intervenant qui va se positionner, auditeur en ligne, bonjour.
9: Bonjour, Fatin TFM. Franck Charles Goyno à l'appareil. J'aimerais demander humblement au plus jeune maire de Parakou, le plus jeune maire de tous les temps au Bénin, de prendre son bâton de pèlerin, de taper du poing sur la planche. La divagation des bêtes, c'est qu'on en a marre, on en a rare le bol. Vous voyez, hier même, à 16h, un élève a amené plus de 40 bœufs dans ma vente. Les bœufs ont déféqué un peu partout. Et même quand on a voulu l'approcher, là, il nous a menacé avec sa machette. Et les vieilles dames ont eu peur, ils ont dit de le laisser passer. Donc, il peut venir nous attaquer la nuit. Et c'est pas bien pour notre sécurité. Comment, dans une grande ville comme ça, comme Parakou, on aura des insécurités comme ça? Un éleveur qui va menacer les gens avec coupe-coupe. Et le délégué a parlé.
10: l'évêque vient toujours. Il a l'aval de celui qui l'envoie. Et celui qui l'envoie là sera responsable des déconvenus qui en découleront. Je m'en arrête là et je vais voir le président de la République, le plus jeune président de tous les temps. C'est bien ce qu'il a fait, envoyer la cantine scolaire dans toutes les écoles du Bénin. C'est-à-dire bien l'école aussi bien moi, là où j'ai fait mes premiers pas d'écolier, en a bénéficié aussi. Je demande aussi, c'est bien, mais l'école n'a pas d'électricité. Il y avait eu un compteur qui était là, le disjoncteur a été enlevé par la SGE. On ne sait pas pourquoi, on s'est approché de la mairie. Ils ont demandé à ce que le président des parents d'élèves et le CQ viennent à la mairie. Ils ont été, ça n'a pas porté ses fruits. Je demande humblement au maire de penser à ça. Autre chose, le président de la République, les sénateurs, c'est les gens qui sont dans le besoin, ils n'ont pas besoin d'argent. Ces gens sont déjà riches. Même s'ils ne gagnent plus le vin de toute leur vie, là, ils ne mourront pas de faim. Mais les jeunes sont là, ils n'ont pas de travail. On ne peut pas créer, prendre ces millions-là qu'ils vont prendre par mois et créer des entreprises pour que les jeunes trouvent du travail. Et on va donner des millions à ces jeunes qui sont assez vieux, qui sont fatigués déjà.
1: S'il vous plaît, un peu de respect pour l'institution, pour ces personnalités dont vous parlez. Vous avez tendance à vous laisser aller. Canalisez-vous. 01 41 86 00 01 44 70 2 fois 44. Un autre intervenant, auditeur en ligne, bonjour.
11: Oui, bonjour, monsieur le journaliste.
1: Votre nom?
11: Yaraïta, de Foutanabwe.
1: D'accord.
11: Vraiment, monsieur le journaliste, bon, j'avais l'habitude de parler de ça, le pavé qui est tout juste dans ma bande, à côté d'un KVK. Tous les pavés là sont très partis. Et j'ai vu dans d'autres cas. Les matinats et autres là, ils sont en train de corriger les pavés là. Je demande à la mairie de pardonner, de nous aider, de venir nous arranger les pavés là aussi. Sinon, à chaque moment, les véhicules rentrent dedans. Tout juste après votre radio là, un peu devant, avant KVK là, à droite, en allant vers Tourou. Vous pouvez faire un tour là pour regarder. Vous étiez déjà venu là une fois. Et moi, depuis ce temps là, c'est toujours resté comme ça. Je demande à la mairie de pardonner et de nous aider. Je quitte la divagation des animaux, comme le disent, nous le disons chaque fois. Ça ne va pas, ça prend de l'ampleur. Question opaque, c'est pas bon. Monsieur le maire, qu'a tapé du poing à la table. Et le pays, ça n'est pas de bon. Bonne journée.
1: Allez, merci d'être passé. 01 44 70 2 fois 44 01 45 86 00. Un autre intervenant, auditeur en ligne, bonjour.
12: Bonjour, monsieur le journaliste.
1: Présentez-vous. D'accord.
12: Merci, monsieur le journaliste. Ce matin, je suis venu remercier le maire de la commune de Ndali. Pourquoi je veux remercier le maire de la commune de Ndali? La semaine écoulée, le rond-point central de la ville de Ndali a bénéficié des feux tricolores. C'est pour cela, moi je passe par votre canal pour remercier le maire et son conseil communal. Ce que j'aimerais demander aux usagers de la route, refaites ces feux tricolores, sinon ça va causer de l'accident. Il y a maintenant le bruit, le feu, ce n'est pas bien. Pour continuer ma vie rapidement, à quand l'ouverture de la frontière entre le Bénin et le Niger? Dès la prise de fonction du chef de l'État, qui s'est rendu à Niamey au Niger, il y a de cela des mois. Après, quand il a visité le Niger, ils ont allé annoncer l'ouverture de la frontière. Mais juste alors, je n'ai pas M. Sobré René. La frontière est toujours restée fermée. Pourquoi cela? Je passe par votre canal pour alerter les deux chefs de l'État. Je viens vous assurer et trouver un terrain d'entente pour la réouverture de la frontière entre le Bénin et le Niger. Bonne journée et bonne continuité à vous.
1: Merci à vous, merci d'être passé, cher intervenant. Excellente journée à vous. 01 44 110 2 fois 44. Le numéro à composer pour nous dire l'essentiel de votre actualité. Un autre intervenant au bout de la ligne. Bonjour.
13: Allô.
1: Oui, bonjour, votre nom?
13: Maître Tonson de PBM.
1: D'accord, nous écoutons.
13: Je ne sais pas si vous m'attendez. Moi, je ne vous écoute pas, mais je vais aller comme ça quand même. René Sogro, je vais rester directement à la mairie. Je ne sais pas si un conseiller du maire est à l'écoute, mais si le maire est à l'écoute actuellement. parce que j'ai l'habitude de faire un travail pour la mairie. Partout que je passe, je vois un chantier déjà sacré. Je leur demande d'aller à la mairie pour prendre le permis de la concession. Mais, à ma grande surprise, je suis en train de constater que c'est en train de prendre le temps. Lorsque les gens vont là-bas, il faut encore des jours avant de toucher à ce permis de concession. Donc je vais demander simplement au maire, le plus jeune de maire, s'il peut tout faire encore, créer des jours, créer des bureaux, pour que ça soit pressé. En deux jours, on peut avoir le permis de la concession, ce serait une bonne chose. Sinon, si aujourd'hui, tu n'as pas le permis de la concession, tu ne peux pas construire. Ça, c'est pour ça le développement. C'est bon pour le développement de notre commune. Mais donc, il faut que ça soit un peu urgent, pressé. En quelques secondes, en deux jours, une seule journée, qu'on peut avoir ce permis. Parce qu'aujourd'hui, si nous travaillons, nous crions pas, on dit, avec ça, vous permis, avec ça, vous permis. Et ces gens-là, vous revenez encore nous dire que c'est un tracas, que c'est une perte de temps. Vraiment, c'est pas bon. Actuellement, c'est ça qui m'a bloqué. Actuellement, je suis à la maison. Sinon, j'avais déjà commencé le travail depuis le jeudi. Et jusqu'à présent, il ne suis pas encore prêt. Mais j'ai aussi mes besoins à faire. Et je vais me lever, rester tranquille à la maison comme ça. Je ne sais pas si le maire l'écoute, il n'a qu'à m'aider. Pour augmenter ces gens qui travaillent là. Et en deux jours, les gens auront leur permis de concession. Et comme ça, les soins sont en plus, les autres vont trouver à faire. Donc, vous me connaissez. Moi, j'aime le travail. Ce n'est pas le travail que je gagne là. Que Dieu vous garde, René Segro. Et Xavier aussi, le maire que je connais, il n'a qu'à nous aider pour notre commune. Et bon Dieu va l'aider.
1: Allez, merci pour vos prières, merci d'être passé, très bonne journée à vous. 01 44 70 2 x 44, appelez-nous un autre intervenant. Auditeur en ligne, bonjour.
14: Bonjour, M. Boulot. M. Jacques Aroy, je suis de la dans la
1: Pnapo. D'accord.
14: Merci, M. le journaliste. D'abord, je suis allé M. le journaliste à Rwanda et gratuit 362 salitaires. Et on dit, quand il est déjà fait, je l'ai fait. Et chez moi, j'ai un grand pas. Parce que je suis en reste. Les gros morceaux en reste. Donc, si dans les jours à finir, il a eu des problèmes, et nous allons voir. Donc c'est la plaisir. Maintenant, rapport maintenant dans la famille de Pouakou, le plus souvent, dans la grande partie du Matabouké, c'est pour dire que beaucoup de lampadaires qui sont là. Vous allez voir les lampadaires qui sont des porteurs des ampoules, mais qui ne servent pas. Donc nous demandons à celui du droit de nous débattre de ces lampadaires-là. Je vais expliquer que du monde final, c'est fonctionnement de ces lampadaires, ça date longtemps. Encore une encapsule du cœur et venu nous sauver. Merci de m'avoir compris. Bonne journée à vous.
1: Excellente journée à vous. Merci d'être passé ce matin. 01 44 70 2 x 44 01 45 86 00. Auditeur en ligne, bonjour.
15: Bonjour, monsieur le journaliste.
1: Votre nom.
15: Diogado Aruna, du retour depuis Waripa, dans la commune de Ndali, après Jacques Awanyher.
1: D'accord.
15: Merci, monsieur le journaliste. Cette fois-ci, c'est pour venir plaider auprès de la mairie de Ndali. Qu'est-ce que je vais plaider auprès du maire? Vous voyez, monsieur René Soglo, quand vous quittez Parakou pour Ndali, il n'y a pas un village qui est comme celui de Waripa. L'ancien chef de l'État, Patrice Talon, nous a aidés. Il a refait le nouveau goudron du carrefour de Maradou FM à Parakou jusqu'à Malanville. Après la finition de ce nouveau goudron, tous les villages ont bénéficié des lampadaires solaires, de Komigéa jusqu'à Ndali, sauf mon village de Waripa. Qu'est-ce que nous on a fait, monsieur le journaliste? Par conséquent, moi je passe par votre canal. Pour alerter les autorités de la commune, alerter le gouvernement, c'est bien vouloir nous aider et nous placer des lampadaires solaires comme on l'a fait dans les autres villages ralliés de Komigéa jusqu'à Ndali. Bon mardi à vous, monsieur le journaliste, et à tout le personnel de la radio.
1: Merci d'être passé. Excellente journée à vous. 01 44 70 2 x 44. Un autre intervenant qui va se positionner. Auditeur en ligne, bonjour.
16: Monsieur Boussou, je suis venu à l'appareil.
1: D'accord, nous vous écoutons.
16: Merci, monsieur le journaliste. La voie qui s'est parfumée et allée à Don Carlos, cette voie, bien, doit commencer à se lever. Mais nous demandons à la population de rouler avec la modération. Il ne faut pas qu'ils vont voir que la voie est bien faite, ils vont vouloir rouler à tombeau ouvert. Ça, là, ce n'est pas du tout bien. Mon deuxième préoccupation, nous remercions beaucoup le chef de l'État d'avoir traqué les prisonniers qui viennent de la cité pour la garde présidentielle. Mais ce que moi, je demande est quoi? Celui qui vient de faire 14 ans en prison, est-ce qu'on vient de le faire sortir? Celui la quête, il peut faire en sa vie. Et quand il est sorti, il va, s'il a un emploi qu'il peut faire pour pouvoir se nourrir. C'est une question que moi je me pose. Parce que celui qui a fait 14 ans en carrière, pour le même le faire sortir, celui-là me connaît bien maintenant dans la vie qu'il va faire pour pouvoir se nourrir, il va se défendre. Ça, c'est un cas qui va donner beaucoup de problèmes à celui-là. Donc, ils n'ont qu'à revoir tous ces cas-là. Avant qu'ils vont faire sortir les gens, ils n'ont qu'à les apprendre quelque chose dans la prison pour qu'ils sortent.
1: Vous avez la possibilité de nous revenir toujours via le 01 44 70 2x44. Appelez-nous un autre intervenant qui va se positionner. Auditeur en ligne, bonjour.
17: Bonjour, monsieur le journaliste. C'est monsieur Campley, Franck à l'appareil.
1: D'accord.
17: Monsieur le journaliste, dans notre langue là, on dit que Ewanouzizi là, ça veut dire quoi? Ça veut dire pitié. Concernant le trou qui est sur la voie, hein, c'est pas bon. De Cotonou jusqu'à Maraville, il n'y a pas un trou comme ça sur la voie, il n'y a pas de paracoutel. Hein, c'est pas bon. Ne laissez pas que ça va faire quelque chose qui est grave avant que les gens vont se lever et fermer les cloches. C'est pas bon. Hein? Donc, il y a l'autre voie aussi là, que les gens passent de ça tous les jours là. De couper le voile, il ne veut pas couper. Le jour que le voile va tomber là, il n'est qu'à savoir que ce que ça va garder, ça serait beaucoup. Même le mur là, ça va faire tomber le mur. Et là, c'est encore dépend toujours pour la mairie là. Hein? Vous voyez, regardez une dali là. Une dali qui est petite comme ça là. Le maire a lutté. Ils ont un seul carrefour. Mais le maire a lutté jusqu'à ils ont trouvé très ticolo encore en dali. Mais chez nous ici là, rien ne va pas par la cour. Alors que par la cour dépasse en dali. Même pas du tout bon. Mais le truc là, ils n'ont qu'à le faire ça. Même si c'est avec gravillon. C'est déjà bon pour nous.
1: Allez, merci d'être passé ce matin. Excellente journée à vous. 01 44 110 2x44, le numéro à composer pour passer en direct. Appelez-nous un autre intervenant, auditeur en ligne. Bonjour. Allez-y.
16: Monsieur René Chegou, question de la dévagation des animaux. C'est un phénomène qui a produit dans la vie des paracours. Il faut que le maire va à une vitesse supérieure. Parce que quand on dit, chaque fois que nous croyons par rapport à ce phénomène que le maire ne se lève pas, c'est vraiment dit ça gâte beaucoup de choses. On ne comprend rien. On ne peut pas continuer à partager les mêmes personnes avec les animaux dans la vie des paracours. Sincèrement, je ne sais pas du tout bien. Vous allez voir que on va confier les troupeaux de bœufs à des enfants qui n'ont même pas 12 ans. Est-ce que les enfants vont mettre les troupeaux de bœufs qui vont empêcher la population de cultiver? C'est pas possible. On dirait qu'ils ont pris la force que les autorités. Parce que chaque fois qu'on dit tout, les gens s'empêchent. Et s'ils amènent les bœufs dans les bruits, on dirait que c'est eux qui commandent la vie du paracou. Il faut que le maire va à une vitesse supérieure pour finir avec ce problème. Pour que nous gérons la fête dans la ville du paracours. Je vous remercie. Bonne journée à vous.
1: Allez, merci d'être passé. Excellente journée à vous. 01 44 70 2x44. Un autre intervenant, auditeur en ligne, bonjour.
18: Allô?
1: Bonjour.
18: Bonjour, monsieur René Soglo.
1: D'accord.
18: Monsieur Jacques Awayen, depuis le quartier Transat Paracou.
1: Allez-y.
18: Merci, monsieur le journaliste. J'aimerais que vous preniez votre micro, soit vous inviter le maire de Paracou, son excellent Loukir Zakari. Pourquoi, depuis qu'il a donné cette décision d'aller en guerre contre les bêtes en divagation, pourquoi ça freiné? Nous voulons que vous lui posez cette question-là. Puisque nous autres, nous sommes pressés pour l'accompagner. Nous sommes prêts pour l'accompagner. Et c'est parce que nous avons vécu des salutaires. Donc, pourquoi il a ralenti? Pourquoi un silence total? Donc voilà que les bêtes vous sont, les bêtes continuent toujours pas divaguer, causer des accidents. Quand ça cause d'accidents, on ne trouve pas le vrai propriétaire. Donc, demander d'inviter les policiers dire « Ah, pourquoi chez nous, par contre, ici, quand on prend une bonne décision, ça échoue. » Je dis, moi, je vois que si le silence règne, c'est comme un échec. Merci et à bien jouer à vous.
1: Merci, très bonne journée. Merci d'être passé ce matin 01 44 110 2 fois 44 01 45 86 00. Un autre intervenant, auditeur en ligne, bonjour. Auditeur en ligne, bonjour.
19: Bonjour, Soglo, bonjour. On m'appelle Antoine Aroma de Pau depuis le quartier Kirubera.
1: D'accord.
19: Merci, monsieur le journaliste. Je voudrais demander à mon maire de faire un effort pour que cette réforme qu'il a mûrie et mettre sur la place puisse porter ses fruits. Il s'agit de la divagation des dettes. C'est une réforme qui doit être associée avec les chefs quartiers. Et puis la sensibilisation partira de la base, de porte en porte, et un délai sera donné. Et je ne suis pas dans le secret de Dieu. C'est des apports de solutions que j'aimerais apporter au maire. Là, ça, à la base, les chefs quartiers savent ceux qui ont des dettes qui divaguent. Donc là, ça pourra porter et puis je serai plus son nom. Le chef quartier sait comment il va sensibiliser ses gens pour que ce ne soit pas une violence. Moi, c'est mes propos, c'est mes manières, c'est mes suggestions. Je voudrais que si le maire l'écoute, s'il le fait de cette manière, ce serait bien. Ça ne va pas lui porter contre campagne et il sera bien vu. Merci, c'est ma seule préoccupation. Très bonne journée à vous.
1: Excellente journée à vous. Merci d'être passé ce matin. 01 44 110 2 fois 44, le 01 45 86 00. Appelez-nous. Vous êtes sur la 96.5, mesdames et messieurs. C'est Point de vue, votre tranche que vous animez. Auditeur en ligne, bonjour. Intervenant en ligne, bonjour.
20: Rebonjour, René Sogo. Merci à ton souffle de retour.
1: Allez-y.
20: Il y a un petit qui m'a trouvé quelqu'un hier. Il m'a dit, merci à ton souffle, lorsque vous serez le président de la République, qu'est-ce que vous avez fait pour moi? Moi, je lui ai répondu, lorsque je serai le président de la République de ce pays, je vais laisser tous les prisonniers politiques, les guetteries politiques qui vont rentrer chez eux, être dans la main, on va travailler ensemble. Je l'ai encore dit, si un jour le président de la République, je vais faire tout possible pour fermer la porte des Sobetos, société béninoise des chômeurs. Il n'y a plus de chômeurs dans ce pays. Et là, ce que nous disons aujourd'hui, souvent il y a ce trou dans ce pays. Je vais dire à mon nouveau président, le président Talon, je prie, que ça fait que je sois un jeune pour lui, de nous aider pour ce truc-là. Aujourd'hui, il y a trop de chômage, de finir avec le problème de chômage. Je connais totalement la société béninoise des chômeurs pour que nous laissions nous trouver à faire. Aujourd'hui, ils sont venus dire que la jeunesse béninoise, moi j'étais à leur place, j'allais engager les jeunes qui sont en ville, qui se promènent, qui sont en train de faire des missions, qui sont un peu partis, n'ont pas de job. C'est rien que je vais employer mon frère, que je me garde d'être un jour président de la République. Venez sur vous, vous allez trouver une bonne place. Que Dieu vous donne la santé. À demain.
1: Sacré Besmet au sourd. D'accord, ainsi soit-il. Merci pour vos prières, c'est vraiment aimable. Voilà, 0-45-86-00. Notre intervenant, auditeur en ligne, bonjour.
21: Bonjour, Fadani. Je vais le faire de moi sur le garde retour.
1: Allez-y.
21: Je vais toujours à la mairie. Je demande pardon au maire d'avoir opposé au bouton et à répondre en allant avec Gabriel. Vraiment, s'il peut faire un tour là-bas pour voir ce qu'on en dit dans le quartier. Ça me fera plaisir. Pour quitter la voie, la fois, aller à Gazou, c'est un grand casier pour la population de Gazou et de Wansiruga. Donc, il n'a qu'à penser à ça. Après ça, la voie de Gounet, là, monsieur le journaliste, après votre émission, faites un tour là-bas. Je sais que vous ne serez pas fatigué. Chaque fois que vous êtes là-bas, vous allez voir ce que la population dit. Après la pluie, c'est un grand casier pour nous. Or, c'est là que les Chinois vont chercher du sable pour préparer la ville. On ne peut pas gâter notre quartier pour venir réparer la ville. Parce que nous-mêmes, nous sommes venus dans Paracou, nous payons des impôts. Donc, la mairie n'a qu'à penser à nous. À demain.
1: À demain, cher ami. Merci d'être passé ce matin, 6h50. Dans quelques petites minutes, on va refermer la liste des appels. Mais pour l'instant, vous pouvez toujours nous appeler. 01-45-86-00, 01-44-70-2x44. Auditeur en ligne, bonjour.
2: Oui, bonjour, monsieur le journaliste.
1: Merci de vous présenter.
2: Garba la Santari depuis Candy à l'Allégorie.
1: D'accord.
2: Ce matin, avant tout, permettez-moi d'abord de vous dire merci. Vous dites merci de voir la radio Fraternité par rapport. Je reste dans le département, aujourd'hui, je reste dans le pays par rapport au conflit entre éleveurs et agriculteurs. Il y a cela quelques jours, au niveau de Savet, il y a un conflit entre agriculteurs et éleveurs. Il y a poussé l'éleveur à aller détruire le champ. L'agriculteur du monde a aller détruire le champ de l'éleveur. Parce que peut-être que l'éleveur a mis ses animaux dans le champ de l'agriculteur. Monsieur le journaliste. Et au même moment, la semaine qui suivait encore au niveau de la commune de Candy, dans la zone de Sosoro, il y a aussi un cas d'intoxication au risque de des enquêtes qui se mènent. Et il y a plus de 15 bêtes qui ont été égorgées, monsieur le journaliste. Et ces cas d'intoxication. Et grâce à la vigilance de la police républicaine et aussi aux agents de procureur qui sont allés inspecter et aussi les agents d'encadrement, il s'agit de la PV qui vont aller inspecter pour voir si c'est consommable, il faut pouvoir aller quand même détruire, etc. Donc, ce conflit a continué toujours. Et au niveau de plusieurs zones, c'est comme ça. Alors, nous demandons aux autorités de vouloir nous aider. C'est-à-dire que ces partenaires ont des associations et connaissent au moins qu'il y a des lois et des arrêtés quand même qui cadrent chacun d'eux. Alors, il faudrait quand même que les gens puissent voir dans quelle mesure trouver une solution au conflit pour la paix et la cohésion sociale. Deuxième situation, monsieur le journaliste, il y a un prix qui a été donné à l'un de nos frères artisans, qui indique encore près de 3 millions par rapport aux artisans et communes béninois. Monsieur le journaliste, il est de Candy, un certain Candy Sonofé. Nous le félicitons pour ce qu'il a fait. Alors, on peut savoir quand même que l'handicap n'est pas une fatalité. On peut toujours émerger quand on veut. Alors, je l'encourage, je dis merci beaucoup. Et pour finir très rapidement, c'est toujours par rapport à la police républicaine. J'encourage la police républicaine de la Libération, qui est le département de la Libération, pour tout ce qui vient de vous. Amélie, à vous. On se dit à demain.
1: Allez, à demain. Merci d'être passé. Très bonne journée à vous. 01 44 70 2 fois 44. Le numéro à composer. Appelez-nous. N'hésitez pas. Un autre intervenant. Auditeur en ligne, bonjour.
3: Bonjour, Fraternité FM.
1: Voilà. Bonjour.
3: C'est monsieur Amélie Justin, tiré depuis Tibona.
1: Allez-y.
3: Ma première préoccupation, ça concerne, il y a beaucoup d'employés qui sont en train de se plaindre qu'on ne les paye pas bien. Ils sont à 27 000 par mois comme salaire, 22 000 par mois comme salaire, 25 000 par mois comme salaire, 30 000 par mois comme salaire. Moi, je les demande s'ils n'ont pas eu de solution, ils n'ont qu'à prendre la direction du service de main-d'œuvre. C'est main-d'œuvre qui gère cette situation-là. Et main-d'œuvre là, on trouve à côté de l'ancien marché de Kobo, non loin de prison civile là-bas, non loin de la Croix-Rouge. La direction de Médéo se trouve là-bas, ils n'ont qu'à aller là-bas se plaindre. Ils auront la solution. Ma deuxième préoccupation, ça concerne la voie pavée qui quitte au bord du poudre à Albaïka, qui vient finir devant l'église catholique là. Nous demandons la crémat du maire et la part de soleil qui nous suit cette voie pour qu'on ne s'allume. Et ce n'est pas pour le téléphone à l'église déjà. C'est gâté. Nous voulons qu'une chasse à Badel là pour que la lumière règne à cette voie là. Parce que la préoccupation. Allô?
1: Oui, vous êtes en direct. Finissez.
3: Oui, ma contrôle de l'avion. Ça concerne la divulgation des bêtes. Nous demandons la demande du maire. La division qu'il a pris, c'est le cas de continuer. Bon, je n'ai pas terminé. Merci et tout.
1: D'accord. Allez, merci. Très bonne journée à vous. Merci d'être passé ce matin. Un autre intervenant qui va donc se prononcer sur la qualité. 01 41 86 00. Auditeur en ligne, bonjour. Auditeur en ligne, bonjour.
22: Bonjour, monsieur le journaliste.
1: Voilà. Bienvenue. Merci de vous présenter.
22: Ousmane Samadou.
1: D'accord. Nous vous écoutons.
22: Je vous remercie. Ce matin, ma grogne va directement sur la population même, par rapport à l'infini. Il faut que nous-mêmes nous changions de comportement. Toute la population doit prendre conscience. Les autorités font de leur mieux, faut que nous les accompagnions. Nous crions l'évagation des dettes qui sont à l'origine de ça, de l'incivisme de la population. Il faut que la population prenne conscience. Nous sommes les maires à prendre une décision. Si tout le monde était vraiment pour le développement de notre ville-là, chacun va garder ses animaux dans la maison. Même pour là, il n'y aura pas dans la rue. Si tout le monde décide de faire la même chose. Parakou n'est plus un village. Il faut qu'on prenne conscience. Ma deuxième préoccupation, c'est par rapport aux routes. Il faut que le maire prenne vraiment une décision chaque année de faire des caniveaux dans la ville de Parakou pour canaliser l'eau. Parce que c'est ce qui détruit les routes dans la ville de Parakou. Il faut que nous changions de méthode pour accompagner le gouvernement. La mairie aussi n'a qu'à faire de son mieux. Le gouvernement a beaucoup fait dans la ville de Parakou. Parakou change. Et qu'il faut que nous accompagnions nos autorités. Et les autorités locales doivent faire la même chose. Il faut qu'ils aient les délégués pour accompagner le maire. Il manque d'électricité dans la ville de Parakou. Les feux, il faut que la mairie décide de mettre des policiers dans les carrefours parce que les gens ne respectent pas les feux. Hier, moi, j'étais en circulation. Les gens ne font que dépasser, de traverser le feu tricolore comme ils veulent. C'est de l'incivisme. Il faut que nous changions. Je vous remercie.
1: Allez, merci d'être passé ce matin, 01 44 70 2 x 44. C'est le numéro à composer. Un autre intervenant, auditeur en ligne, bonjour.
0: Ouais, c'est la molégistin qui revient.
1: D'accord.
0: Ma préoccupation, ça va directement au responsable, le ministre, le député, le président de la République. Je demande leur clémence. Concernant certains produits que nous avons besoin, qui nous fait la reddition, qui vont faire nos cas le faire. Concernant un poulet congelé, vraiment le prix est trop élevé cette fois-ci. Avant, on payait ça le kilo à 1000 francs. Le prix prédit, aujourd'hui, le prix prédit, c'est à 2000 francs que le kilo commande. Le poisson congelé, le prix est monté jusqu'à 2000 francs un kilogramme. Voilà que les gens pensent à l'aide de 30 000 le mois. Combien de kilos ils doivent payer par mois pour manger avec leur famille? Et l'huile aussi. L'huile aujourd'hui, c'est parti jusqu'à 1100 francs. L'endroit qui est loin, vers tout comme ça, un litre d'huile à 1300. Je demande à Clément du gouvernement, il n'a qu'à faire une subvention de ce côté-là pour nous soulager. Car nous sommes fatigués de manger le soja. Mon journaliste, nous sommes fatigués. Bonne journée.
1: Allez, merci d'être passé. Très bonne journée à vous. Vous étiez le tout dernier, mesdames, messieurs. La petite pause, on se retrouve juste après.
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4: Et voilà, il est 7h partout au Bénin. Mesdames, messieurs, on se retrouve pour le midi débat. Je suis avec Jacques Degbé et Yuri Chabalo. Bonjour.
5: Bonjour, René Soglon.
4: Voilà, on va parler d'éducation. Il faut dire que pour la prochaine rentrée scolaire, eh bien, les choses s'accélèrent. On parle de mutation par endroit, mais aussi hein, des efforts qui sont fournis avec, bien sûr, le gouvernement qui annonce, bien sûr, pour la rentrée scolaire prévue le 14 septembre 2026, eh bien, 2,8 milliards de francs CFA pour doter les élèves du CIE de CP en support pédagogique. Ça bouge également au niveau de l'enseignement supérieur. Où...
5: Et cette campagne d'orientation est d'autant plus importante qu'à notre époque, c'était compliqué. Il faut se renseigner auprès des grands frères, il faut voir les devanciers qui ont déjà fait l'université. Et c'est sur la base de ces critères-là, ou parfois des acquaintances avec des amis, que vous faites votre choix à l'université. Aujourd'hui, ça a évolué. Les étudiants, en tout cas depuis quelques années, ont la possibilité de suivre ces campagnes d'orientation et de savoir quelles sont les filières disponibles, quelles sont les opportunités qu'offrent ces filières-là afin de pouvoir effectuer un choix judicieux. Donc, je crois que le gouvernement est quand même a pris une bonne décision depuis quelques années maintenant en organisant ces séances-là, dont l'objectif 1 est de situer les étudiants sur, comme je le disais tantôt, les filières disponibles en fonction des séries. Parce que c'est pas parce que vous avez fait, si vous faites une série donnée, ça correspond à un certain nombre de filières que vous pouvez faire à l'université. On vous explique tout ça. On vous explique aussi un aspect important, les bourses. Les bourses disponibles, les quotas de bourses disponibles pour chaque filière donnée. Vous savez qu'on a supprimé de bourses pour certaines filières et qui ne sont plus trop importantes aujourd'hui avec l'évolution. Également, les débouchés. Si vous faites une filière A, quelles sont les opportunités d'emploi qui s'offrent à vous une fois que vous auriez terminé votre formation? Ce sont donc ces informations qu'on donne aux nouveaux bacheliers. C'est très très important parce que ce qui s'observe par le passé, c'est pas intéressant. On choisit les filières, on ne sait vraiment pas où est-ce qu'on met la tête. On ne sait pas ce que ça va nous donner comme débouché à l'arrivée. Et puis on finit la formation. Généralement, on fait les 3 ans de licence et on reste à la maison ou bien on devient un conducteur de taxi moto, quelqu'un dans une cabine, un métier, un sous-emploi tout simplement. Et donc aujourd'hui, avec ces séances d'orientation là, même s'il y a des aspects améliorés, je crois que c'est un grand pas de franchi.
4: L'étudiant doit prendre son destin en main et le nouveau bachelier a besoin d'être appuyé en conseil. Après ça, je crois que le choix revient aussi à l'apprenant. Mais comme l'a dit Jacques Degbé, parfois c'est selon votre série. vous êtes obligé de vous caser.
6: Je pense que c'est ce qui est le plus idéal parce que

0: Les séances d'orientation que le gouvernement organise, c'est généralement après l'examen du baccalauréat et à quelques jours, quelques semaines, je vais dire, de la nouvelle rentrée académique qu'on renseigne les nouveaux bacheliers sur les filières disponibles. Jacques Debré l'a rappelé, les opportunités, les conditions d'embauche dans ces filières-là, ou je dirais conditions d'admission vers ces filières. On leur donne également tout ce qu'il faut pour pouvoir intégrer les filières. Mais moi, je pense que c'est un peu trop tard de le faire comme ça. Trop tard parce que ce n'est pas après le bac que le candidat doit s'orienter. L'orientation commence un peu plus tôt. Et si j'ai déjà choisi, par exemple, d'aller en littérature ou j'ai choisi d'aller faire les sciences, c'est que j'ai déjà une idée de ce que je veux faire à l'université. Donc cette séance-là vient seulement peut-être pour repréciser les idées dans les têtes des candidats et peut-être créer beaucoup plus de certitude par rapport au choix qu'on fait. Moi, j'aurais souhaité qu'on continue dans ce sens-là, pourquoi pas, mais qu'on ne perde plus forcément le temps pour aller d'université en université, qu'on investisse assez d'argent, assez de ressources pour pouvoir faire le tour des universités, alors qu'on a la possibilité de mettre toutes ces informations sur une plateforme consultable à tout moment, même quand on n'est pas encore étudiant. C'est possible et on va vers le tout numérique dans notre pays. Au-delà de ça, que ces séances ne s'organisent pas seulement après le bac, même déjà après le BEPC, là, je vais dire. J'accorde encore un peu de temps, sinon on peut commencer encore plus tôt, à partir déjà de la première année où je mets pied en sixième, c'est qu'on doit savoir ce que je veux devenir dans ma vie pour bien m'orienter. Mais là, on a déjà des difficultés par rapport au nombre d'enseignants qui doivent encadrer les apprenants et on doit penser maintenant à celui qui doit suivre l'orientation scolaire de ses apprenants. Donc c'est là que le problème se pose. Je pense que le Conseil national de l'éducation peut réfléchir dans ce sens-là pour que l'orientation ne soit plus une question de après le bac, je vais voir les filières qui sont disponibles, je saute dedans. Et malheureusement, à la fin, même si on expose les opportunités, on expose les débouchés et tout ce qu'il faut aux apprenants, aux nouveaux étudiants, je vais dire, à la fin, on remarque toujours que voilà, ils finissent et ils attendent d'être absorbés par le marché de l'emploi. C'est la triste réalité dans notre pays. Ça mérite des réflexions. Et moi, je pense déjà, comme je l'ai dit, que l'orientation n'est pas forcément, après le bac, ce n'est pas forcément le moment idéal pour le faire. Les parents doivent être fortement impliqués. Quand mon enfant décide déjà au cours secondaire d'aller dans telle ou telle autre filière, je dois savoir pourquoi et commencer dès ce moment-là. Peut-être à lui offrir des moments de stage, je veux dire, des moments d'immersion dans ce secteur où il décide de s'aventurer plus tard dans sa vie, peut-être à l'université ou de faire carrière professionnelle. Donc je pense que c'est dans ce sens-là que ça va plus nous profiter que l'État mette des moyens comme ce qu'on observe pour organiser de ces séances d'orientation. Parce que ça doit être beaucoup d'argent. On a commencé d'abord par l'université des sciences. On est allé après à l'université d'Aoumé-Cavalier, on est à Parakou. Ça doit prendre fin le 5. On a commencé déjà le 30 juillet. C'est beaucoup d'argent. Moi, je pense qu'on peut réduire ces coûts-là pour faire autre chose de plus importante pour les populations.
1: Bien. Alors, Jacques Guibé, quel devrait être le rôle des parents? Parfois, on a l'impression que une fois que vous mettez pied sur le campus, eh bien, bon, certains parents se disent, j'ai fait l'essentiel, hein. Il faut te battre, chef.
2: Je voudrais déjà préciser, là je parle sous le contrôle des acteurs en charge de l'enseignement supérieur, qu'il y a une plateforme hein, pour consulter ces filières
0: Oui,
2: disponibles là aujourd'hui.
0: nouvellement créé.
2: Voilà, donc les étudiants, même s'ils ne sont pas
1: C'est sur
2: présents,
1: ça qu'ils ont été
2: assez,
1: utilisés.
2: voilà, et il y a des bouquets, des livres qui sont conçus, donc distribués aux étudiants pour qu'ils puissent mieux comprendre les filières disponibles. Donc des pas de géant ont quand même été faits dans ce sens-là. Maintenant, le rôle des parents, c'est un aspect important. Quand vous avez le bac, c'est un peu comme si, bon, vous êtes désormais à votre propre charge. C'est vrai, il y a beaucoup de parents qui accompagnent toujours, mais dans la plupart des cas, c'est que les parents se disent, bon, on t'a accompagné, on a fait ce qu'on peut, à toi maintenant de commencer par te débrouiller. Et quand l'étudiant généralement quitte le village, quitte les parents, quitte sa localité et se rend à Calavi ou se rend à Parakou ici, dans d'autres centres universitaires, il est laissé à lui-même. Et puis il doit commencer par jongler, c'est pas facile entre les polycopes, les cours, les travaux pratiques sur le terrain, les excursions. Eh bien, ça devient un véritable casse-tête. Voilà, certains parfois vont cramer, certains vont commencer par se lancer dans certaines activités qui ne sont pas trop recommandées pour pouvoir subvenir aux besoins. C'est compliqué, c'est dit que, eh bien, surtout avec les jeunes, les adolescents qui ont le bac aujourd'hui, eh bien, si l'enfant va à l'université, cela ne veut pas dire que c'est fini. Cela ne veut pas dire que les parents doivent abandonner. Non, il faut continuer à l'appuyer déjà dans le choix de filière. Et je suis d'accord avec Louis Jabalo qui pense qu'il faut déjà commencer par orienter les enfants très tôt. Maintenant, une fois que votre enfant est à l'université, il ne faut pas l'abandonner non plus. Il faut l'accompagner de façon financière, avec des conseils, avec tout ce qu'il faut, tout ce qu'un parent doit apporter à son enfant pour qu'il puisse réussir. Mais aussi, l'enfant doit commencer par comprendre que, eh bien, je suis en train de grandir, je suis petitement en train de tutoyer le monde de l'emploi, je dois commencer par prendre mes
1: Oui,
2: responsabilités.
1: mais parfois on les voit très jeunes se comparer.
2: C'est vrai,
1: Cela, il y a 10
2: c'est
1: ans,
2: vrai,
1: 20
2: c'est
1: ans,
2: vrai.
1: où c'est des grands-papas.
2: Mais la vie nous impose tellement de responsabilités aujourd'hui qu'il faut
0: Non, mais
2: commencer tôt.
0: je
2: L'autre a
0: parle.
2: dit comment dit-on, des problèmes d'adulte à l'enfant.
0: Oui,
2: Voilà.
0: mais avec l'âge des enfants aujourd'hui à l'université, c'est compliqué de les abandonner. Vous savez, à 4 ans, tu es en classe de CI et à 17 ans, pratiquement, tu as le bac. Après 17 ans, avec 17 ans, je veux dire, au campus, le parent qui t'abandonne t'envoie faire des choses que peut-être la famille va regretter par la suite.
1: Tout simplement. Merci à vous, mesdames, messieurs. La suite du grand direct de l'information avec encore plus d'infos pour vous. La rubrique question du jour, hein, c'est tout à l'heure avec, bien sûr, cette question sur notre page Facebook. Que changerez-vous en priorité dans votre commune si vous en aviez le pouvoir? On parlera de la monnaie éco, mythe ou réalité. On reviendra sur l'entretien du jour avec Kayode Edon, oui, c'était annoncé, vous le suivrez, acteur de la société civile engagée dans la promotion des langues nationales. Avec lui, on parle du chant de l'aube nouvelle en langue nationale, symbole de souveraineté culturelle et de valorisation linguistique. La question lui a été posée. 66 ans d'indépendance au Bénin, le regard de la jeunesse sur l'évolution du pays est assuré. Et on parlera sport ce matin. On le rend en ligne depuis Cotonou, le président de la Fédération béninoise de pétanque. Oui, le commandant Salim Bionigan sera avec nous. Il nous dira, bien sûr, comment ils ont vécu justement cette célébration à travers la deuxième édition de ce tournoi national consacré à cette discipline qui a été marquée par la présence du président Romuald Ouadahi et du ministre des Sports Benoît Dato. Eh bien, c'est la continuité après Patrice Talon, Romuald Ouadahi également qui donne sa main à cette discipline. On en parle ce matin. Bien d'autres infos pour vous. Hein. Restez avec nous. Akila Stako, bonjour.
3: René Soglo, bonjour. Bonjour à tous.
1: Allez, le bulletin de l'info, c'est avec vous. On se retrouve dans une poignée de minutes.
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3: Chapitre éducation pour ouvrir ce bulletin matinal, faciliter un choix éclairé des filières de formation aux nouveaux bacheliers. C'est l'objectif de la campagne nationale d'orientation organisée par le gouvernement dont l'étape de parcours s'est déroulée ce lundi 3 août 2026 dans l'amphithéâtre 1000 de l'université de la ville. La séance a réuni les nouveaux titulaires du baccalauréat, les autorités universitaires ainsi que plusieurs responsables du secteur de l'enseignement supérieur. Les échanges ont été conduits par le directeur général de l'enseignement supérieur qui a rappelé l'importance de cette initiative mise en place pour accompagner les nouveaux étudiants dans leur parcours académique. Il a ensuite expliqué l'étape par étape la procédure à suivre pour effectuer le choix des filières sur la plateforme après mon bac, en insistant sur la nécessité pour chaque bachelier de tenir compte de ses aptitudes et de ses ambitions. Issaka Youssou Abdou Karim.
5: Une séance, disons, de communication avec les nouveaux bacheliers. Il s'agit de présenter à leur endroit toutes les filières qui existent dans les universités publiques du Bénin et dans les établissements privés d'enseignement supérieur. Nous avons au total près de 900 filières et ces filières sont recensées dans un document qu'on a intitulé « Guide d'information et de sensibilisation des nouveaux bacheliers ». Et ce document présente pour chaque filière les conditions, les modalités d'entrée, les conditions préalables qu'il faut pour que l'étudiant puisse accéder, les débouchés, etc. Bref, toutes les informations qu'il faut pour que l'étudiant ou le nouveau bachelier puisse s'inscrire dans une filière de l'enseignement supérieur. Le classement se fait de manière impartiale. à travers une plateforme. Donc, cette plateforme prend en compte la base de données de l'office de baccalauréat. Donc, les notes de chaque bachelier sont déjà sur cette plateforme. Donc, il suffit qu'ils s'inscrivent et lorsqu'ils s'inscrivent à travers la plateforme, on les classe du plus bon au moins bon.
3: À l'issue de la séance d'orientation, plusieurs nouveaux bacheliers ont salué l'initiative. Ils estiment que cette campagne leur a permis de mieux comprendre le processus d'orientation et d'aborder avec plus de sérénité le choix de leur future filière universitaire. Lucrèce et Ramès, deux étudiantes rencontrées à l'issue de la séance d'orientation, livrent leurs impressions.
6: Eh bien, je suis contente d'être venue ici parce que il y avait quelques choses que je n'ai pas trop compris et ils ont pu expliquer, ils ont pu éclairer mes zones d'ombre. J'ai eu le bac D.
7: Quelle sensibilisation, qu'est-ce que vous comptez opérer comme ça?
6: Je ne pourrais pas le dire parce qu'il reste quelques semaines et donc on aura le temps de bien se poser et réfléchir sur ce qu'on doit faire parce qu'on ne peut pas choisir une filière au hasard dans le risque de ne pas avoir un bon travail demain.
8: Moi, je suis venue pour pouvoir savoir comment ça se passe. Comme c'est ma première fois, mais j'ai constaté que tout s'est bien passé. Au moins, nous avons suivi comment on fait au moins le choix des filières et comment pouvoir s'orienter pour ne pas tomber sur la mauvaise voie. Moi, j'ai eu le bac B.
7: Vous comptez opérer quel choix?
8: Moi, pour le moment, je ne saurais le dire parce que, en tout cas, on va voir d'abord. On va attendre juste les 2 semaines qu'ils nous ont encore donné plus ce qu'on avait pour voir quoi faire.
3: C'est une réforme qui fait beaucoup réagir dans le monde universitaire. En rendant public la semaine dernière, le guide d'orientation des bacheliers édition 2026-2027, le ministère de l'enseignement supérieur de la recherche scientifique en charge de la formation technique a décidé de la suppression des bourses dans certaines filières, notamment celles littéraires. Les étudiants de ces entités de formation et de recherche doivent désormais se contenter des aides universitaires, mais là encore, avec des quotas nettement en baisse comparés aux années précédentes. Une politique qui, selon les acteurs en charge de l'enseignement supérieur, vise à orienter les étudiants vers les filières porteuses. Mais comment les nouveaux bacheliers apprécient-ils cette décision du gouvernement? Nous avons tendu notre micro à 2 étudiants d'entre eux. Ils sont au micro. Ils ont pour nom Alida et Wilson.
9: Ma première impression, c'est que c'est une bonne chose. Parce que ça évite à l'État d'investir dans les facultés qui ne vont pas porter de fruits. Et aussi, on constate que plusieurs étudiants s'inscrivent juste à cause de la bourse. Ça, d'abord, c'est une bonne chose. Parce que ça va permettre de diminuer le taux d'échec. Aussi, on remarque que certains étudiants échouent en première année. Ils reviennent. Si l'État n'a pas investi, c'est parce que l'État a estimé que ces filières-là ne sont pas dignes d'un bon investissement.
10: Ça m'a découragé. Ça m'a découragé. Mais d'une part aussi, c'est une bonne chose parce que ça va éviter... Bon, beaucoup de gens viennent dans les universités parce que avec leur moyenne 13, 14 de moyenne, ils voient déjà que bon, je suis capable d'avoir une bourse universitaire. Or, ceci n'est pas le cas. Si l'État a instauré ça, c'est pour les amener à voir clair dans les choses. Faut pas forcément avoir 13 de moyenne, 14 de moyenne qui veut dire que tu auras une bourse universitaire.
3: En titre, je l'annonçais, grâce présidentielle, amnistie, 2 actes juridiques régulièrement objet de confusion dans l'opinion publique. Mais attention, même si elles se rapprochent, ces 2 mesures sont bien différentes. Une différence qui s'observe fondamentalement à 2 niveaux, leur auteur et leurs effets juridiques qu'elles produisent. Charles Jossou est un juriste consultant. Il se veut plus précis sur le sens de ces deux actes juridiques.
11: L'auteur de la grâce présidentielle, c'est le président de la République. Et nous avons aussi vu comme effet juridique que la grâce ne supprime pas la condamnation, mais suspend l'exécution de la peine. Quant à l'amnistie, c'est une mesure accordée par le Parlement. Chez nous ici, on va parler de l'Assemblée nationale et à travers une loi d'amnistie. Alors que la grâce présidentielle, ce n'est pas décret. Ensuite, comme effet juridique, l'amnistie efface rétroactivement l'infraction et par conséquent la peine. Autrement dit, les faits sont considérés comme n'avoir jamais été commis par l'auteur ou par le bénéficiaire. Si, au niveau de la grâce, le casier judiciaire continue donc de porter la mention de la condamnation, vous convenez avec moi qu'au niveau de l'amnistie, le casier judiciaire devient vierge.
3: Hormis leur hauteur et les effets juridiques qu'elles produisent, la grâce présidentielle et l'amnistie se distinguent aussi par leur portée. Le juriste consultant Charles Dessous explique davantage.
11: La grâce a une portée individuelle, alors que l'amnistie a une portée générale. Lorsqu'on parle de portée individuelle, cela suppose que la grâce est accordée aux prisonniers nommément, individuellement. Alors que l'amnistie s'applique de façon collective à une catégorie d'infractions et à toutes les personnes qui les ont commises. Toutes les personnes qui se retrouvent dans cette catégorie-là bénéficient de l'amnistie. C'est sans distinction en fait. L'amnistie est accordée sans distinction aucune. Lorsque la catégorie de l'infraction est ciblée, toutes les personnes qui se retrouvent dedans bénéficient de l'amnistie. Mais la grâce, vous allez voir que c'est les gens sont cités normalement.
3: Le ministère de l'Enseignement supérieur et de la Recherche scientifique en charge de la formation technique lance un concours de recrutement au profit des titulaires du baccalauréat et d'un diplôme équivalent obtenu en 2026. Cette opération concerne l'admission en première année dans plusieurs écoles et instituts publics du Bénin. Selon un communiqué radio en date du 31 juillet 2026, le concours est ouvert aux candidats de nationalité béninoise ayant obtenu au moins la mention assez bien au baccalauréat 2026 ou un diplôme équivalent. Les postulants doivent être âgés de 21 ans au plus au 31 décembre de l'année d'obtention du diplôme. Il faut dire, les candidatures sont reçues jusqu'au lundi 17 août 2026 à 17h heure précise. Après une inscription en ligne, les dossiers physiques devront être déposés dans les centres indiqués par le ministère. Le communiqué prévoit également des mesures d'inclusion en faveur des personnes en situation de handicap. Elles bénéficieront d'une majorisation de 5 ans de la limite d'âge ainsi qu'un quota de temps, d'un quart de temps supplémentaire pour composer les épreuves. Le concours se déroulera les 10 et 11 septembre 2026 dans plusieurs centres de composition répartis entre Cotonou, Abomey, Parakou, Lokossa, Natetengou et Porte Nouveau. La reconnaissance du mérite au cœur du 66e anniversaire de l'indépendance du Bénin le vendredi 31 juillet, le Dôme du Sofitel de Cotonou a accueilli la première édition de la cérémonie nationale du mérite et de la mémoire, une initiative du président de la République, Roumia Douadani. L'objectif est de rendre hommage aux fils et filles du Bénin, dont la réalisation contribue au développement et au prestige du pays, issu du secteur de l'éducation, de la culture, du sport et bien d'autres domaines. Plusieurs récipiendaires ont été élevés au rang de chevalier national de l'ordre et du mérite dans leur domaine respectif. Dans son allocution, le chef de l'État a insisté sur l'importance de valoriser l'excellence pour susciter de nouvelles vocations. Il s'est particulièrement adressé à la jeunesse, aux artistes, aux agriculteurs et aux personnes vivant avec un handicap. Roumia Douadani, président de la République du Bénin.
12: Une telle célébration, c'est pas seulement rendre hommage à ceux qui nous rendent fiers, mais c'est également faire en sorte que dans la cité, de nouvelles vocations naissent. C'est faire en sorte que la communauté ait envie de se sublimer. Que ce soit les artistes plasticiens, nos artistes chanteurs, vous qui permettez à notre nation de pouvoir s'asseoir au rendez-vous du patrimoine immatériel de l'humanité. Nos agriculteurs, éleveurs, vous qui nous permettez de nous nourrir, vous qui travailler avec ardeur, mais qui n'avait jamais la chance d'être sur scène. Je voudrais vous remercier pour votre ardeur au travail et toute votre contribution. J'ai été particulièrement sensible à une catégorie de récipiendaires. Il s'agit de nos sœurs et frères qui, malgré leur état d'handicap, luttent chaque jour pour leur autonomie et leur dignité.
3: Le président a par ailleurs profité de cette première édition pour prendre l'engagement de faire de la cérémonie du mérite et de la mémoire au rendez-vous républicain. Il a également promis de l'étendre à tous les autres secteurs afin d'avoir des listes plus exhaustives et inclusives. Roumiad Ouadani, chef de l'État et chef du gouvernement.
12: Célébrer celles et ceux qui sont pourvus d'un talent particulier et qui le démontrent, c'est exactement comme quand on sème des grains qui germent, poussent et se multiplient. Mesdames, messieurs, vous savez, c'est la première du genre, donc il est évident que, en si peu de temps, nous n'avons pas eu les moyens d'être exhaustifs, ni dans les catégories, ni dans les personnes à identifier dans les différentes catégories que je viens de mentionner. Mais je prends l'engagement d'instituer cette cérémonie pour que chaque année, à la veille de l'indépendance, nous accordions un peu de temps pour célébrer les meilleurs d'entre nous. Nous allons donc faire en sorte qu'à l'avenir, ce travail soit encore mieux que ce que nous démarrons aujourd'hui.
3: Le Sénat béninois peut désormais poursuivre son installation sur des bases juridiques solides. La Cour constitutionnelle a rendu ce lundi 3 août 2026 sa décision DCC 26006 déclarant conforme à la Constitution le règlement intérieur de la nouvelle institution parlementaire examinée par la haute juridiction après sa transmission en procédure d'urgence. À la suite de son adoption le 30 juillet dernier, le texte a été validé dans son intégralité par les sept sages de la Cour dirigés par le professeur Kossi Dorothée Sosa. Cette décision constitue une étape décisive dans la mise en fonctionnement du Sénat. Elle permet à cette nouvelle chambre de disposer de son cadre de référence pour organiser ses travaux et exercer pleinement ses attributions. La validation du règlement intérieur vient ainsi consolider le processus d'installation du Sénat dans l'architecture institutionnelle béninoise. Et c'est derrière cette information que nous mettons un thème à ce bulletin matinal. Mais le grand directeur poursuit avec vous, René Soglo.
1: Merci à vous, Akila Stako, a fait place aux nouvelles sportives.
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1: Les sports ce matin avec vous Jacques Débé, bonjour.
2: Bonjour René Soglo.
1: Élu pour un deuxième mandat à la tête de la Fédération Béninoise de Boxe, Pierre Léonard Envy prend officiellement fonction.
2: Oui, ceci à la faveur d'une cérémonie de passation de charge qui s'est déroulée ce lundi au siège de la Fédération Béninoise de Boxe. Une cérémonie qui intervient quelques jours après la réélection de Pierre Léonard Envy à la tête de l'instance pour un mandat de 4 ans 2036-2030. Dans son allocution, le président réélu a indiqué que cette cérémonie marque une nouvelle étape dans la vie de la fédération. Il a exprimé sa reconnaissance à l'endroit de l'équipe sortante pour le travail accompli au cours du précédent mandat, tout en revenant sur les principales avancées enregistrées pendant ces dernières années. Il dit mesurer l'importance de la charge à lui confier et invite les membres du comité exécutif de la FEBBOS à travailler avec engagement pour le rayonnement de la bosse béninoise. Pierre Léonard Envy.
14: Cette confiance est pour moi un encouragement, mais surtout une responsabilité. Je mesure pleinement les attentes qui accompagnent ce nouveau mandat. Aux membres du comité exécutif entrant, je souhaite la bienvenue. Je nous invite à travailler dans un esprit d'unité, de solidarité, de discipline et de transparence. Notre seule ambition doit être le développement de la boxe béninoise et le rayonnement de notre pays sur les scènes africaines et internationales. Cette passation de charge ne marque pas une rupture, mais la continuité de notre engagement. Nous devons persévérer dans les acquis, corriger les insuffisances et innover pour relever les nombreux défis qui nous attendent.
2: La cérémonie a également été marquée par la signature solennelle du code de conduite des membres du comité exécutif de la FEBBOS par l'ensemble des nouveaux dirigeants. À travers cet engagement, les membres du COMEX se sont engagés à exercer leurs fonctions dans le respect des principes d'intégrité, de transparence, de loyauté et de bonne gouvernance.
1: Alors, on file vers le foot. Écho de nos internationaux béninois. Jordel Dossou sort un nouveau challenge.
2: Jordel Abdel Dossou n'est pas prêt à raccrocher les crampons, bien au contraire. À 34 ans, l'international béninois change d'air et atterrit au Luxembourg. Le Guépard vient de signer au FC Lorenz Weller, club de deuxième division luxembourgeois. Ceci en provenance de l'USPV en National 3 française. Un transfert qui marque le retour du joueur dans un championnat qu'il connaît déjà bien pour y avoir évolué par le passé. Le TGV, comme on le surnomme, n'a d'ailleurs pas tardé à se signaler avec sa nouvelle équipe en inscrivant 5 buts en 2 matchs de préparation. L'ancien joueur des Requins de l'Atlantique ou encore de l'Estonie de Boycon confirme qu'il n'a pas perdu de sa superbe.
1: C'est fort. Combien de buts?
2: 5 buts en 2 matchs.
1: Côte d'Ivoire, Hervé Renard, tout proche d'un retour sur le banc des éléphants.
2: La Côte d'Ivoire a déjà choisi son nouveau sélectionneur. Selon les informations du Parisien, Hervé Renard devrait faire son retour sur le banc des éléphants. La nomination du Français serait prévue dans les prochaines heures après son bref passage aux commandes de la Tunisie pendant le Mondial 2026. Le technicien de 57 ans retrouve la nation avec laquelle il avait remporté la CAN 2015. Il prendrait ainsi la succession de Mess Faye, dont le contrat n'a pas été renouvelé par la Fédération Ivoirienne de Football. L'officialisation de la nomination de Renard devrait intervenir demain mercredi, avant même les élections pour la présidence de la Fédération le 12 septembre prochain. Il faut dire que son profil fait l'unanimité pour l'heure. Aucune information n'a fuité sur son salaire ni sur la durée de son contrat.
1: Voilà, on fouille le marché du transfert ce matin. La visite dément pour Diomandé. Ferran Torres toujours indécis.
2: Non, le Real Madrid n'a pas encore convaincu le RB Leipzig de lui vendre son ailier Yann Diomandé par l'intermédiaire de son directeur général Marcel Schaffer. Eh bien, le club allemand a démenti l'accord annoncé par le journaliste Fabrizio Romano. Le feuilleton abandonné par le Paris Saint-Germain va donc se poursuivre. Suivre le PSG, justement, où Ferran Torres est annoncé proche de trouver un accord. L'attaquant, entré dans la dernière année de son contrat au FC Barcelone, a pourtant assuré qu'il n'avait pas encore pris sa décision. Où je jouerai la saison prochaine. Je suis sous contrat avec le Barça, mais on ne sait jamais dans le football, a répondu l'international espagnol. J'attends juste pour prendre la bonne décision. Je ne sais pas encore, a-t-il poursuivi à faire à suivre.
1: On quitte le marché transfert pour la FIFA et là, Infantino sollicite Donald Trump.
2: Fragilisé par la fronde qui secoue la FIFA, Gianni Infantino chercherait désormais le soutien de l'administration de Donald Trump. Selon le New York Post et la BBC, le président de l'instance doit échanger avec plusieurs responsables américains afin d'obtenir un appui public. D'après les deux médias, Infantino souhaiterait notamment convaincre le secrétaire d'État Marco Rubio de lui apporter son soutien, alors que plusieurs fédérations ont déjà annoncé qu'elles ne soutiendraient pas la réélection de Infantino à la présidence de la FIFA en mars prochain. Dans ce projet à voter d'ouvrir le capital de la Coupe du Monde à des investisseurs privés, l'UEFA menace d'ailleurs Infantino en justice. L'instance européenne aurait également adressé des courriers à plusieurs acteurs impliqués dans ce dossier. Le bras de fer entre l'UEFA et la FIFA prend donc une nouvelle tournure.
1: Merci à vous, Jacques Degbé. C'était les sports. Mesdames et messieurs, la petite pause et nous allons poursuivre le grand direct de l'info.
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1: 17h, passé de 33 minutes dans le studio, on va faire place à l'entretien du jour et à l'occasion des récentes célébrations de la fête de l'indépendance, un fait marquant a retenu l'attention de nombreux Béninois, le chant de l'aube nouvelle, notre hymne national dans plusieurs langues nationales, une initiative qui date déjà de plusieurs années mais qui s'inscrit progressivement dans les habitudes et qui suscite à la fois adhésion, fierté et débat. Et pour certains, cette démarche participe à la réappropriation de notre patrimoine culturel, renforce le sentiment d'appartenance nationale et valorise la richesse linguistique du Bénin. Pour d'autres, elle interroge les modalités de préservation de l'unité nationale dans un contexte de diversité linguistique. Alors, le chant de l'aube nouvelle en langue nationale est-il un puissant symbole de souveraineté culturelle? Contribue-t-il davantage à la promotion et à la transmission de nos langues locales auprès des jeunes générations? Pour répondre à ces interrogations, nous recevons aujourd'hui Kayode Edon, acteur de la société civile, engagé dans la promotion des langues nationales. Il répond ici aux questions de Epiphane Chabi.
18: Et donc, Kayode, bonjour.
19: Bonjour, monsieur le journaliste.
18: Depuis quelques années déjà, dans le cadre de la célébration de la fête de l'indépendance dans notre pays, un fait retient l'attention de tous les Béninois et même ceux qui suivent cette manifestation à l'international. Il s'agit de l'hymne national qui est chanté en langue nationale à cette édition. Nous sommes pratiquement à la troisième édition. On l'a vu le samedi dernier. D'abord, comment vous appréciez cette initiative-là du gouvernement?
19: Je trouve que c'est une bonne opportunité et cela est venu à point nommé parce que de plus en plus, nous voyons que notre administration se rapproche beaucoup plus de la communauté à la base. Au jour le jour, on cherche à toujours avoir plus de patriotisme et je crois que l'hymne national fait partie donc de ce qui peut mobiliser et de ce qui peut rattacher une administration à ses administrés.
18: Cette initiative, vous l'avez appréciée à sa juste valeur. Quelle peut être sa contribution, je vais dire, dans le développement, dans la promotion des langues nationales?
19: C'est un fait de grande portée parce que, figurez-vous, tous autant que nous sommes, nous avons pour la plupart chanté déjà l'hymne national de bas âge quand on est à l'école, sans pour autant savoir exactement ce que cela signifie exactement. Donc c'est un peu comme les poésies que nous avons l'habitude de réciter. Mais je crois que l'hymne doit aller au-delà de cela parce que c'est une chanson sacrée qui mobilise les citoyens à la cause donc de leur nation. Pour ce fait donc, étant donné que tout le monde n'est pas français, notre population est d'abord sa langue, c'est leur langue de cœur. Entendre désormais l'hymne national en sa langue a forcément autre portée. Je crois, ce n'est pas un secret, que ce soit même vous comme moi, quand on l'entend parler, en fait, chanter en sa langue, ça a autre portée. Quand même nous comprenons aujourd'hui français, d'accord, même pour ceux qui comprennent bien le français, l'hymne national chanté en leur langue maternelle a autre portée parce que là-bas, là, on ne finira pas toucher le cœur et ça mobilise davantage. Et désormais, on sait exactement qu'est-ce qu'on attend d'un citoyen, le récit qui est derrière, je vais dire, l'esprit qui est même derrière cette chanson, tout est ressorti lorsque ça se passe en sa langue.
18: Vous estimez donc que la méthode va permettre à beaucoup de Béninois d'acquérir les paroles fortes de ce hymne national, mais aussi de renforcer, pourquoi pas, le patriotisme.
19: Tout à fait, c'est de ça qu'il est question. Et vous voyez, désormais, à travers ces pratiques que nous pouvons peut-être qualifier de simples, constituent en soi de grands messages. Et vous allez voir, désormais, par exemple, ça peut amener le citoyen lambda à commencer par s'intéresser à sa langue. Et vous savez, vous en rencontrez d'ailleurs des gens qui sont des origines données, mais qui ne comprennent pas du tout leur langue. Et malheureusement, ils sont en train donc de faire la promotion de la langue d'autrui et même jusqu'à leur famille. Je crois que de pareils actes que l'État, au plus haut niveau également, commence par promouvoir aujourd'hui nos langues, ça va permettre aux uns et aux autres de s'intéresser davantage à leur langue maternelle, au lieu que cela soit un objet donc de rejet, ou je vais dire de honte, je ne sais pas, ça va devenir un objet de satisfaction où on peut s'enorgueillir. Oui, c'est ma langue. Et puis, on s'y retrouve. Et puis, on trouve de l'intérêt à comprendre donc cette langue.
18: Quand nous sommes dans un pays comme le Bénin avec sa richesse linguistique, cette multitude de langues que nous avons, est-ce que vous ne trouvez pas qu'il faut peut-être centraliser, choisir quelques langues pour essayer donc de poursuivre cet exercice?
19: En fait, aucune langue n'est supérieure à l'autre. Parce qu'au-delà de tout, on finira par dire aucun être n'est supérieur à l'autre. Donc un humain est un humain. On ne peut pas mettre des algorithmes pour trouver que l'un est supérieur à l'autre. À partir de ce moment, aucune langue n'est à négliger. Alors, c'est vrai que nous avons une multitude de langues et je crois que ça a été, pour la plupart du temps, le véritable problème qui freine peut-être l'introduction de nos langues dans notre vie réelle, dans notre administration, telle que cela se doit. Maintenant, cette multitude ne devrait pas constituer le frein. Bien au contraire, on pouvait commencer par peut-être les langues majoritairement parlées. Je parle de majoritairement parlées, peut-être compte tenu du nombre de personnes qui la parlent. Pas parce que peu de personnes parlent une langue, cela ne diminue en rien sa valeur. Bien au contraire, elle est entière, elle est toujours valable et elle doit être aussi promue comme toute autre. Mais par contre, dans le cas d'espèces, pour le cas de notre pays par exemple, je crois que choisir un certain nombre et commencer par là n'est pas exagéré. Le temps que d'autres également ne prennent et que nous continuons dans cette expérience dans les autres langues. De toutes les manières, si nous pouvons déjà choisir les langues les plus parlées, ça va.

0: à fédérer d'autres et ça va nous amener les uns les autres à s'intéresser à sa langue maternelle.
1: Cette initiative également, déjà dans certains collèges, dans certaines écoles, ça se passe déjà. Est-ce que vous pensez qu'on en fait assez pour promouvoir aujourd'hui les valeurs nationales de l'hymne? Je rappelle donc ce qui se fait déjà.
0: Non, je dirais que nous sommes sur une bonne voie. On ne peut qu'encourager de pareils actes dans nos différentes administrations et aller même parfois au-delà de l'école et que cela revienne aussi dans l'administration, dans nos mairies, les jours des cérémonies des couleurs et autres, pour amener les uns et les autres à s'intéresser à leur pays, à s'intéresser à leur travail, à écouter le message fort qui est derrière donc l'hymne national. Alors, bien au contraire, c'est une bonne chose et je crois que les collèges peuvent aller à multiplier donc ces langues parce qu'il n'y a pas de collège où il se parlera pour les enfants une seule langue maternelle, sûrement qu'il y en aura beaucoup. Donc, offrir cette belle occasion à toute la communauté de l'école, ce serait vraiment une belle expérience et ça va davantage motiver les uns les autres à faire de bonnes choses.
1: Poursuivant dans cette dynamique, est-ce que vous avez espoir un jour que l'hymne chanté en langue nationale puisse peut-être prendre le pas sur le français?
0: C'est bien possible, il suffit juste d'une volonté. C'est tout, il suffit juste d'une volonté. Puisque vous voyez, le français qui est parlé aujourd'hui, la langue avec laquelle nous sommes en train de converser, on n'est pas forcément né avec ça. Il a fallu des événements, une succession d'événements que nous connaissons bien. Il a fallu que les gens viennent nous coloniser pour qu'on commence à parler leur langue. Si on se décolonisait un jour, où je vais dire que nous avons un visionnaire, nous avons un leader qui dit désormais que voilà comment les choses doivent se passer chez nous désormais, je crois que ce serait la bienvenue. Et vous voyez, au-delà de tout ce qu'on aura dit, vous savez, les chansons en elles comportent des messages forts. C'est possible, par exemple, d'oublier les règles d'hygiène qu'on aurait appris à l'école, mais vous n'oublierez peut-être pas la chanson par laquelle l'enseignant s'est dessiné pour vous apprendre cette dernière. C'est pratique, quoi. Du coup, si on veut amener nos concitoyens à être disciplinés, nous voulons les encourager d'une manière ou d'une autre. La meilleure manière, c'est de passer par un chant. Et je crois que, comme tout autre, l'hymne national, qui est donc une chanson, certainement invite chaque citoyen à un certain acte ou bien rappelle un certain nombre de choses aux citoyens donc de ce pays. Donc, par conséquent, aller à cette étape serait vraiment la bienvenue.
1: Donc, pour terminer, vous avez quelque chose d'autre à ajouter?
0: C'est mes remerciements à l'endroit de tous les acteurs qui œuvrent pour la promotion de nos langues maternelles. C'est de délivrer donc mon message de satisfaction et de remerciement aussi à l'endroit des gens qui ont vu juste, de ces grands visionnaires qui ont accordé donc une place de choix à nos langues maternelles, un événement, je dirais, international, un événement de haute estime pour notre pays.
1: Merci à vous.
0: C'est moi qui vous remercie.
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4: Et voilà, mesdames et messieurs, on se retrouve maintenant pour la page santé et avec Karid Djegi. Karid, bonjour.
5: Bonjour René Seglo.
4: La santé, c'est l'un des piliers du bien-être, comme on le dit tous les mardis. Nous nous collons à cela pour nos auditeurs. Pourtant, de nombreuses maladies continuent toujours d'affecter de millions de personnes dans le monde. Et parmi ces maladies figure l'endométriose. Je dis bien l'endométriose. Et longtemps considérée comme un simple problème de règles douloureuses, cette maladie touche pourtant de nombreuses femmes et jeunes filles. On en parle avec vous. Dites-nous d'entrée, Karine, c'est quoi l'endométriose?
5: René Seglo, il faut dire que l'endométriose est une maladie inflammatoire et chronique de l'appareil génital féminin. Selon les statistiques, la maladie touche environ 10% des femmes en âge de procréer et 30 à 40% d'entre elles souffrent à long terme d'infertilité. Elle est caractérisée par la localisation en dehors de la cavité de l'utérus des cellules qui sont censées rester à l'intérieur de l'utérus. Et les causes exactes de l'endométriose restent inconnues, mais la maladie est considérée comme multifactorielle. Les chercheurs et les autorités sanitaires comme l'OMS étudient principalement trois grands facteurs et théories. Il s'agit de la menstruation rétrograde, le sang des règles remonte par les trompes de Fallope et s'écoule dans l'abdomen. Et chez les femmes malades, ces cellules de l'endomètre réussissent à survivre, à s'implanter et à grandir au lieu d'être éliminées. Il y a également la génétique et l'hérédité. Le risque de développer la maladie est beaucoup plus élevé si une proche parente en souffre. Il y a aussi le système immunitaire et l'inflammation. Un défaut du corps à éliminer ces cellules anormales hors de l'utérus crée une réaction inflammatoire chronique et puis les facteurs environnementaux, l'exposition à certains polluants de l'environnement comme les perturbateurs endocriniens pourtant pourraient favoriser le développement de la maladie.
4: Alors, dites-nous quels sont les principaux signes qui doivent alerter?
5: Le symptôme le plus fréquent de cette maladie est une douleur importante pendant les règles, bien plus intense que les douleurs menstruelles. Docteur Hermione Aounou est gynécologue obstétricienne. Elle évoque ces signes qui doivent alerter.
2: C'est une maladie qui touche les femmes, qui est caractérisée par la localisation en dehors de la cavité de l'utérus des cellules qui sont censées rester à l'intérieur de l'utérus. Je donne un exemple tout bête. C'est tout comme si dans une maison, vous avez un jardin. Dans le jardin, il y a les gazons qui se retrouvent, par exemple, à la cuisine ou au salon. Donc, les cellules qui sont censées être à l'intérieur de l'utérus se trouvent ailleurs qu'à cet endroit-là. L'endométriose, c'est une maladie qui a plusieurs manifestations. Dans la principale, celle qui est beaucoup plus évocatrice de cette maladie, ce sont les règles douloureuses, qu'on appelle dysménorrhée dans le langage médical. À part cette dysménorrhée, il peut y avoir des douleurs lors des rapports sexuels, il peut y avoir des douleurs lors de la défécation. Il y a plusieurs types de manifestations. Il peut y avoir la constipation, les nausées, il y a plusieurs types de manifestations, mais la principale, ce sont les dysménorrhées.
5: Il faut dire que la maladie étant peu connue, plusieurs femmes en souffrent en silence. Pourtant, des solutions existent pour atténuer les symptômes, soulager les douleurs et stabiliser la maladie. Et pour cela, seuls les examens permettent de diagnostiquer l'endométriose. La gynécologue obstétricienne Hermione Aounou apporte des précisions sur comment se fait le diagnostic et le traitement de cette maladie.
2: L'endométriose se diagnostique par un professionnel de santé, plus précisément un gynécologue obstétricien, qui déjà lors de l'interrogatoire de la femme a des signes qui lui font penser à cette endométriose. Le professionnel peut être amené à réaliser une échographie, l'échographie qui peut donner des signes d'endométriose, ou alors une IRM, ou alors un scanner abdominopelvien. C'est un professionnel médical qui diagnostique l'endométriose par un examen clinique et un examen paraclinique. Alors, pour le traitement de l'endométriose, elle va déjà de l'abstention thérapeutique, c'est-à-dire on ne fait rien, ou alors un traitement médical. Je dis l'abstention thérapeutique parce que plusieurs femmes ont de l'endométriose mais ne savent pas qu'elles ont de l'endométriose parce que ce n'est pas symptomatique. Ou alors on peut mettre en place un traitement médical ou on peut être obligé dans certains cas, en fonction de la localisation, en fonction de la symptomatologie ou en fonction de l'évolution de la maladie, on peut être obligé de faire un traitement chirurgical. Donc le traitement de l'endométriose est décidé par le personnel médical en fonction de la symptomatologie, en fonction de l'évolution et de beaucoup d'autres choses.
4: Voilà donc, Karine, est-ce que vous avez au moins des conseils aux femmes pour mieux prévenir les complications de l'endométriose?
5: Premier conseil, c'est de ne jamais banaliser des douleurs menstruelles très intenses qui empêchent de vaquer aux activités quotidiennes ou de mener une vie normale. Parce que vous savez qu'il y a des femmes, quand la période menstruelle vient, elles ne peuvent plus même aller au travail, ni au cours, ni faire quoi que ce soit à cause des douleurs intenses. Il faut consulter un professionnel de santé, suivre les traitements prescrits, adopter une bonne hygiène de vie, notamment une alimentation équilibrée, une activité physique régulière et surtout avoir une bonne hygiène de vie, comme je le disais. Et je rappelle également qu'il y a des personnes qui disent que pour celles qui souffrent de l'endométriose, il faut vite faire un enfant afin de limiter les risques de cette maladie. Voilà, moi je vous confirme que cela est faux. Il faut consulter et suivre un traitement adapté à cette maladie.
4: Allez, merci à vous, Karine Djegui. C'était La Page Santé. Rendez-vous mardi prochain. Mesdames, messieurs, FJT. Oui, tout le monde en parle. La grâce présidentielle, quand on vous l'offre, c'est toujours un gros soulagement. Mais que comprendre surtout de cela? Nous avons posé la question à quelques paraquois, suivant la moisson de Frédéric Kassa du CEFIMA, qui est déjà avec moi. Bonjour.
6: Bonjour, René Souglo.
4: Votre casque? Allez, on vous retrouve après ceci.
6: Bonjour, monsieur.
7: Oui, bonjour.
6: Selon vous, c'est quoi une grâce présidentielle?
7: Une grâce présidentielle, bon, comme le dit l'expression, c'est une grâce qui est accordée à des personnes qui sont déjà condamnées par la justice. Ensuite, à cette grâce, ils sont libres de toute peine qui était prononcée à leur égard. Ils sont libres de leur mouvement désormais.
8: Je pense que quand nous parlons de la grâce, d'abord, nous savons que c'est une faveur que nous avons reçue venant de quelqu'un. Maintenant, quand nous parlons de la grâce présidentielle, je veux dire une faveur ou bien une grâce qu'on a reçue de la présidence, c'est-à-dire de l'ensemble du gouvernement.
6: Qui peut bénéficier d'une grâce présidentielle?
8: Bon, normalement, en tant que Béninois, nous avons droit à bénéficier à cette grâce.
6: Un exemple de phrase avec le groupe de mots grâce présidentielle.
8: Bon, grâce présidentielle, par exemple, si je prends l'exemple, par exemple, quand on prend les femmes aujourd'hui qui vont, par exemple, à la césarienne. Si une femme va à la césarienne, c'est-à-dire, elle peut ne pas peut-être payer, et, comment dirais-je, c'est-à-dire les frais de la césarienne. C'est une grâce.
6: Selon vous, c'est quoi une grâce présidentielle?
9: La grâce présidentielle, bon, c'est en quelque sorte la libération des prisonniers. Mais si on veut aller plus loin, ces prisonniers sont de la politique du pays. Donc, on les fait grâce pour les libérer, pour qu'on puisse travailler ensemble.
10: Parlant des grâces présidentielles, souvent c'est le jour de l'indépendance que ça s'est fait. Et là, le président sur le pouvoir voit les prisonniers. Ça dépend ce que la personne a fait, on l'avait détenu, on a emprisonné. Maintenant, il va voir, il y a certains à qui on avait donné 3 ans de ferme, certains 10 ans même, pourquoi pas même 10 et 20. Maintenant, c'est le jour, comme on dit que c'est le jour de l'indépendance du Bénin, le président, pour faire l'honneur à sa population, il voit les prisonniers, ceux à qui ils ont déjà trop duré dans prison, ou soit ils n'ont pas trop duré, mais ce qu'ils ont fait là, ça ne nécessite pas qu'on les garde trop dans prison. Maintenant, il les pardonne. Si on dit grâce du président, bon, en résumé, c'est le fait que le président pardonne certains prisonniers.
6: Est-ce qu'on peut avoir un exemple de phrase avec grâce présidentielle?
10: Le président Wadaï, en voulant faire son grâce présidentielle, a libéré plusieurs personnes qui étaient détenues pour les raisons différentes.
4: Et voilà, donc c'était la rubrique FJT sur le terrain. La suite en studio avec vous, Freddy Chkassin. Et comme on le disait, on parle de la grâce présidentielle.
11: Effectivement.
4: De quoi s'agit-il?
11: René Seglo, la grâce présidentielle est un acte de clémence par lequel le président de la République accorde à une personne déjà condamnée une remise totale ou partielle de la peine qui lui reste à exécuter. Selon les cas prévus par la loi, cette peine peut également être remplacée par une sanction moins sévère. Au Bénin, ce pouvoir est consacré par l'article 60 de la Constitution. Son exercice est toutefois encadré par l'article 130 de la Constitution qui prévoit que le président de la République statue après avis du Conseil supérieur de la magistrature. La grâce présidentielle peut être individuelle lorsqu'elle concerne une personne déterminée, collective lorsqu'elle est accordée à une catégorie de condamnés répondant à certains critères, notamment à l'occasion de la fête nationale ou d'un événement particulier. En revanche, une personne dont le procès est toujours en cours ne peut pas bénéficier d'une grâce présidentielle, celle-ci ne concernant que les personnes définitivement condamnées.
4: Alors, en quoi la grâce présidentielle est-elle différente de l'amnistie?
11: La grâce présidentielle relève du pouvoir du président de la République et porte uniquement sur la peine. Elle n'efface ni la condamnation, ni la culpabilité de la personne concernée. L'amnistie, en revanche, résulte d'une loi adoptée par le Parlement. Elle efface, dans les limites fixées par cette loi, les conséquences pénales de certaines infractions. Selon les cas, elle peut faire disparaître les condamnations concernées et leurs effets. Cette distinction est fondamentale, à en croire les explications du juriste Charles Diossou. La grâce présidentielle n'a pas pour objet de remettre en cause une décision de justice. Elle traduit plutôt une mesure de clémence accordée pour des raisons humanitaires, sociales ou d'intérêt général.
4: Alors, est-ce qu'on aura quelques exemples avec vous
11: avant, bien évidemment,
4: avant de vous laisser partir sur le grâce présidentielle?
11: Bien sûr, René Soglo, comme phrase, nous avons par exemple « Le président de la République a accordé une grâce présidentielle à plusieurs détenus à l'occasion de la fête nationale du 1er août ». Autre phrase, « À la faveur d'une mesure de grâce présidentielle, M. K a été libéré avant le terme de sa peine ».
4: Oui, ceux qui sont éligibles en prison prient toujours pour avoir cette grâce. Nous le souhaitons vivement cela les prochaines années à venir. Et surtout, beaucoup de courage à eux. Ce n'est pas facile, la vie carcérale. Alors, on retrouve Epiphane Tchabi. Vous jouissez de votre liberté tout comme moi. C'est une bonne chose.
12: Oui, évidemment.
4: Nous n'avons pas besoin de grâce présidentielle.
12: Ah oui,
4: sinon, bon. D'autres grâces.
12: Oui, la grâce divine.
4: Donc, la grâce présidentielle, elle peut être de monnayée, non?
12: Ah ouais, ouais, si elle est monnayée, j'en veux.
4: D'autres grâces.
12: Évidemment.
4: Allez, alors pourquoi pas. Allez, c'est pour détendre un peu ce plateau. On va y aller avec la deuxième lecture de la une des journaux.
12: Et oui, le quotidien Maison Fraternité pour démarrer ce matin. Après examen des sept sages, le règlement intérieur du Sénat déclaré conforme à la Constitution. Cérémonie du mérite et de la mémoire. Un geste fort de ce début de mandat fait savoir le journal et la nation, le quotidien de service public à présent. Sénat, le règlement intérieur validé par la Cour. Croissance économique au Bénin, une résilience à l'épreuve des chocs mondiaux. Le matinal, règlement intérieur du Sénat, le feu vert de la Cour constitutionnelle, place à l'élection du bureau. Et puis réforme électorale au Bénin, la loi supprimant le titre 2 du code électoral. Promulgué le matin, contrôle de constitutionnalité, la Cour donne son feu vert au règlement intérieur du Sénat. Marché moderne de Wando à Port-Nouveau, l'ANAGEM et les commerçantes de friperies divisées sur des questions de place. Du matin, on passe à Matin Libre, dimanche 9 août 2026. Le marathon The Best de Port-Nouveau arrive et puis réunit en audience plénière. La Cour valide le règlement intérieur du Sénat. L'autre vision, réforme de l'administration publique et approfondissement de la décentralisation. Romuald Wadaï franchit un cap historique et confie à la gestion des agents aux communes. Et puis Vodoun Deïse 2027, les festivités passent de 3 à 7 jours. L'informateur qui nous informe ce matin sur le transfert effectif des agents de santé aux 77 communes, les avantages pour les concernés à découvrir dans les colonnes de la publication. Après la validation du règlement intérieur du Sénat vers l'élection du président le 6 août prochain, première session des sénateurs, informe l'informateur. Le télégramme, renouvellement des instances dirigeantes de la FBF, voici la liste unique de candidats à retenir. Grâce présidentielle, Wada il donne une seconde chance à 369 détenus. Et puis décryptage info, décision DCC 2026-006, la Cour constitutionnelle confirme la conformité du règlement intérieur du Sénat. Excellence, culture et engagement, la République honore ses fils et filles. La boussole, 66e anniversaire de l'indépendance, la fierté d'être béninois. Gestion des ressources humaines dans la santé, les communes prennent officiellement le relais des agents recrutés en 2025. Et puis, Jakpata, pour poursuivre ce matin, décentralisation sanitaire, les communes prennent en main la gestion des agents contractuels de santé. Université publique du Bénin, le concours d'entrée 2026 et 2027 officiellement lancé. On termine par le pays émergent, année scolaire 2026-2027, nomination de nouveaux directeurs de collège et lycée. Et puis on fait un tour donc au niveau de la Fédération béninoise de boxe pour signaler que Léona Pierre-Envy a lancé son mandat sous le signe de la continuité, de la rigueur et de l'excellence.
4: Voilà, Epiphane Tchabi, merci. On retrouve tout à l'heure pour la revue de presse nationale. N'oubliez pas également la revue des titres dans toute la langue nationale que nous utilisons ici, dans lesquels nous exprimons Nago, Bariba, Dendi, Fongui. Akila Stako, le rappel des principaux titres de l'actualité.
13: Dans les titres du bulletin matinal, les nouveaux bacheliers ont été sensibilisés sur le choix à effectuer sur la plateforme Après mon bac. La séance d'information s'est déroulée ce lundi 3 août 2026 dans l'amphithéâtre 1000 de l'Université de Parakou en présence des autorités rectorales ainsi que des acteurs de l'enseignement supérieur. L'objectif est d'aider les futurs étudiants à mieux s'orienter sur le choix de leur filière universitaire. Le point de cette séance était dans le bulletin matinal. Et pendant ce temps, la suppression des bourses dans certaines filières d'études suscite de nombreuses réactions chez les nouveaux bacheliers rencontrés pour ce lundi après la séance d'orientation à l'Université de Parakou. La bourse d'études représente pour certains un soutien indispensable pour poursuivre sereinement le parcours universitaire. Et puis, grâce présidentielle et

0: avec Charles Diossou, il est juriste consultant.
1: Aristide Wensou, Christian Avocetian et moi-même Rounet Soglo, nous vous retrouverons dans quelques instants.
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0: Mesdames et messieurs, bonjour et merci de nous retrouver pour la deuxième partie du grand direct de l'information ce matin. On se retrouve pour poursuivre jusqu'à 9h avant de laisser la main à l'animation pour vous égayer pendant cette période de vacances. Il est déjà avec moi pour la question du jour, Richard Ballot. Bonjour.
1: Bonjour René.
0: Ça va ?
1: Ça va, je tiens.
0: Super, eh bien, et cette question, hein, que changeriez-vous en priorité dans votre commune si vous en aviez le pouvoir ? On vous donne la parole tout à l'heure et on parlera de la fête de l'indépendance encore et encore, 66 ans, le regard de la jeunesse sur le pays. Et justement, pour commencer, on va donner un coup de fil hein, sur Cotonou pour évoquer cette grande compétition donc, qui a eu lieu ce week-end avec, bien sûr, la présence et la participation effective du président Romuald Ouada. On aura en ligne le président de la Fédération Béninoise de Pétanque, le commandant Salim Bionigan, pour évoquer cette actualité.
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0: Le grand direct de l'information. Et comme annoncé, on va prendre la direction de Cotonou pour retrouver notre invité téléphonique ce matin à l'issue de la deuxième édition du tournoi national de pétanque organisé dans le cadre des festivités du 66e anniversaire de l'indépendance du Bénin. Nous recevons le président de la Fédération Béninoise de Pétanque. Cette compétition qui a justement mobilisé les 12 départements du Bénin a une nouvelle fois permis de découvrir hein, cet engouement qu'on connaît à la pétanque. Les Béninois ont de l'amour pour cette discipline, une fois encore montré, et l'ambition surtout des autorités d'en faire un véritable levier de cohésion nationale. Quel bilan tirer justement de cette édition? Quelles sont les retombées pour les clubs, les pratiquants et les jeunes? Et quelles perspectives s'ouvrent désormais pour le développement de la pétanque au Bénin? C'est toutes ces questions que s'articule notre entretien avec le président de la Fédération Béninoise de Pétanque qui est déjà en ligne, le commandant Salim Bionigan. Bonjour.
3: Oui, bonjour monsieur le journaliste, bonjour monsieur René.
0: Allez, merci d'accepter notre invitation téléphonique et comme comme je l'annonçais tantôt, le gouvernement a choisi une fois encore d'inscrire le tournoi national de pétanque dans les festivités du 66e anniversaire de l'indépendance. Dites-nous, que représente cette initiative pour le développement de la pétanque au Bénin?
3: Je vous entends très très faiblement monsieur le journaliste, je sais pas, est-ce que vous pouvez répondre à la question s'il vous plaît?
0: Justement, je disais que le gouvernement a choisi une fois encore d'inscrire le tournoi national de pétanque dans les festivités du 66e anniversaire de l'indépendance. Que représente cette initiative pour le développement de la discipline au Bénin?
3: Alors merci, là je vous ai bien capté. Mmh. Le 1er août, un jour historique. Quand le gouvernement, parmi une trentaine de fédérations sportives, fait l'option de mettre en avant la pétanque, c'est d'abord un honneur pour nous, acteurs de la pétanque, une fierté, et pour ça, je porte la voix des pétanqueurs pour dire merci, merci au chef de l'État, son excellence Romuald Ouada et à tout son gouvernement. Alors, pour répondre à votre préoccupation, monsieur le journaliste, je vous dirai qu'après la merveilleuse Coupe du Monde 2023 organisée au Bénin, où nous avons eu 10 jours de diffusion de la pétanque sur la télévision nationale et sur Canal+. Le tournoi national de pétanque est la plus grosse exposition médiatique en fait à la pétanque au Bénin et même au-delà de nos frontières. Vous imaginez donc logiquement que cela va créer plus d'engouement autour de notre discipline et faire naître de nouvelles vocations. Mmh. Voilà, merci monsieur le journaliste.
0: Alors, président Salim Bionigan, le président de la République, Romuald Ouada, à l'image de son prédécesseur, Patrice Talon, veut faire de la pétanque un symbole d'unité nationale. Comment la fédération compte-elle traduire cette vision en action concrète sur le terrain?
3: La fédération que j'ai laissé honneur de diriger a fait de la démocratisation de la pratique de ce sport sur le plan national son cheval de bataille. Pour y arriver, il faut une meilleure structuration à la base et plus de visibilité sur les associations membres. Alors, c'est dans cette dynamique que nous avons travaillé à la mise en place des districts dans les 12 départements. Cette déconcentration, du centre de décision pour nous facilitera l'animation sportive sur le terrain, surtout dans les zones ou pour des compétitions départementales. Nous avons des clubs qui doivent parcourir plus de 100 km parfois, tout chose qui constitue un frein. Enfin, la digitalisation des services administratifs de la fédération est l'autre plan de ce travail que nous faisons. Mmh. Ainsi, nous avons des clubs qui n'auront plus à souffrir pour l'investissement de leurs joueurs, le transfert ou tout autre service qu'on pourrait offrir à la fédération des pétanque.
0: Et dans ce registre, quelle retombée attendez-vous de cette deuxième édition pour les clubs, les pratiquants, les jeunes qui souhaitent surtout découvrir la pétanque au Bénin?
3: Nous espérons juste que cela va faire naître de nouvelles vocations. Maintenant, tout ce qui concerne les retombées au niveau des pratiquants et de leur club, encore plus de travail pour rehausser encore plus au niveau de la concurrence. Mmh.
0: Alors, la compétition s'est réunie des équipes venues des 12 départements du Bénin. Et quel enseignement tirez-vous surtout du niveau de participation et de l'engouement suscité par ce tournoi?
3: Merci, M. Soubourg. En termes d'engouement, le monde à l'esplanade de l'Amazon sur les deux jours vous donne déjà une idée de la dimension que prend cet événement. Mmh. Pour ce qui est du niveau de participation des ligues, je puis vous dire que je suis fier des 6 ligues régionales qui ont chacun à leur niveau travaillé à être présents sur les 3 tableaux, c'est-à-dire junior, dames et seniors. Merci également aux athlètes qui ont fait preuve de discipline et de fair play sur les 2 jours de compétition.
0: Justement, c'est une très belle compétition, comme vous étiez en train de l'expliquer. Mais, pour conclure, Président, y a-t-il un message ou un élément important que vous souhaiteriez ajouter à cet entretien, surtout à l'endroit des Béninois, des pratiquants de la pétanque ou également d'autres acteurs avec qui la Fédération travaille?
3: À ces occasions très solennelles, mon premier message, c'est dire un grand merci au premier des Béninois, Son Excellence Romuald Wadayi, chef de l'État, chef du gouvernement, pour cet amour pour la jeunesse. Dis merci également au ministre des Sports et de l'Engagement Civique, je vais nommer M. Benoît Dato, et à tous ses collaborateurs. Alors, le tournoi national de pétanque transmet comme message ce qu'il y a de plus cher que pour nous autres Béninois. Alors je vais nommer le vivre ensemble, je vais parler du vivre ensemble dans la paix, la concorde et l'union. Mmh. Cela résume la beauté de ce sport. Et pour finir, merci également à vous, médias qui rendez cet événement viral. Merci. Mmh.
0: Président, merci. Très bonne journée à vous. Merci d'être passé sur la 96.5. Allô. Oui, et partagez avec nous l'essentiel sur l'actualité de la pétanque. La petite pause, on se retrouve juste après pour la rubrique question du jour.
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0: Et voilà, c'était donc l'entretien en deuxième partie. On va faire place à la rubrique questions du jeu. Chabalo, cette question, bonjour.
6: Que changeriez-vous en priorité dans votre commune si vous en aviez le pouvoir?
0: On se lasse pas de se saluer, hein, ça arrive. Comment? Alors, vous rappelez cette question?
6: La question dit, que changeriez-vous en priorité dans votre commune si vous en aviez le pouvoir?
0: Votre commune, c'est laquelle d'abord?
6: Actuellement, je suis à Parakou.
0: Non, c'est votre commune, ça.
6: Oui, c'est...
0: Donc, si vous faites un tour à Cotonou, c'est votre commune, c'est ça?
6: Si je décide, par exemple, de vivre là définitivement ou, voilà, à cause d'une opportunité professionnelle, d'un besoin familial, ça devient ma commune.
0: Mmh. Voilà. Vous ça devient approprié. Ma commune. Et qu'est-ce que vous auriez pu changer si vous aviez l'occasion à Parakou?
6: La plus grande des choses que je voudrais changer à Parakou, c'est l'impact que les interventions ont sur la mise en œuvre de certaines réformes ou certaines décisions des autorités. C'est un gros frein au développement de la ville de Parakou. L'exemple typique, c'est par exemple qu'on décide de faire une répression contre la divagation des animaux. Vous verrez que la mesure aura du plomb dans l'aile simplement parce que les bêtes sur lesquelles on tombe, ce sont des bêtes d'un oncle, peut-être à l'autorité municipale ou à un conseiller, peut-être à un agent de la préfecture ou même au préfet. Et c'est difficile parfois à l'autorité d'intimer l'ordre, de respecter rigoureusement sa décision. Parce que voilà, l'oncle peut-être qui a été ton tuteur te dit, mais c'est avec ça je nourris ton frère, si tu prends les bêtes, je vais faire comment? Mais là, toi, tu as autorité pour toute une ville. Et là, tu te retrouves face à une décision très difficile. Même parfois au niveau du commissariat, on a de ces difficultés-là. Où une autorité, une personnalité pourrait appeler, par exemple, le responsable d'unité de police et dire, ah, vous avez pris une moto chez quelqu'un. Ah, mais c'est un cousin, c'est un ami, c'est l'enfant d'un frère et tout. Remettez-lui ça les prochaines fois, il ne va plus faire ça. Mais quand on restitue ça à la personne, c'est ça qui lui fait pousser des ailes. C'est ça qui fait que prochainement, cette personne se dit, mais si on prend ma moto, ben, mon oncle va appeler tout à l'heure, on va régler ce problème-là. Et donc, je pense que c'est un très gros problème qu'il faut régler. Ça plombe l'évolution, sinon... la concrétisation, l'implémentation de beaucoup de décisions, de beaucoup de réformes qui sont décidées que les citoyens, ou je dirais simplement les habitants de la ville, attendent avec beaucoup d'impatience. Et malheureusement, on est bloqué parfois à la première phase même de la décision, juste parce que voilà, on imagine quel impact ça pourrait avoir sur les liens de parentalité qu'on a, alors qu'il faut pouvoir faire une nuance. Il faut séparer le pouvoir que vous incarnez désormais et voilà ce lien familial que vous avez avec telle ou telle autre personne, sinon on ne pourrait pas évoluer dans le développement de la ville. L'autre chose, ça ce n'est pas propre à Parakou. On pourrait remarquer ça également dans d'autres localités. À mesure qu'on évolue, par exemple, que ce soit vers la partie méridionale ou la partie septentrionale de notre pays, on remarque qu'il y a de ces localités où des réformes, même si elles sont prises par l'État central, ou des décisions, des recommandations, même si elles sont faites par l'État central, ne sont pas respectées, et on tient tête même aux forces de l'ordre qui sont habilitées à mettre en vie, je veux dire, à faire appliquer. J'y arrive, c'est cette décision ou ces réformes-là. Et cela fait que parfois on a tendance à attribuer à certaines villes, mais les populations sont un peu têtues par rapport aux réformes. C'est les populations à travers leur comportement qui poussent à avoir ces réactions-là. Et je pense que c'est un mal qu'il faut corriger si on estime qu'on doit évoluer. Et vous voyez, pour donner un exemple, par exemple, qu'on dit que tout le monde doit porter le casque. Et vous allez dans une localité où c'est rigoureusement respecté. Le réflexe désormais, c'est que je porte le casque. C'est quand je ne porte pas de casque, il y a anormalité. Mais dans d'autres localités, vous voyez, les populations ne respectent pas, ou à peine 10, 15, 20% de la population respecte rigoureusement, et les autres s'en foutent pas mal. On mène des démarches, on fait des répressions, on prend des motos et tout. Et après, on continue quand même de voir toujours en circulation des gens qui ne respectent pas toujours ces mesures-là. Je pense que ça effrite davantage les relations, les liens qui existent ou qui devraient exister entre politique et, je veux dire, les dirigeants et les dirigés. Et ça fait que le développement, ce n'est pas forcément ce qui évolue le plus dans la localité donnée. Donc, je pense que les deux choses que moi, je pourrais changer véritablement dans ma ville sont d'ordre, je veux dire, de la conscience populaire. Il faut que tout le monde puisse prendre conscience et que désormais on facilite la tâche aux autorités et que les autorités puissent également agir avec fermeté quand il s'agit des réformes, des décisions qui vont dans le sens d'améliorer les conditions de vie, et de vivre ensemble, bien entendu, des populations d'une localité donnée.
0: Voilà, et justement, ce vœu, qu'est-ce qui pourrait favoriser sa réalisation?
6: La bonne volonté, la volonté politique. Et parce que il ne suffit pas de penser à cela. Vous pensez à ça comme un architecte, c'est-à-dire vous fabriquez l'idée dans votre tête, mais là il faut concrétiser, il faut construire ça, il faut donner corps à votre idée. Et c'est là que se trouve la grande difficulté. Pourquoi? Parce que ce soit dans une administration, que ce soit dans un ménage, dans une entreprise, dans n'importe quelle société, la décision pourrait venir de toi. Peut-être que tu es le leader, peut-être que tu es le premier responsable ou même un simple membre de l'équipe. La décision pourrait venir de toi, mais tu n'es pas la seule personne à mettre en application cette décision. Donc, il faut d'abord convaincre les autres qui sont autour de toi et leur donner la motivation nécessaire, une motivation qui pourrait atteindre la sienne avant d'espérer qu'ils aillent maintenant implémenter, qu'ils aillent apporter cette nouvelle-là ou cette réforme auprès des populations. Donc, je pense que ce qui est vraiment utile, c'est la décision, et cette décision là qui vous donne je veux dire le courage de faire le premier pas quand vous décidez donc d'agir ou de faire une réforme dans un secteur donné. Donc je pense René Soglo, que la volonté politique, puisqu'on parle là de développement des localités, c'est la volonté politique. Et si par exemple c'est dans un ménage, c'est également cette volonté là, ce pouvoir décisionnel et cette fermeté, je l'ai dit tout à l'heure, où vous décidez et vous appliquez. Vous voyez par exemple comme les habitants de la ville de Parakou attendent fermement l'autorité municipale sur les différentes réformes qui sont annoncées, notamment en ce qui concerne la divagation des animaux. On dit, monsieur le maire, on vous attend fermement, on veut vous accompagner, on veut que la lutte contre les animaux, je veux dire en divagation, les animaux qui errent, soit une réalité. Mais quand cette lutte va commencer, et que même ces personnes qui réclament ça sont victimes, c'est-à-dire ces personnes ont une bête qui tombe dans les mailles, par exemple, de l'équipe qui fait la répression, vous allez voir que le ton change en même temps, et ça plombe en même temps la réforme. Donc je pense que c'est une question de volonté surtout, et en plus de la volonté des autorités, il va falloir qu'on aiguise la confiance des populations, et cela c'est à travers, bien entendu, les redditions de comptes. Il faut même améliorer la façon dont les redditions de comptes se font. Il faut amener la population à croire véritablement qu'elle vous envoie, elle vous donne la possibilité d'occuper un poste de responsabilité, mais qu'en retour, vous avez en tête que c'est cette population-là qui vous a positionné et qu'elle a le droit de savoir avec exactitude ce que vous voulez faire. ce que vous faites et ce que ça a donné comme résultat par la suite. Quand la population se sent comme ça, genre, je veux dire, très importante pour vous, et qu'elle est là, et que vous donnez, vous, je ne dirais pas la peine, vous donnez la responsabilité d'aller vers elle pour expliquer à chaque fois, ah, je veux faire telle chose, j'ai eu tel moyen, avec votre aide, avec vos impôts qui sont à telle hauteur, on a pu faire telle chose, on a mobilisé des ressources à l'extérieur également qui nous ont aidés, on veut tel... Les gens se sentent impliqués désormais et je crois que ça va faciliter davantage d'abord les relations entre les administrés et l'administrateur et ça va également par ricochet avoir un impact positif certainement sur le développement de la localité donnée.
0: Et on va passer au message de nos internautes, avis, commentaires et bien sûr on verra ce qu'ils en pensent.
6: Sur Facebook ce matin, Salomon Poinlin porte le premier commentaire, il dit: bonjour le plateau, en priorité, il faudrait créer des emplois, développer des infrastructures routières et renforcer l'accès à l'eau potable dans ma commune. C'est de la part de Mpo Salomon depuis Tian. Je vous remercie. Franz le slameur CFA, ce nom me dit quelque chose. Ça c'est Franck Agoyuno, il appelle souvent sur la tranche de Goy. Il dit: je trouverai du travail à tous les jeunes sans emploi errant dans la ville, car seul le travail libère l'homme. Message bien reçu, monsieur Franck. Roméo Talon, bonjour le plateau. Concernant la question du jour, la première chose que je ferai reste et demeure l'asphaltage de toutes les voies de la commune, afin de faciliter la libre circulation des personnes et de leurs biens. Car,
0: toutes les voies.
6: Oui, toutes les voies, sans exception. Car, dit-il, comme on le dit souvent, le développement d'un pays passe par le développement des routes. Bonne journée à tous. Roméo Talon depuis Parakou, précisément depuis Pérou Guerra. Ganiou Abdoul, créer des emplois pour la jeunesse.
0: Ah, c'est que qui souhaite faire les routes, il est à Pérou Guerra.
6: Oui, il dit qu'il est à Pérou Guerra.
0: Ah, je comprends.
6: Donc, est-ce que vous voulez dire que son rêve est à la taille du quartier?
0: Non, son rêve, c'est ce qu'il vit.
6: Mathieu Valmama Gissonon, voilà, il dit: créer d'emplois et aider les orphelins. Ça fait la quatrième personne qui parle d'emploi des jeunes. Marcel Yoman lui dit: les terrains seront lotis avant tout achat. Jérémy Monou, bonjour le plateau. Si j'ai le pouvoir, je vais opter pour la consommation locale, l'habillement local dans toutes les administrations de lundi au vendredi. Interdiction de tout produit congelé venu de l'extérieur, puis élargit l'élevage local, puis la pisciculture. Tout élève doit porter le canevas pour se rendre à l'école. Adopter une loi qui permettra le port obligatoire des tenues local, créer également des usines de fabrication en quantité suffisante, c'est probable. Il s'appelle Jérémy Monon, je veux dire. Il est allé fortement dans le sens, bien entendu, je veux dire, des comportements vestimentaires. Est-ce qu'il Sobossi, retour au Bekaï pour tous les mendiants. En cas de résistance, sans problème, ils seront forcés à travailler dans les champs que je vais créer. Il dit: en cas de récidive, séjour dans l'avion, puis bah là, c'est une mesure qu'on ne doit pas dire.
0: Non, il faut, c'est ça, mesure.
6: Et il dit: séjour dans l'avion, puis parachute dans la mer.
0: Bon, c'est, il n'a pas le pouvoir.
6: Et si la personne ne sait pas nager?
0: On comprend mieux pourquoi il n'a pas le pouvoir. Parce qu'il allait prendre des décisions
6: draconiennes contre les populations.
0: C'est une décision suicidaire. Hein.
6: Mais carrément, il y est allé très fort, lui. Saïd Doulawani, bonjour le plateau. Si l'opportunité se présente à moi de faire quelque chose pour ma commune en priorité, bien entendu, la commune de Parakou, il a précisé, je travaillerai à faire de l'ouverture des voies désenclavées, j'y arrive, les quartiers enclavés, rallonger l'asphaltage aux quartiers qui n'en ont pas encore bénéficié, réparer ou faire remplacer et installer de plus en plus, écrit-il, de lampadaires. Lawani Saïd, merci à tous, écrit-il. Edouard Nkwe, salue la radio. Ma priorité dans ma commune, la commune de Parakou, c'est de guider les machines vers la mobilité, le dégagement total de tous les animaux en divagation dans la ville, voilà. Ben Amidou, bonjour le plateau. Si J'avais le pouvoir, je... Waouh, vous voulez que je lise ça? Il n'est pas sérieux, il est sérieux.
0: Il dit quoi là?
6: Il veut vendre la commune de Ndali.
0: Qui veut acheter? Personne.
6: Personne, personne absolument.
0: Non, il y en a qui ont choisi des exemples qui ne peuvent pas se réaliser.
6: Il dit, et aller vivre en paix ailleurs. Où? Tu vas où tu veux.
0: Nous sommes en paix. Ndali.
6: Et tu veux aller vivre ailleurs. Nous sommes en paix. On va terminer ce matin. Par, tu vois, mais il fait rire, hein, parce qu'il y a des réactions, des commentaires qui ont trouvé ironique ce qu'il a proposé comme, comme mesure prioritaire. Il y a Tam Tam Édition. Ça, c'est, je veux dire, l'identifiant de celui qui a laissé ce dernier commentaire. Et dans son commentaire, on peut lire « Les infrastructures routières devraient être agréables. »
0: Agréables.
6: Oui. J'ai pas compris.
0: Il n'a pas dit quelque chose.
6: Et il a mis un, je veux dire, un chemin de feu tricolore, de belles voies, voilà.
0: Bon, d'accord. On prend ça comme ça. Allez, merci à vous, Richard Ballot. C'était la rubrique question du jour. Demain, on se retrouve peut-être avec une question réelle. Parce que là, c'était un peu pour jauger le degré d'imagination de nos internautes, et vous avez vu, il y a d'autres qui ont été emportés vers des décisions terribles. Voilà. On va passer ce matin à la chute du grand direct de l'information. Le magazine 66 ans d'indépendance au Bénin. Bien sûr, on en parle. Le regard de la jeunesse sur l'évolution du pays, c'est ce que nous vous proposons ce matin.
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12: Peuple dahoméen, je proclame solennellement l'indépendance du Dahomey ce lundi 1er août.
13: Le 1er août 1960, le Dahomey, devenu le Bénin, a à céder à la souveraineté nationale et internationale. 66 ans plus tard, le pays poursuit sa marche vers le développement. Pour de nombreux jeunes, cette commémoration est l'occasion de mesurer le chemin parcouru. David Djibé, président de l'Union nationale des étudiants de l'Université de Parakou, livre son appréciation.
14: À 66 ans, si nous jetons un regard sur ce qui avait été prévu à l'horizon 2025, il faut dire qu'on avait espéré mieux. Mais il faut aussi reconnaître les efforts des différents gouvernements qui ont géré le pays jusqu'à aujourd'hui. Surtout les efforts massivement constatés au cours de cette décennie-là, je vais nommer de 2016 à 2026, on a constaté une transformation radicale du pays dans plusieurs domaines. Je veux prendre le domaine des infrastructures, le domaine routier, plein d'autres domaines. Hein. On a constaté que le pays a amorcé une phase très importante de son développement et puis une transformation.
13: Une évolution également reconnue par l'acteur de la société civile Gérard Viao. Toutefois, selon lui, les progrès enregistrés ne se reflètent pas encore suffisamment dans le quotidien des populations, notamment dans le panier de la ménagère.
15: C'est vrai, aujourd'hui, nous avons parlé de l'évolution de la croissance économique, tout ça. C'est vrai, au niveau macro, nous avons constaté que le Bénin a donné un autre visage qu'on peut qualifier. Si on veut être seulement politique, on va dire on a évolué. C'est quand on veut rentrer dans la politique de société civile qu'on peut commencer par dire attention. Ça a été bien fait, mais le palais de la ménagère n'est pas encore pris. Le développement n'est pas encore à la base. La démocratie n'est pas encore perçue à la base comme il se doit. La stabilité institutionnelle dont on parle n'est pas encore comprise de la communauté. Et il faille maintenant qu'on aille à l'accompagnement qu'il faut. En gros, le Bénin, pour moi, a montré une évolution, a montré quand même certain nombre d'images.
13: Au-delà des acquis salués, la jeunesse évoque également des préoccupations persistantes. Emploi, insertion professionnelle, accès aux opportunités ou encore participation à la prise de décision figurent parmi les attentes les plus exprimées. David Djibé revient sur ces défis.
14: Nous jeunes aujourd'hui, nous sommes plus confrontés au chômage. Je ne pense pas savoir aujourd'hui que le marché de l'emploi s'est considérablement métamorphosé. Il ne suffit plus d'avoir une licence en sociologie, d'avoir une licence en lettres modernes pour se croire être à l'abri du chômage. Il faut plus. Quand on regarde encore nos curriculaires aujourd'hui, on trouve qu'elles ne sont pas trop adaptées à ce qui est demandé sur le marché international. Domaine d'accès à l'Internet. Il faudrait que la jeunesse béninoise puisse avoir accès à l'Internet parce que grâce à l'Internet aujourd'hui, on peut faire beaucoup de choses. Beaucoup, beaucoup de choses.
13: Pour les responsable estudiantin, le développement du Bénin passe aussi par une implication plus active des jeunes dans la conception et la mise en œuvre des politiques publiques. Une jeunesse qui nourrit de grandes ambitions et qui souhaite voir ses compétences davantage valorisées.
14: La jeunesse béninoise est très prête pour assumer ses responsabilités. Toute jeune que vous interrogez aujourd'hui veut comprendre, veut être impliquée, veut savoir en quoi il pourra être utile à la construction de son pays. Raison pour laquelle nous demandons encore une fois un regard plus approfondi de nos autorités sur nos besoins.
13: Si les jeunes se disent prêts à assumer davantage de responsabilités dans la gouvernance du pays, Gérard Viao se montre plus réservé. Pour lui, une interrogation essentielle mérite d'être posée.
15: Est-ce que la jeunesse actuelle que nous sommes, nous avons bien gardé le sac des aînés pour que le résultat escompté, le développement que nous-mêmes nous estimons, nous puissions nous l'accorder? C'est là la question. Dire que les jeunes n'ont qu'à, ouais, je suis d'accord. Mais je dis, voici aujourd'hui la jeunesse détient le destin de ce pays. Allons-nous trahir ou allons-nous réussir? C'est la question. Donc quand vous demandez la place, moi je suis mitigé. Je suis confiant de ce que c'est bon que notre destin rentre dans notre main. Mais l'autre côté, c'est que est-ce que nous avons bien gardé le sac des aînés pour que, en étant face aux désidératas qui se présentent dans la gouvernance, nous puissions nous retrouver. Nous sommes beaucoup agités. Nous ne voyons pas plus loin. C'est vrai qu'aujourd'hui, la place qu'on donne à la jeunesse, c'est un peu cadré par rapport à certain nombre d'institutions qu'on a mis en place, certain nombre d'enjeux qui sont là, certain nombre de réformes.
13: Les attentes sont nombreuses, mais les ambitions le sont tout autant. Beaucoup de jeunes affirment être prêts à contribuer davantage au développement du Bénin, à condition d'évoluer dans un environnement favorable à la formation et à leur épanouissement. David Djibé.
14: Nous bâtir des écoles de formation dignes du nom, comme ça peut être le cas en Chine. Avoir une organisation plus nette et considérable au niveau des instances de décision. Impliquer la jeunesse. Si ces conditions-là sont remplies, vous verrez que la jeunesse, il n'a rien à faire. Nous allons innover, nous allons amener le pays loin.
13: Pour Gérard Viao, la dématérialisation des services et la numérisation de plusieurs secteurs offrent de nouvelles opportunités aux jeunes. Mais elles peuvent également accentuer les difficultés d'accès à l'emploi si les compétences ne suivent pas.
15: Aujourd'hui, nous devons savoir une seule chose. Quel type d'entreprise le jeune doit créer pour rester dans cet environnement numérique pour pouvoir évoluer? Est-ce que le jeune a un background nécessaire pour une adaptabilité au système numérique? Qu'est-ce que nous voyons? Aujourd'hui, tout le monde veut chanter sur TikTok pour avoir des vues. Est-ce que ça, c'est le développement? J'attire l'attention des politiques publiques. C'est vrai que, bon, beaucoup de choses se font, mais nous devons savoir une chose, et la jeunesse doit savoir une chose. Nous sommes en train d'aller vers citoyens, plateformes, services publics. Premier aspect. Ce qui impose que le jeune commence par réfléchir à créer des dynamiques, des entreprises, de développement, en s'arrimant au numérique. Aujourd'hui, quand le discours sera « on n'a pas fait de recrutement d'emploi », je vais vous dire une vérité. Là où nous sommes, l'État ne peut pas employer plus de 200 000 personnes quand on rentre dans la politique publique de l'emploi. Ça veut dire quoi? Sur 14 millions. Et notre population est à plus de 79% jeunes. Aujourd'hui, quand on veut parler de notre jeunesse, si on enlève les 200 000, le privé va prendre un lot. La créativité va prendre un lot. Mais plus on va vers la digitalisation, si nous n'avons pas les entreprises privées proactives qui s'adaptent à la dynamique, ça veut dire qu'il y a beaucoup d'entreprises aujourd'hui qui sont en train d'être reléguées au dernier plan. Ça veut dire qu'ils seront fermés. Les emplois qui sont là ne seront plus utiles parce que la numérisation oblige.
13: Face à ce constat, il plaide pour un renforcement de la formation des jeunes au métier de l'innovation et du numérique.
15: Je dis, ce que nous devons comprendre, c'est que nous devons travailler à ce que la jeunesse puisse rentrer dans cette dynamique de création, d'innovation. Innovation. Quelle innovation nous allons mettre en place pour que ça puisse contribuer à ce développement que nous avons?
13: À 66 ans d'indépendance, le Bénin regarde vers l'avenir. Pour la jeunesse, le véritable défi n'est plus seulement de célébrer la souveraineté acquise, mais de la traduire en progrès partagé, en opportunités concrètes et en une gouvernance où chaque jeune pourra pleinement jouer.

0: Voilà, donc c'était ce magazine Regard sur les avancées au Bénin quand on parle d'indépendance, le regard de la jeunesse. Et justement, on parle d'un autre sujet lié à l'indépendance. Voilà, on parle des monnaies avec vous, Richard Ballot. Et la monnaie unique en Afrique de l'Ouest, c'est sur la table. Où en est-on? Le projet de remplacement du franc CFA par l'écho, est-ce de l'utopie ou ça va être une réalité? En tout cas, le projet de remplacement du franc CFA par l'écho continue de susciter de nombreuses interrogations dans la sous-région. Présentée comme la future monnaie unique des États membres de la communauté économique des États de l'Afrique de l'Ouest, CEDEAO, l'écho n'est toutefois pas encore entré en circulation. À ce jour, il faut le dire, les 8 pays de l'Union économique et monétaire ouest-africaine, UEMOA, dont le Bénin, utilisent toujours le franc CFA comme monnaie officielle et aucune date définitive de remplacement n'a encore été arrêtée. Mais si en juillet dernier, réunis donc le mois dernier, les chefs d'État de la CEDEAO ont réaffirmé leur volonté de lancer l'écho. Et à partir de 2027, cette mise en œuvre devrait cependant être progressive et concerner dans un premier temps les pays respectant les critères de convergence économique fixés par l'organisation. Le passage à l'écho vise donc à renforcer l'intégration économique régionale, à faciliter les échanges commerciaux entre les États membres et à promouvoir une plus grande stabilité financière. Toutefois, plusieurs défis demeurent. Par exemple, l'harmonisation des politiques économiques, la maîtrise de l'inflation, la discipline budgétaire et la stabilité des finances publiques. En attendant l'aboutissement de ce projet, le franc CFA demeure donc la monnaie officielle dans les pays de l'UEMOA, y compris le Bénin, et les autorités régionales poursuivent les concertations afin de réunir les conditions nécessaires à l'entrée en vigueur de la future monnaie unique ouest-africaine. Louis Chaballot, on peut douter, mais est-ce qu'on n'est pas vraiment proche de ce projet?
1: Oui, je pense que de
0: De
1: plus
0: la
1: en plus,
0: réalisation, je dis.
1: On se rapproche, comme vous l'avez dit, de la réalisation, de la concrétisation de ce projet, et qui semble être un projet très important pour la CEDEAO, parce que l'objectif, bien entendu, de la CEDEAO, c'est de faciliter, de contribuer à ce qu'on peut appeler intégration dans la sous-région ouest-africaine. On a vu beaucoup je veux dire, de projets, beaucoup de décisions qui sont allées dans ce sens. Et le projet ECHO, déjà annoncé dans un premier temps, qui a rencontré quelques difficultés, tient toujours à cœur aux dirigeants. Donc, et la dernière rencontre, le dernier sommet de l'organisation, je crois que c'était le 19 juillet que ça a eu lieu. Ils se sont retrouvés en Sierra Leone, voilà, pour réfléchir un peu à l'évolution. Et ils ont confirmé qu'en 2027, même si aucun mois, aucune date précise n'a été fixée, ils ont précisé qu'en 2027, c'est possible qu'on commence par utiliser la monnaie écho. Pas forcément tous les pays. Il y aura forcément des pays qui remplissent déjà les conditions qui sont définies pour faire usage de ça désormais. Et les pays qui ne sont pas encore vraiment prêts pour cela vont, avec le temps, je veux dire, rejoindre le train qui sera en marche. Mais il y a des réactions qui s'enchaînent déjà. Moi, j'ai lu hier déjà un pays qui ne veut pas forcément changer sa monnaie en raison de, je veux dire, en raison du patriotisme ou de la valeur que leur monnaie représente pour, je veux dire, le pays, les habitants, les autorités. Mais la monnaie, je pense quand même que c'est une très bonne idée qui va davantage réunir les pays africains. Et peut-être si en temps, on utilisait séparément des monnaies parce que dans l'Afrique de l'Ouest, dans les pays, je veux dire de l'Afrique de l'Ouest aujourd'hui, tu peux trouver le Naira au Nigeria, tu peux trouver le Ghana Cedis de l'autre côté, tu peux trouver, je veux dire, le franc CFA dans plusieurs pays de la sous-région, tu peux trouver d'autres monnaies également, je crois bien. Et il faut réunir tout ça ensemble pour que ça fasse un. Et que ce seul moyen-là soit reconnu partout. Je pense que ça va donner un peu plus de force à cette monnaie-là qui sera commune à plusieurs pays de la même région. Mais il y a un souci. Je pense que si on tend vers ou on arrive finalement à adopter cette monnaie, Mais est-ce que le simple fait d'avoir la même monnaie suffit pour faciliter la libre... Oui, je vais parler de liberté d'échange et de circulation, la libre circulation.
0: Oui, c'est comme ce on que ça a créé, la monnaie unique, qui pourrait hein, faciliter les échanges commerciaux, réduire les coûts de transaction, par exemple.
1: Moi, je pense
0: parce que si vous allez faire des transactions, parfois, bon, le franc CFA un peu bas, c'est, vous voyez.
1: Est-ce que vous savez que, bon, ça c'est ce que j'essaie de faire comme analyse dans ma tête. Vous avez la monnaie éco et vous venez à la frontière, vous présentez ça. Ça ne vous permet pas de traverser la frontière. Il faut forcément vos pièces.
0: Oui, la monnaie.
1: Il faut qu'on facilite le déplacement d'un Béninois pour aller au Niger, pour aller au Burkina, pour aller à, avant que la monnaie éco.
0: Il y a eu un peu d'effort, hein, et je crois que tous les pays de la CEDEAO devraient davantage faire disparaître ces barrières. Mais
1: oui,
0: c'est progressivement.
1: C'est progressivement.
0: Parce qu'il y a des questions sécuritaires aussi qui font que les gens sont obligés de
1: Corse. Les voyageurs aujourd'hui d'un pays pour un autre prennent beaucoup plus par les, je veux dire, des voies un peu détournées pour éviter les contrôles. Parce que c'est très compliqué de traverser une frontière, même dans la sous-région.
0: Normalement, si vous voulez voyager, la première des choses pour un voyageur, c'est d'avoir ses papiers.
1: Vos papiers.
0: Il ne faut pas voyager en clandestin.
1: Non, ce n'est pas du tout bien. Mais la majorité des personnes le font parce qu'on soupçonne ce que le DG de la police, la dernière fois, a demandé de dénoncer si on se retrouve face à ces cas. Il y a parfois des fraudes, des rançonnements qui se font également là.
0: Oui,
1: tu auras tes papiers.
0: Là encore, il faut
1: rester réglo. Les responsabilités sont partagées, je suis d'accord.
0: Parce que si vous êtes en règle, je crois que vous passez.
1: Généralement, ils ne sont pas en règle, René Soglo.
0: Même si vous n'êtes pas en règle, vous allez en souffler.
1: Le commerçant qui déborde peut-être
0: le nombre
1: de kilos qu'il faut et
0: le,
1: tout. Voilà.
0: Le policier est dans son rôle.
1: Oui,
0: le
1: suis d'accord.
0: Est dans son rôle.
1: Je suis d'accord.
0: Et je crois que c'est ça. Donc, en résumé, l'éco a des chances de voir le jour, mais il est impossible de garantir qu'il remplacera le franc CFA dès 2027. Oui. En tout cas, on suit de près pour vous cette actualité. Son lancement dépendra surtout de la capacité des États membres à respecter les conditions économiques et politiques nécessaires pour la concrétisation de ce projet. Louis Chabalot, je crois que nous avons fini pour aujourd'hui. Hein. On va se retirer avec le morceau Indépendance, tcha-tcha. On va déguster ça. Hein, voilà. Et puis après, hein, l'animation va s'installer. Merci de nous avoir suivis aujourd'hui. C'est un plaisir. Un nouveau jour. Hein, profitez. Prenez soin de vous. D'accord.

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Real, vous êtes sur Fraternity FM, matinalement parlant tous les matins. Bonjour à tous, je suis Wesley D.O.N. La pleine forme pour cette superbe matinée. Câble connecté sur la 965 en fréquence modulation Radio Fraternité. C'est les vacances. Les vacances sur ta radio. Ah oui, aujourd'hui nous sommes déjà mardi 4 août 2026. Merci et bonjour à tous les vacanciers qui nous suivent chaque fois tout le matin par ici sur cette émission. 01 66 16 96 09 pour les messages WhatsApp, message kiff, je les reçois et je les lis pas ici.

Yeah, right now, ladies and gentlemen, welcome. Bienvenue sur la planète. La meilleure, la machine à remonter le temps. Et nulle part ailleurs, tu sais, même dans tout le monde entier, tu peux suivre ta radio. L'essentiel, c'est d'avoir notre application sur ton téléphone. Et ça fait que, bon, voilà, ratatatatata, tu es là. Moresa Wissou, ça va? Bonne écoute à toi, frère. 01-66-16-96-09, message, message, message. Le message à la carte a commencé.

99 Electronic Music. 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Je suis là jusqu'à 12h. La température, on appelle ça café matinal. Et bien sûr, pour tous ceux-là qui sont là à nous suivre depuis le matin.

0: 0176 16 96 09. Je tiens à le rappeler, c'est le numéro pour envoyer vos messages texto. Oui, bien évidemment, sur le WhatsApp, message kiff, je la lire.
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1: Et c'est beaucoup de frissons. L'essentiel, c'est de rester câble et connecté, ne jamais rater les programmes de ta radio. Et tu sais bien, le matin, on s'amuse.

Et même si tu n'es pas connecté WhatsApp avec ton simple téléphone à touche, tu peux m'envoyer un petit message, testons par ici. Je vais lire ton message. La cafette, la destinée, de l'autre côté de barrière, derrière la gare.

01 66 16 96 09. Bonjour, je m'appelle Prince depuis Okedama. Je dis bonjour à tous les coiffeurs câbles connectés depuis leur atelier. Merci Prince, merci à tous tes clients également qui nous suivent actuellement sur la radio par ici.

Coucou le plateau, je passe par votre canal pour souhaiter Happy Birthday à Radio Fraternité FM. Bonne fête de l'indépendance à tout le Bénin entier et longue vie au chef de l'État de la part de Wenokun Emmanuel depuis Wansiro. Wenokun Emmanuel, merci Emmanuel. Wenokun depuis Wansiro, bonne écoute à toi. Zéro un 66 16 87 09 le message.

15 minutes après 9h. Oh, c'est maintenant ça a commencé. Hein. Ah oui. En tout cas, par ici, on va transpirer petit matin comme ça, même dans les bureaux, dans les marchés, un peu partout, vous voyez. L'important, c'est d'être avec nous par ici pour recevoir les vibrations.

Je m'appelle mon nom Jérémy, je salue tous les infirmiers de Boko. Boko, oui, merci d'être câblé connecté depuis Boko. Ah, bonjour, mon nom Jérémy et tous les infirmiers. Ah, qu'on n'est pas demandé, qu'on est sûr qu'on a. Toujours imité mais jamais égalé. Rap. 0106 16 96 09, message à tout du par ici. Je reçois, je lis. Le Miss La 4 va finir tout à l'heure.

Ici Kamaroudine, depuis Albarica, je salue toute l'équipe de Fraternité FM. Merci Kamaroudine, Ali, Albarica. Bonjour Albarica. Merci à tous ceux qui nous suivent à Tibona. Et même jusqu'à Tourou, mon nom. 01 66 16 96 09 pour les messages.

Voilà, on s'est bien amusé en début de matinée par ici, en tout cas sur le Miss à la Carter. On a bien bougé, hein, avec la musique électronique. Pour ceux qui adorent, surtout nos vacanciers qui sont câblés connectés, bienvenue à tous ceux-là qui découvrent Paraco pour la première fois. 25 après 9, on marque la petite pause et nous posons nos valises à Cotonou pour la découverte aujourd'hui.

Oui, bienvenue à Cotonou, où toutes les cultures se croisent à cet endroit-là. Oui, de tous les horizons, des quatre points cardinaux et de toutes les sensibilités, les hommes et les femmes de ce pays s'y sont donné rendez-vous à des époques différentes. Et ce territoire qui porte le nom de Cotonou s'est enrichi et s'est étalé aujourd'hui sur environ 79 km². Son nom, Cotonou, qui signifie au bord du fleuve de la mort, et elle est toute une mine d'histoire que le Bénin est tout entier peine à tenir dans sa mémoire. À la base, Cotonou était originellement Cotonou, qui signifie en langue nationale fond l'embouchure du cours d'eau de la mort. Cette ville est située sur le cordon littoral entre le lac Nokwe et l'océan Atlantique. Ses premiers occupants seraient des pêcheurs, Tofin, les Tofins quoi, c'est-à-dire de l'ethnie des personnes sauvées par le cours d'eau. Ces derniers, qui vivent aujourd'hui encore dans le quartier d'Awansori, l'un des plus anciens de Cotonou, et elle était certainement pas aussi ambiante, ni aussi véloce. Et voilà, tout était aussi vorace. Et aujourd'hui, Cotonou a changé de visage. En effet, au début du 19e siècle, ce territoire n'était habité que par quelques pêcheurs. C'était une zone majoritairement marécageuse sous le contrôle du royaume d'Abomey. De par sa situation stratégique, située entre le port d'esclavage à Ouida et le royaume concurrent de Porto Novo, les rois d'Abomey, notamment Glélin, pouvaient facilement y poster des représentants pour administrer leur commerce avec les Européens entre 1858 et 1889, il y a très longtemps. Alors, après l'abolition de l'esclavage, Ouida était surveillée, Cotonou avait servi comme port d'embarquement officieux des esclaves. Au milieu donc du 19e siècle, à l'issue d'un traité signé, le 19 mai 1868 exactement, par Glélin, la ville de Cotonou est louée aux Français à 20 000 francs CFA par an. Ah oui, la ville de Cotonou est louée aux Français à 20 000 francs CFA par an. Vous avez bien entendu, hein? Les Français avaient loué Cotonou à 20 000 francs CFA, 20 000 par an. Alors, son utilisation comme pôle de ravitaillement favorise son essor et l'installation de nombreux Français. Ceux-ci créent les premières voies et creusent en 1885 un canal coupant la ville en deux, en vue de faciliter l'accès depuis la mer à la lagune de Porto Novo par le biais du lac Nokwe. Une fois sur le trône du Dahomey, après la mort de son père, Béhanzin remet vivement en cause l'accord passé avec les Français. La France déclare la guerre au roi d'Abomey et Cotonou devient ainsi la pomme de discorde. Entre 1891 et 1893, la France se fait construire un wharf, c'est-à-dire une passerelle métallique qui part de la côte et s'arrête au-delà de la zone de vagues. Ce sera le point de départ de la construction de bâtiments modernes et du chemin de fer à Cotonou. Après avoir gagné la guerre contre Béhanzin, la colonie du Dahomey sera ainsi créée en 1894 et placée sous l'autorité du gouverneur Victor Balot. Et Cotonou en deviendra la ville de commerce et des affaires des Français. C'est-à-dire louer Cotonou comme une boutique quoi, pour faire son business. Depuis lors, l'ancien territoire marécageux ne cesse de s'élargir, c'est-à-dire Cotonou. Alors, comme toutes les grandes métropoles, Cotonou a subi plusieurs mutations ainsi que la pression démographique qui n'est que le fruit de fortes activités migratoires en sa direction dans l'exode rural. Par exemple, l'installation humaine fera reculer les marécages et n'ayant plus suffisamment d'espace pour se développer démographiquement, les villes limitrophes telles qu'Abomey-Calavi, Ouida et Semepodi seront transformées en des villes dortoirs.
au sein de ses habitants, au sein des habitants de Cotonou, aux origines de cultures extrêmement diverses, on parle en plus du français, toutes les langues, le fon, le yoruba, le batonou, bariba, hein, le gon, le mina, le adja, le dindi, le haoussa. Alors, c'est des langues parlées à Cotonou. Alors, grâce à son port autonome et à son marché, c'est vrai, le Dantokpa aujourd'hui n'existe pratiquement plus, Cotonou se place comme une véritable plateforme d'échanges commerciaux et est au cœur des échanges de marchandises entre l'Est, le Nigeria et l'Ouest, le Togo, mais aussi entre les pays d'Europe, d'Asie et ceux de l'Interland, le Niger, le Burkina, le Mali. Elle est appuyée dans ce rôle par son réseau routier qui dessert tous ces pays. À Cotonou, oui, vous découvrez le légendaire hôtel PLM Aledo qui a accueilli la conférence des forces vives de la nation en 90, ce qui a permis au Bénin de tourner la page du marxisme-léninisme et d'entrer dans l'histoire comme pionnier de la démocratie en Afrique francophone. Tient encore debout, résistant durement aux assauts dévastateurs de l'océan Atlantique. Si la ville a été rognée pendant des décennies sur la côte ouest, l'ambitieux programme de lutte contre l'érosion côtière propulse à grande vitesse par notre gouvernement fait changer aujourd'hui.

Les plus anciens demeurent le Hall des Arts, immense bâtiment dédié aux manifestations culturelles et sportives en salle pour près de 3000 places, hein, avec un théâtre de verdure et le stade de l'amitié Omnisport de Cournou, devenu stade général Mathieu Kérékou avec son palais des sports. Oui, la place du souvenir, ça il faut le rappeler également, monument élevé à une dizaine de mètres du sol, montrant trois géants dont une femme armée d'un drapeau, d'une arme à feu et d'un fusil, rappelle aux Béninois l'attaque du 16 janvier 1977 par les mercenaires sous la conduite de Bob Denard. À moins de 3 km de là, l'une des places les plus fréquentées est l'Étoile Rouge, née sous le général Mathieu Kérékou en octobre 1974 pour symboliser l'adhésion du régime révolutionnaire à la doctrine marxiste-léniniste. C'est le plus grand rond-point de Cotonou, avec cet énorme giratoire à 6 sorties dont le centre est matérialisé par une sorte d'obélisque surmonté d'un individu tendant vers le ciel Saou, traduisant une philosophie populaire qui est que le Bénin repose sa richesse et son développement sur l'agriculture et ses dérivés. Cotonou, c'est aussi Djonké. Attends, Djonké, le quartier aux rues désormais asphalté et surtout illuminé, où se font des belles rencontres et où naissent des aventures qui ont pour centre d'intérêt les saints, souvent bien saints, mais pas toujours saints, surtout pour les saints. Alors, cette mégapole abrite la tête du pouvoir politique, la présidence de la République, appelée aussi Palais de la Marina, presque en bordure de mer, logée dans l'un des plus vieux quartiers de la ville, entre la représentation diplomatique française et le Palais de la Justice. Son marché international d'Antokwa, à côté du fleuve de Dan, où se brassent des centaines de millions de francs CFA établis sur 20 hectares, est le plus grand marché d'Afrique de l'Ouest, mais aujourd'hui n'existe plus. Depuis les années 2000, la couleur jaune est arrivée à se faire une place dans le panorama de la ville grâce aux immigrants mototaxis qui se vêtissent d'une chemise frappée d'un numéro d'identification enregistré au service de la mairie ou parfois des effigies ou des tags publicitaires. Ce sont eux qui transportent l'histoire de Cotonou d'une oreille à l'autre. Ils constituent un excellent moyen de mobilité, de communication qui s'adapte aux besoins des Cotonois et aux réalités logistiques de la ville, permettant bien sûr de transporter assez vite et d'aller dans les endroits difficiles d'accès. Parti ainsi de là, le métier de Zemidjan s'est répandu dans plusieurs villes d'Afrique de l'Ouest. Ah oui, Cotonou, nous sommes en train de découvrir Cotonou. La plupart des quartiers de Cotonou ont des noms qui racontent à eux tout seuls leur histoire ou qui parfois présentent le quartier selon des spécificités ou son positionnement géographique. Quelques-uns sont Agla. Agla Humbowa, si tu es audacieux, alors viens. À Rwanleko, là où la guerre s'est retournée. À Rwansori. À Rouen, c'est Todi, la guerre finit sur l'eau. Aïbatin, où l'on reprend ses esprits. Aïdjedo, cœur en paix. À Vlekete Djonké, quartier du fétiche de la mer dit à Vlekete. À Votrou, le pain détaché. Kadjeoun, Ewa Kadjeoun, venez, je vous invite à manger. Dans Tokpa, près de la rivière de Dan. Fidrosé, là où l'âme se plaît. Fifadi, lieu paisible. Ganrito, près du marché au fer. Bedroumende, quiconque désire s'épanouir. Begame, Begagame, dans la grande brousse. Gogbanou, la chèvre a renversé la chose. Ginkome, sur la terre des populations de Gain. Weiho, le soleil se couche. Ladila, où l'on débarque. Maho militaire, Malohemé, là, excusez si je prononce mal, hein. Marché du soir, Midombo, repliez-vous, Midombo, repliez-vous, Misesi, respectez-vous,
Ok, mais c'est sain, c'est ça, hein? Respecter la loi. Segbeya, le destin a mis thème à la misère. Segbeya. Segbeya. Le destin a mis thème à la misère. Senande. Voilà. En sorte, quelques quartiers, hein, de Cotonou, que vous pouvez découvrir si il vous arrive de faire un tour à Cotonou. C'est très important, Cotonou, c'est la capitale économique. C'est pas la capitale du Bénin, la capitale du Bénin c'est Porto Novo, mais on dit souvent que Cotonou est la capitale économique du Bénin. Mikwabo de Cotonou. Merci, c'était bien évidemment notre rubrique découverte. Nous étions à Cotonou, oui, la capitale économique du Bénin. Merci de nous avoir suivis. Nous allons donc observer la petite pause, aller pour la publicité, la revue des titres tout à l'heure à partir de 9h50 et revenir ensuite en studio pour la suite.

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0: Jury, comme vous le constatez, nous sommes au village. En haut. Aujourd'hui, un litige foncier va être réglé ici même, dans la cour du chef du village. Veuillez à présent accueillir, mesdames et messieurs, les plaignants. À la suite des plaignants, je requiers, s'il vous plaît, des calebasses d'applaudissements pour l'accusé et sa représentante. Après avoir reçu l'accusé et bien sûr sa représentante, je vous demanderai, s'il vous plaît, peuple de notre village, de faire beaucoup, beaucoup, beaucoup de gris-gris et d'amulettes pour Madame la ministre. Il ne peut y avoir, mesdames et messieurs, de rencontre ici, chez nous, au village, sans bien sûr qu'il ne soit là. Celui-là même qui parle directement dans les oreilles du chef, j'ai nommé, mesdames et messieurs, le notable bras droit du chef.
1: Mesdames et messieurs, chers enfants, chers parents, chers frères et sœurs, pour ceux qui découvrent pour la première fois notre région, qu'est le Kpakolo,

Je vous souhaite la bienvenue. Maintenant, on va rester debout et recevoir le grand chef.

0: Bien, maintenant que tout le monde est installé, le chef va d'abord manger sa cola quotidienne avant de poursuivre.
1: Alors, mesdames, messieurs, merci d'être là avec nous. C'est déjà le retour, hein. Vous l'avez constaté, les insolents des vacances. Mais je tiens à rappeler en attendant, Anstie Kouézi, notre reporter, est déjà dans la ville. Il est déjà sur place. Il est à Tronza. Donc, tout à l'heure, à 10h20 par là, on va le recevoir pour un premier appel pour installer le décor, hein, tout à l'heure. Il sera en direct avec nous, Anstie Kouézi. C'est le défilé trottoir. Oui, Anstie Kouézi qui est déjà dans la ville. Il est à Tronza. Alors, il va nous préciser sa situation géographique dans quelques minutes. Mais pour l'instant, pour vous tenir en haleine, je vous propose ma partie des insolents. Instant humour.
0: Venir présenter le respect au grand chef. On va commencer par ici. Allez-y, allez-y, allez-y. Madame.
2: Pardon?
0: Madame, il faut venir faire le truc, on va avancer. Voilà. Bien. Je voudrais situer le débat. Il y a donc une affaire de litige foncier. Et donc, nous avons la partie plaignante. Et la partie accusée. J'ai le document ici. Chef, on peut commencer? D'accord. Alors, le chef me charge de vous dire que je peux vous donner la parole. Je vais commencer par la partie accusée.
2: Ah. D'accord. merci, grand notable. En fait, nous sommes arrivés dans cette belle région de Paklo. Mon aîné et moi, et nous ne pouvions pas venir sans passer à la chefferie, saluer le chef. Et bien sûr, nous ne sommes pas venus les bras ballants. Nous sommes venus avec la boisson préférée du chef.
0: Grand chef, oui, oui. Bien. Le chef a pris note. Mais il boit plus ce genre de boisson. Voilà. Donc, la prochaine fois, renseignez-vous. Dans la vie, on se renseigne, on prend les renseignements avant de venir. Voilà. Sinon, à part ça, vous êtes les bienvenus.
2: Ah, merci.
0: Maintenant, s'il y a une deuxième nouvelle, elle sera aussi la bienvenue. C'est ça, non, chef?
2: Merci beaucoup, grand chef, grand notable, autant pour moi. En fait, effectivement, il y a une deuxième nouvelle, mais qui n'est pas de notre fait. En réalité, nous sommes ici parce que les frères de la région de l'honorable Gohou ici présent.
0: Non, ici il n'y a pas honorable, c'est Gohou.
2: Gohou ici présent,
0: voilà,
2: a été convoqué par ses frères, puisqu'ils sont de la même région.
0: Oui.
2: Le roi, le chef du village nous a donc convoqué, mm-hmm, Et c'est pour cela que nous sommes ici.
0: Yo. À présent, nous allons donner la parole à la partie plaignante. Je vous écoute.
3: Cher honorable, il n'y a rien de grave. Juste un bonjour. Nous avons apporté une petite boisson que le chef va déguster pendant que nous sommes là.
0: Voilà, c'est cette marque-là que vous devez. Voilà. En tout cas, je vous souhaite la bienvenue. Et s'il y a une deuxième nouvelle, elle aussi elle sera la bienvenue.
3: Cher notable, il y a aussi une deuxième nouvelle. Quoique voici, et ses complices sont en train de vendre toutes nos terres. Sans que nous ne soyons au courant. Des villageois de Kwakro ont été expulsés de leurs terres du jour au lendemain. Aujourd'hui, là, jusqu'à présent, il y a 150 cas. Mm-hmm. C'est-à-dire, il y a 150 familles qui sont sans terre aujourd'hui.
0: Wabru.
3: Voilà ce que j'avais à dire.
4: Bon, écoutez, faites vite parce que là, je suis pressée. Arrêtez de faire durer le procès. Hein? Je ne vous comprends pas. J'ai un compte rendu à faire au Conseil des ministres tout à l'heure, avant la fin de la journée. Oh.
0: Madame, vous pouvez vous asseoir. Bien, rassurez-vous, le chef n'est pas offensé. Alors, madame, le chef me charge de dire ceci. Toi, là. Tu es venu ici. Ton conseil des ministres, là, ça n'a pas de valeur plus que le conseil du village. Voilà. Tu n'es pas dans ton ministère. On t'a déjà respecté en te donnant une chaise sacrée. Donc, tu vas t'asseoir et puis écouter comme tout le monde. C'est ça qui va t'arranger. Maintenant, si tu veux, tu peux te lever pour partir, mais les conséquences, tu ne peux pas imaginer.
4: Ça, c'est un véritable manque de respect à mon autorité.
0: À ton quoi? Ton autorité. L'autorité ici, c'est lui. Akmes!
5: Mesdames et messieurs, accueillons maintenant quelqu'un qui vient d'un village très très loin, un village baptisé Yaoundé. Faites un triomphe s'il vous plaît pour Freddy Mercure.
6: Bonsoir Gondwana. Ça va? Oh, c'est toujours un plaisir de vous trouver toujours aussi beau, toujours aussi belle, toujours aussi... bref. Cela me rappelle les conseils de mes parents. Vous savez, nos parents ont certains conseils que quand toi-même tu écoutes ça, tu y se mets dans ton cœur. Ah, je suis obligé d'écouter, mais est-ce que je suis obligé d'appliquer? Une fois, mon père m'a conseillé avec mes soeurs de ne jamais chercher à épouser un homme ou une femme à cause de sa beauté physique. Mais plutôt de chercher à épouser un partenaire ou une partenaire à cause de sa beauté intérieure. C'est bon qu'on vous soit au courant de ça. Moi, quand mes parents m'ont dit ça, j'ai seulement ri dans l'eau que glou, glou, glou, glou, glou, glou. Parce que de un, mon père qui me dit de chercher à épouser une femme qui n'est pas belle physiquement, ma mère est belle physiquement, hein. Et ma mère qui conseille à mes soeurs de chercher à épouser un homme qui n'est pas beau physiquement, mon père est beau physiquement. Donc c'est mes soeurs et moi qui devons venir dans la famille avec des vilaines personnes. Jamais. Ça, c'est mal nous connaître. Et ce qui m'énerve encore dans cette affaire, c'est que de fois, tu décides même d'appliquer ce conseil. Tu prends une vilaine personne, tu mets dans ta maison. Mais le jour où ton père ou ta mère vient te rendre visite, et que par erreur, madame, votre mari était de mauvaise humeur, il les a mal accueillis, vous allez seulement dire, Sandra, viens ici. Les becs Sandra, c'est votre nom, hein, sur le sketch. Hein? Viens ici, Sandra. Il t'a toujours dit que ton vilain mari que tu as épousé là, il est trop impoli. Tu sais pas que derrière un vilain mari se cache une grande dame? Non, non, je vous assure. Ou alors le jour où vous accouchez un enfant et que l'enfant soit un peu avec la tête bizarre, vous allez se mentir. Sandra. L'enfant a la tête de son père. Hein? Non, non. Non, non, les gars, ne riez pas, ne riez pas, ne riez pas, je vous assure. Nos parents sont tellement compliqués. Hein? Et je ne sais pas si vous, les femmes, dans cette salle, vous n'avez jamais posé des questions à savoir pourquoi lors des réunions familiales, c'est toujours vos maris qu'on envoie faire le bois. Hein? Décapsuler les bières, jeter la poubelle. Hein? Et nous, les hommes, là, posez-vous un peu des questions. Pourquoi lors des réunions familiales, c'est toujours nos femmes qu'on envoie laver les intestins du bœuf? Ce n'est pas normal. En tout cas, quand moi, mes parents m'ont conseillé ça, il y a seulement dit dans mon cœur, ah, je suis obligé d'écouter, mais est-ce que je suis obligé d'appliquer? Jamais. Une autre fois, ma mère me dit, mon fils, le jour une femme te drague dans les rêves, refuse. Ça s'appelle de la sorcellerie. Et donc, ma mère sait même que j'ai une famille dans mes rêves. Vous savez, trois enfants, deux garçons, une fille. Hein? Donc vous pensez que moi, Coco, biscuit de mer peut me draguer dans mes rêves, je refuse. Que je suis qui? Si je ne la vois pas dans mes rêves, je vais encore la voir où? Et laissez-moi vous dire un truc, merde. Et moi, l'Ouest, qu'on va bien m'entretenir dans mes rêves. Hein? Maman, elle connaît préparer. Et quand elle prépare, placarie, sauce grasse, ça tape ici. C'est la magie, je vous assure. En tout cas, moi, quand ma mère m'a donné ses conseils, elle m'a dit, ah, je suis obligé d'écouter, mais je suis obligé d'appliquer. Jamais. Une autre fois, vous savez, chez nous, au continent, nous, on ne blague pas avec deux choses. Supprime tout ce que tu veux dans le pays-là. Mais le temps te peut toucher d'abord à la bière et deuxièmement à la nourriture. Parce qu'il y a un dicton africain qui dit souvent que peu importe tes problèmes, mange d'abord. Parce que avec le ndolé qui veut me tuer au Cameroun là, donc on va me donner les hamburgers, shawarma, chaque semaine je suis sa choua, yo, yo, gambas dans mes rêves, je refuse de manger. Et demande que me prends ça même que je suis dans mes rêves. Et quand les restaurants que je fréquente, on m'appelle président dans mes rêves. Hein? Oh. Non, non, non, hey, les gars, je vous assure. En tout cas, quand ils m'ont donné encore ces conseils, ils se m'ont dit, ah, je suis obligé d'écouter, mais je suis obligé d'appliquer. Il y a une autre fois, ma mère, bon, là, c'est quand même vrai, ils m'ont conseillé, j'ai essayé un peu d'analyser. Une fois, ma mère et mon père me disent, mon fils, le jour où on te donne l'argent dans les rêves, refuse. Ça, ce sont des pratiques occultes, on te met dans la secte. Bon, j'ai quand même vu, c'est un peu juste. Mais le problème, c'est que mes parents ont oublié de me dire combien est-ce que je dois refuser. Ou bien alors, qui me donne l'argent, je refuse. Parce que si on me donne les sommes comme les 1200, 1050, hein, c'est normal que je refuse. Et si encore c'est un monsieur comme le père d'Aloua qui me donne l'argent là. Non, bref, le père d'Aloua ne donne pas, c'est lui qui prend. S'il me donne l'argent là, bon, ou bien il ne sait pas où pour, tu me donnes là, c'est normal que je refuse. Mais vous pensez qu'un monsieur comme Didier Drogba, Samuel Eto'o, président Maman, va me donner l'argent, il va refuser. Que je suis qui? Oh en tout cas, les gars, je dois rentrer rapidement. C'est mon heure de dormir, je dois prendre soin de mes enfants. On a ça, ok?
1: Allez, on attend toujours l'appel téléphonique de Onsti Kwesi qui doit être bien positionné quelque part dans la ville, hein, à Tronza, qui doit nous appeler en direct et nous donner sa position, nous dire voilà avec qui il est, afin que voilà nous puissions gérer rapidement notre rubrique le défilé trottoir. Alors, si vous êtes intéressé. Onsti, il est toujours dans la ville, hein, avec sa voiture, il se promène. Donc, si vous voulez qu'il vienne vers vous, si vous voulez qu'il passe chez vous pour le défilé trottoir, si vous voulez répondre à ses questions pour partir, parce qu'il a toujours un cadeau à donner, hein. Donc, si vous voulez partir avec un cadeau, il faut lui écrire, il faut l'appeler sur le 01 97 115 84 84. Je rappelle que ça vous aide également, hein, si vous êtes une petite entreprise comme ça, voilà, vous êtes un un petit patron, hein, un petit entrepreneur. Vous avez votre petite entreprise, petite affaire, petite société, hein, un petit restaurant, un bar ou quelque part, où vous voulez quand même avoir votre petite visibilité. Il faut profiter, il faut l'appeler Chap-Chap parce que ça vous profite. Hein. Il vous pose beaucoup de questions d'abord par rapport à ce que vous faites, à votre activité, bien avant maintenant de vous poser les questions qu'il faut pour gagner le cadeau. Alors donc, si vous êtes intéressé par le défilé trottoir de 11 Tilly Crazy, puisqu'il est actuellement dans la ville, il faut l'appeler vite, vite. Il faut lui écrire sur le 01 97 75 84 84. En tout cas, tout compte fait pour aujourd'hui, il est déjà quelque part à Transat. On attend son appel. Il va nous appeler tout à l'heure.
0: Faut pouvoir te contenir. Voilà. Voilà. Les 800 hectares là, dont vous parlez, ont été vendus à combien?
7: C'est ça même.
0: Non, chef.
7: J'ai dit. Go.
1: Voilà, il est apparemment en train de nous rejoindre en studio. Je l'annonçais tout à l'heure, il s'agissait bien évidemment de notre reporter qui est dans la ville, Onsti Crazy. Bonjour Onsti.
8: Oui, bonjour Don West, bonjour à tous les auditeurs de la radio. Comme vous l'avez dit tout à l'heure à l'entame, je suis quelque part ici à Transat.
1: Voilà.
8: Et à Transat, écoutez, nous sommes dans une épicerie. Et dans cette épicerie, on parlera un peu de comment ça se passe avec l'affluence. On parlera de beaucoup de choses avec la dame. Nous sommes déjà là, on attend l'heure.
1: D'accord. Super. Alors donc, on dit à tout à l'heure.
8: Oui, on se dit à tout à l'heure. Le temps pour nous de mieux nous installer.
1: De mieux installer le décor. Super. Donc, à tout à l'heure, Onsti Crazy.
9: Non, non, c'est que je me suis trompé. La vérité, je me suis trompé.
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9: Je te dis la vérité.
4: Oui.
9: Hein? Je te dis la vérité. Effectivement, le 800 hectares, là, j'ai vendu.
4: Oui, je sais que tu as vendu.
9: Voilà.
4: Je le sais maintenant.
9: J'ai vendu à 1 milliard.
4: 1 milliard?
9: Oui, mais je vais te donner ta part. Je vais te donner ta part. Il ne faut pas te presser.
4: Normalement, parce que je ne peux pas venir me gosiller devant des gens comme ça.
9: Ne t'en fais pas. Ça, c'est une confrérie de sorciers. Ne les suis pas. C'est moi qu'il faut regarder. Je vais te donner ta part.
4: Oui, écoute, là, parce que il faut que tu me donnes de l'argent, parce que je ne peux pas venir ici comme ça.
9: C'est ce que je dis là.
4: Soit moi, je te laisse ici et puis je rentre chez moi.
9: Non, ne rentre pas, je vais te donner ta part. Dès qu'on finit.
4: Combien? Tu me donnes combien?
9: Je vais te donner 300 millions.
4: 300 millions?
9: Oui, je te donne 300 millions.
4: Pourquoi?
9: Aïe!
4: C'est 1 milliard.
9: Ne sois pas égoïste.
4: Non, non, c'est toi qui es égoïste.
9: Mais tiens, moi, je ne comprends pas.
4: Comment ça?
9: Quand tu sens l'argent seulement, tu deviens bête.
4: Non, ce n'est pas ça. Non, ce qui m'énerve, c'est que tu m'as caché la vérité.
9: Non.
4: Ce n'est pas bien.
9: C'est ce que je t'ai avoué maintenant, là.
4: Bon, fais une avance.
9: Comment? Là. Attends, quand on va finir, quand on rentre à la maison, je te fais l'avance.
4: Non, go, arrête, s'il te plaît. Non, je te connais. Fais une avance maintenant. Tu fais souvent des virements dans ton téléphone. Ne me fais pas bavarder fort. Fais-moi le virement tout de suite.
9: Il faut me dire ça.
4: Mais voilà.
0: Il reste combien de temps, s'il vous plaît?
4: Non, un moment.
9: On arrive.
4: S'il vous plaît, grand chef. Grand maître. Fais le...
9: C'est
4: 86
9: 00
4: 744
9: oui
4: 1515. Ça, tu as vu, mon nom est sorti. Ah, on est même dans la même banque. Ah, c'est bien.
9: Voilà, c'est bon.
4: C'est bon.
9: C'est parti.
4: C'est bon, hein.
9: Ouais, c'est bon.
4: On y retourne là-bas.
9: C'est,
4: ouais.
9: C'est bon, non?
4: Non, c'est bon, t'inquiète pas.
9: Fais comme s'il n'y a rien.
4: Bien sûr, il n'y a rien. excusez-nous, hein.
0: Oui, on vous...
4: Oui, voilà, donc j'attendais que...
7: Au nom de Dieu, go, si c'est avec moi,
0: chef,
7: que tu t'amènes.
0: Chef.
7: Non,
0: chef.
7: Non. Tu ne vas pas sortir du banc de ce village-là.
0: Chef. Chef, tu ne dois pas parler. On ne doit pas connaître tes intentions. On ne doit pas connaître tes intentions, chef.
11: D'accord.
2: Voilà. Grand notable.
0: Oui.
2: En réalité, toutes ces personnes ont été. Ces personnes qui ont été expropriées.
0: Oui.
2: Ont été dédommagées. Parce que moi, je ne comprends pas d'où vient cette affaire. Toutes ces personnes ont été dédommagées. À raison de 100 000 dollars, parfois même 300 000.
0: Le chef commence à s'énerver. Akbas!
5: Mesdames et messieurs, un autre témoin en provenance du Congo-Brazzaville, s'il vous plaît, accueillons ensemble Avril!

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parcouru quand même hein, quelques endroits depuis que cette rubrique a commencé. Et pour ceux qui nous ont suivis, ça a toujours été une rubrique très très intéressante. Et donc voilà, hein, si vous êtes intéressés, pourquoi pas ne pas nous joindre hein. Et on vient, toute l'équipe de la radio vient poser ses valises chez vous pour faire l'émission carrément. Hein.

0: Direct avec nous, Ansty Kruse, une fois encore, bonjour.
1: Alors, bonjour, bonjour à tous les auditeurs. J'espère que la qualité de ma voix est bonne.
0: Voilà, elle est bonne maintenant.
1: D'accord. Bonjour à tous les auditeurs. Bonjour à Domouins. Et bonjour à tous ceux-là qui nous reçoivent. Présentement, nous sommes du côté de Transat.
0: Voilà.
1: Dans une très belle boutique d'épicerie. Je peux vous l'assurer, c'est parti de ceux-là qui nous envoient des cadeaux. Et aujourd'hui, ça m'a plu de lui donner un peu de visibilité, de connaître un peu ce qu'elle fait, de mieux la connaître. Ça m'a fait plaisir aux auditeurs parce qu'on pose souvent des questions. Mmh. Les auditeurs n'arrivent pas à trouver des réponses. Donc, c'est le moment où jamais à nos joueurs du midi d'avoir toutes les réponses possibles.
0: Mmh.
1: La directrice, la promotrice des épiceries Annie Bio est avec nous. Je rappelle pour ceux qui sont loin des Paracos et qui nous reçoivent que nous sommes au Cadet Transat, juste à côté de l'élevage. Si vous connaissez Ouvedo, c'est juste à côté.
0: Mm-hmm.
1: Avant d'aller à Ouvedo, si vous quittez le lycée, vous voyez là une dame ici qui cache l'enseigne. C'est juste en face de la buvette Bolingo.
0: Mm-hmm.
1: Vous voyez un peu. Donc c'est un peu ça. Elle aura le temps de bien situer sa boutique. Bonjour madame.
2: Oui, bonjour monsieur.
1: Alors vous, c'est la directrice des Annie Bio. On parle de Annie Bio, on parle des épiceries. La première question que j'ai à vous poser, est-ce que vous suivez souvent Fraternité FM?
2: Oui, je suis Fraternité FM par moment.
1: D'accord. Vous écoutez Fraternité FM par moment. Vous avez une boutique d'épicerie. Il a beaucoup d'affluence à investir. Comment vous êtes venu à la création de cette épicerie?
2: De base.
1: Mais avant ça, vous allez vous présenter. Hein.
2: Ok. Je suis Laurel Aborodé. Je suis la responsable de l'épicerie Annie Bio, agronome de formation.
1: C'est très bien. Vous êtes agronome de formation?
2: Bien sûr.
1: D'accord. On en parlera tout à l'heure. Comment vous êtes venu de créer une épicerie? Il y en a qui font l'agronomie, qui terminent, mais qui n'ont pas de ces boutiques.
2: Ok. De base, ma maman fut entrepreneur pour emboîter ses pas. Après le bac, j'ai fait l'agronomie, plus précisément la nutrition et la transformation agroalimentaire. Donc c'est ça qui m'a poussé vers l'entrepreneuriat. Et pour l'épicerie, c'était pour lutter en fait contre les exhausteurs de goût chimique.
1: D'accord. Vous avez les études en agronomie ou bien vous continuez?
2: Bon, j'ai fini pour le moment, mais je pense continuer pour le master.
1: D'accord. Annie Bio, épicerie, vous êtes 100% épicerie lorsqu'on entre dans la boutique, c'est vraiment bien. Vous allez me dire, où se situe Annie Bio à Paracou? Parce que à l'antenne, on dit toujours Annie Bio au Cadet Transat, mais c'est à vous maintenant de mieux vous situer votre boutique aux auditeurs.
2: Alors, épicerie Annie Bio est située à Transat, juste à côté de la cantine de l'élevage. Pour ceux qui connaissent l'ECDS, quand on est au niveau de l'ECDS, il y a un pavé qui fait face. Dès que vous rentrez sur les pavés, à 100 mètres environ, vous verrez l'épicerie du côté gauche.
1: D'accord. Alors, donc, est-ce que vous nous entendez très bien?
0: Oui, on se dit.
1: Est-ce que vous nous recevez très bien?
0: Exactement, 5 sur 5.
1: Super. Maintenant, nous allons entrer dans le vif du sujet.
0: Oui.
1: Puisque vous êtes à la radio, elle va essayer de nous faire découvrir son épicerie.
0: Forcément.
1: Parlez-moi de votre épicerie et qu'est-ce qu'on peut découvrir dedans?
0: Mm-hmm.
2: Alors, à l'épicerie Annie Bio, on a plus d'une cinquantaine de produits. En termes d'épices, je peux parler de la crevette moulue, du poisson, des mélanges d'épices, du piment assaisonné et simple bien piquant, de la poudre de gingembre, de la poudre de moringa, du thym de girofle, du curcuma, de la cannelle, du petit cola moulu, de l'anis vert, du cumin, de la nigelle, du fenouil, du fenugrec, de la poudre de maca, de la muscade, la poudre de baobab, de l'encens qu'on appelle oliban, et également la sauge, les graines de chia, de la coriandre, de l'ail et bien d'autres. Je vais m'en arrêter là. Mais la particularité chez nous, c'est que nos produits sont moulus et 100% naturels, sans additifs ni conservateurs.
1: Je suis vraiment tombé amoureux de votre boutique parce que j'ai commencé par vous suivre. Quand je dis j'ai commencé par vous suivre, quand on parle de petit cola, tout le monde sait. Mais vous avez sorti des mots abracadabresque qui semblent être des mots qu'on ne connaît pas. Vous avez parlé tout à l'heure de anis. C'est quoi anis?
2: L'anis, il y en a deux sortes. Il y a l'anis vert pour l'assaisonnement, c'est-à-dire pour mariner la viande, le poisson et la sauce et d'autres. Il y a maintenant l'anis étoilé. Pour ceux qui connaissent le pastis, donc c'est utilisé pour faire le pastis.
1: D'accord. Il y a beaucoup de bonnes dames qui nous suivent présentement. Quelles sont les épices que vous recommander aux bonnes dames à la maison pour leur permettre d'éviter d'utiliser souvent des bouillons, c'est-à-dire des cubes.
2: Alors, personnellement, je vais vous parler de moi. Pour remplacer le cube, j'utilise les mélanges d'épices, du poisson, de l'ail, du poivre et de la crevette. Vous avez ça, vous n'avez plus besoin d'utiliser le cube. Par exemple, vous voulez faire la sauce tomate, vous écrasez juste la tomate, vous pouvez trouver chez nous du ciment, du mélange d'épices, du poisson, de la crevette, de l'ail et puis du poivre. Et tout ce que vous voulez d'ailleurs comme épices.
1: D'accord. C'est pas la première boutique que nous connaissons où on trouve des épices. Mais lorsqu'on parle d'épices au Bénin, et plus précisément à Paracou, les gens disent, écoutez, et puis, il a toujours du cube dedans. Comment vous faites pour éviter le cube?
2: Je ne dirais pas que j'évite le cube. Mais je produis pour que les gens n'utilisent pas du tout le cube. Parce que le cube, je pense que c'est... ça crée assez de maladies, des insuffisances rénales et bien d'autres. Donc, nous avons... créer tout ça pour faciliter le quotidien aux gens.
1: D'accord, tout est beau. Madame Annick, tout est vraiment beau. Mais écoutez, pour venir chez vous, est-ce qu'il faut aller à la banque chercher 100 000, 200 000 avant d'avoir vos produits?
2: Non, non, pas du tout. À partir de 500, vous pouvez avoir nos outils.
1: D'accord. Alors, je ne suis pas femme. Et vous avez parlé des épices mélangées. Qu'est-ce qui a servi à ce mélange?
2: Le mélange d'épices est composé de 12 épices. Nous avons le gingembre en petite proportion, c'est-à-dire chaque épice en petite proportion pour faire un seul mélange, pour faciliter à ceux qui n'ont pas assez de moyens d'en prendre. Dans le mélange d'épices, nous avons du gingembre, de l'anis vert, du romarin, de la coriandre, du thym et bien d'autres. Je ne vais pas tout citer quand même.
1: Et ça coûte combien?
2: C'est à partir de 300 francs. C'est à la boîte de 300, de 1200, de 2000 et de 4000.
1: C'est pas faire. Alors, on est en vacances. Dites-moi, depuis que vous avez créé votre épicerie jusqu'à aujourd'hui, avec tout ce que vous vendez de très joli, de très bon, on entend, je suis dedans, je demande à tous les invités de faire tout. Ils ne seront pas dessus, parce que c'est une exclusivité, c'est un coup. Depuis que vous avez créé ça jusqu'à aujourd'hui, Madame Annick, dites-moi, quel bilan vous faites? Est-ce que les gens viennent vous visiter ou bien ça ne prend pas?
2: À part l'épicerie, je n'ai pas d'autres activités. Donc, à voir ça, c'est-à-dire que ça prend, les gens sont intéressés de jour en jour.
1: D'accord. donc les gens sont intéressés. Alors, Anibio, les épiceries Anibio, c'est quoi? Vous allez me dire pourquoi vous avez créé Anibio, pour que les auditeurs sachent désormais Anibio, c'est quoi? Et n'oubliez pas aussi de donner vos contacts aux auditeurs.
2: D'accord. L'épicerie Anibio. L'épicerie, c'est les épices. Anibio, c'est composé de anis et de bio. C'est-à-dire, anis, tu fais des épices bio. 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Nous sommes basés à Kanza, juste à côté de la cantine d'élevage.
1: Alors, donc, oui, sir.
0: Oui, on se dit.
1: C'est parfait, hein. Je suis sûr que, je sais que vous êtes un très bon cordon, mais vous avez préparé. Mm-hmm. C'est le moment où j'avais de poser 3 ou 4 questions à Annie Bio qui est à côté de moi.
0: Justement, j'aimerais demander à Annie Bio, ben, pourquoi avoir choisi se spécialiser dans les épices, rien que les épices?
2: Comme je l'avais dit, je suis passionnée par l'entrepreneuriat.
0: Mm-hmm.
2: Et pour lutter contre l'utilisation du cube, les ajouteurs de goût chimique, donc j'ai préféré faire les épices.
0: Alors, est-ce que aujourd'hui vous remarquez que les femmes dans leur cuisine utilisent vraiment ces épices-là ou se concentrent plutôt sur les cubes? Parce que le constat qui est fait, c'est que les cubes se vendent plus que ces épices-là.
2: Bon, les femmes en prennent, mais j'ai plus de clients que de clientes. Et je pense que les clients qui prennent ça amènent à la maison.
0: Mm-hmm.
2: Donc, je dirais que les femmes utilisent. Mais beaucoup n'ont pas encore compris aujourd'hui.
0: Justement.
2: Que ça endommage leur santé.
0: Voilà.
2: Et avec le temps, je pense qu'ils vont adhérer.
0: Oui, mais qu'est-ce que vous faites? Qu'est-ce que vous faites pour vulgariser cela? Parce que c'est très bien ce que vous faites, hein, les épices, c'est bio, c'est naturel et c'est thérapeutique en plus. Alors, qu'est-ce que vous faites pour vulgariser ça, pour que les gens puissent vraiment être imprégnés de ça, des avantages surtout, et maintenant décident de laisser les cubes?
2: Je dirais que nous faisons des publicités, mm-hmm. que ce soit sur Facebook, TikTok, WhatsApp. J'ai envoyé aussi des bons à la radio.
0: Oui, mais ça ne suffit pas, madame. Il faut venir vous-même en studio aussi. Il faut faire des émissions, il faut faire des programmes, hein, pour faire des émissions où on vous reçoit spécialement pour ça.
2: C'est programmé.
0: Mm-hmm. C'est très important.
2: D'accord.
0: Donc, Annie Bio, alors, est-ce que vous êtes seulement à Parakou ou bien on peut vous avoir encore dans d'autres villes?
2: Nous sommes actuellement à Parakou.
0: Oui. Seulement à Parakou.
2: Oui, seulement à Parakou.
0: Maintenant, est-ce que les gens peuvent commander en ligne? Parce que vous savez qu'aujourd'hui, tout se passe en ligne. Hein. Comment est-ce que vous faites pour que vos produits quand même soient connus et vendus aussi pour ceux qui veulent des commandes, peut-être qui sont à Cotonou, hein, qui veulent des épices du Nord et qui veulent vos épices? Comment faire pour les avoir?
2: Nous faisons régulièrement des expéditions vers Cotonou,
0: oui.
2: Lati, Dougou, Kandi, bien d'autres, même à l'extérieur du pays.
0: Oui.
2: Nous avons les agences de transport, si c'est à l'interne,
0: mm-hmm.
2: pas Express, Confort. Si c'est à l'extérieur,
0: mm-hmm.
2: on passe par la Poste et la DHL.
0: Mm-hmm. Alors, si vous êtes dans les épices, pourquoi ne pas aussi faire à côté la cuisine, la restauration?
2: Je ne suis pas intéressé pour le moment.
0: D'accord. Voilà, Ansti, c'est bon, hein?
1: C'est de très bonnes questions. Ça montre vraiment que vous faites la cuisine dans l'Ouest.
0: J'adore la cuisine.
1: À tous les auditeurs que vous êtes un très bon cordon bleu.
0: J'adore.
1: Et pendant que nous y sommes, nous avons un client qui vient parfois ici.
0: Mm-hmm.
1: Très souvent, on vient de le pêcher. Il va se présenter et nous dit s'il est satisfait des épiceries à Nibio ou s'il n'est pas satisfait. Bonjour, monsieur.
3: Oui, bonjour.
1: Vous en faites-vous?
3: Aujourd'hui, essayons.
1: Alors, nous, vous avons vu dans les épiceries à Nibio. Vous êtes venu en sans doute. Dites-nous, c'est parce que vous êtes satisfait ou bien qu'est-ce qui vous amène souvent ici?
3: vraiment, je trouve ici pratiquement tous les produits naturels. Et déjà, naturels depuis la en matière première, voilà, aucune consommation chimique. Et j'avais déjà des connaissances thérapeutiques relativement à ces produits qui apportent vraiment un bien-être sans les produits chimiques que nous ajoutons souvent à notre système immunitaire. Voilà. Donc c'est ce qui fait que je fréquente ici parce que je trouve presque tout ici et dans de meilleures conditions. On en trouve souvent au marché, mais ce n'est pas aussi bien conditionné. Voilà.
1: Voici le connaisseur qui parle. Qui vous a parlé pour la première fois de Anibio Elixir?
3: Bon, Maxwell Technologies. Je ne sais pas s'il est, il devait être bien connu à Parakou. Il est dans le GSM. Et il m'a dit, tu vas trouver, puisqu'il sait que j'ai un grand penchant pour tout ce qui est naturel. Il m'a dit que tu vas trouver ce qu'il te faut ici. Je suis aussi un consommateur de liqueur traditionnelle, locale justement. Donc j'ai eu mon goût ici aussi, j'ai eu mon goût. Voilà. Merci beaucoup. Vous savez, dans mon SF.
0: Oui, on se dit.
1: Il a parlé de la liqueur.
0: Ah oui.
1: Suivez mon regard.
0: Justement.
1: De quoi il s'agit, les auditeurs sont déjà... Ils ont compris à demi-mot.
0: Justement, elle a les ingrédients qu'il faut pour fabriquer les meilleures liqueurs traditionnelles de chez nous.
1: Elle a même de vraies liqueurs traditionnelles ici qu'on appelle le Sodabi. C'est l'histoire d'un Américain qui a bu du Sodabi. Et il a demandé, quand il a bu ça, il a dit, mais c'est au Bénin, ils ont fabriqué. Ils ont dit, oh, Sodabi. Et là, ça veut dire quoi? Il dit, ainsi soit-il. Donc, on a dit, c'est du so, that's be.
0: Vous savez?
1: Ce qui veut dire, ainsi soit-il quand on reprend.
0: Ouais.
1: Anibio, nous allons la retrouver tout à l'heure pour les questions, afin de lui faire gagner quelque chose. Le temps pour nous de faire un tour au service commercial pour la publicité.
0: Super, nous allons rapidement observer la petite pause et revenir pour les questions avec Anibio.

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Bernice est une restauratrice. Bernice a 24 ans aujourd'hui. Je suis dans une petite entreprise où on travaille petit à petit avec ma formatrice. Je fais la cuisine restauration, mais pas trop, un peu, comme on fait à la maison là. Et une fois, je suivais la radio et c'est là ils ont parlé de Foodefka. On va faire l'apprentissage gratuit et avoir le diplôme CQP. Notre formatrice m'a parlé de ça aussi et elle m'a aidé à déposer les dossiers. Et après le concours, on a fait la formation CQP là. J'ai été formée au CFP à Bomé et jusqu'à j'ai fini pour aller même à l'examen et je suis admise. Et Foodefka m'a apporté beaucoup de choses. Surtout mon métier cuisine restauration, il m'a aidé à beaucoup faire les mets. J'ai gagné de plus. Je suis jeune et dans un pays où nous sommes, on doit avoir un diplôme. Et j'ai eu le CQP pour la cuisine restauration à travers le Foodefka. Pendant la formation, Foodefka m'a beaucoup soutenu. Il nous aide en nous donnant quelques sous. Et même au moment où on suivait cette formation, il nous donne à manger le matin, dans l'après-midi, même le soir. Et il nous héberge aussi. Je remercie le prodige qui a permis au Foodefka de nous prendre en charge jusqu'à l'obtention de notre diplôme professionnel. J'invite les jeunes comme moi de chercher à connaître le Foodefka pour bénéficier aussi des formations diplômantes. Sans le prodige Foodefka, je n'aurais pas un diplôme. Je suis très très fière de moi-même.

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0: Nous étions en direct avec Consti Cruzy qui va nous rejoindre encore. Il est avec les épiceries Année Bio. Il est en direct avec les épiceries Année Bio. Nous sommes de retour pour la dernière partie, c'est la partie des questions. On va y aller rapidement puisque nous avons notre invité surprise qui est déjà avec nous en studio. Alors donc en direct depuis Transat, nous sommes avec Année Bio, Consti Cruzy et la directrice. Oui, Consti.
1: Oui, donc nous sommes de retour après donc cette pause respiratoire, cette pause publicitaire.
0: Voilà.
1: On est avec Adilio. Rapidement, pour celles et ceux qui ne connaissent pas ou qui viennent de nous retrouver, on va demander à Adilio de se représenter et après ça, on pourra passer aux questions qui permettront quand même à Adilio de gagner un cadeau de la part de Fraternité.
2: Ici, c'est Laurel. Annick Abo-Rodé, je suis la responsable de l'épicerie Année Bio.
1: On trouve quoi chez vous?
2: On trouve les épices chez moi.
1: Alors, Année Bio, cette fois-ci, on va vous poser une question. Si vous arrivez à trouver trois bonnes réponses, c'est que vous partez. Mais si vous n'arrivez pas à trouver les trois bonnes réponses, ben, c'est pas grave, on va vous faire la même chose. On peut aller, vous êtes prête?
2: Oui, monsieur.
1: Alors, première question pour Année Bio. Donnez-nous la fréquence de Radio Fraternité FM.
2: Le 96,5.
1: Vous êtes sûr?
2: Bien sûr.
1: Très sûr?
2: Oui.
1: Ça fait un sueur. Deuxième question. Vous allez me donner le nom du président du Togo.
2: Foya.
1: Vous êtes togolais?
2: Non.
1: Par affiliation?
2: Non.
1: Par amour?
2: Non.
1: Et pourquoi vous avez la réponse?
2: C'est la culture générale.
1: Parfait. Ça fait 2 sur 2, hein? Il reste 3 questions. Alors, troisième question. Donnez-moi le site officiel de fraternité, le site internet officiel de fraternité.
2: Fraternité.com.
1: Ça fait un petit zéro. Ça fait un petit zéro. C'est pas grave, vous avez encore droit à 2 questions. Alors, quatrième question. Là, c'est votre domaine. Quelles sont les vertus du curcuma et du gingembre?
2: Je vais partir du gingembre d'abord. Le gingembre, c'est une épice aphrodisiaque qui lutte contre la fatigue générale, les maux de ventre. C'est un aphrodisiaque puissant, naturel. On l'utilise également contre la grippe, la toux, le rhume. Pour le curcuma, c'est un véritable anti-inflammatoire. On associe ça avec le poivre noir, juste un peu, pour que ça puisse bien prendre.
1: Et là, je suis favé par sa réponse. Je lui donne un point. Et je profite de l'occasion pour demander aux uns aux autres, vous qui suivez la radio, même si vous ne voulez pas acheter, passez chez elle. Elle va vous donner des rudiments nécessaires pour faire vos combinaisons, n'est-ce pas?
2: Bien sûr.
1: Vous avez 3 sur 5. Vous avez gagné. On va l'applaudir, s'il vous plaît. On va l'applaudir. Bravo. La radio passera d'ici demain vous remettre.

0: dans son cadeau.
1: D'accord, monsieur.
0: Alors, merci. Est-ce que vous avez un mot pour les vacanciers qui sont à l'écoute de la radio? Vous êtes aussi une grande étudiante, même si vous avez fini. On est en vacances. Les vacanciers aussi. Est-ce que vous avez un mot pour eux?
1: Je dirais d'abord merci à monsieur Ancy. Merci à tous les auditeurs. Merci aussi à monsieur Wins.
2: Merci.
1: Merci à la radio en général. Et je dirais aux élèves de se focaliser plus sur leur étude et peut-être aussi d'emboîter nos pas dans l'entrepreneuriat. Même s'ils font les études, ça n'empêche pas quand même de se pencher un peu sur l'entrepreneuriat. Et nous ouvrons également nos portes pour former les jeunes. Merci.
0: Vous donnez votre numéro.
1: Le 01 67 13 93 18 ou le 01 56 46 63 43.
0: D'accord, merci. Nous vous souhaitons très bonne chance pour la suite. Avant de lâcher l'antenne, je tiens à saluer certains qui m'ont fait juste un coucou, qui m'ont dit qu'ils sont en train de suivre la radio.
2: Mm-hmm.
0: Il s'agit de Marcel Technologie, qui ne rate jamais cette avis d'émission. C'était la première personne qu'on avait interviewée. Et on lui dit vraiment merci. Il est toujours à l'écoute. Il nous envoie un coucou. On dit merci au chef Baka, très jeune flic. Il est à la police républicaine. Et c'est aussi un militaire très fidèle de fraternité. S'il est à l'écoute quelque part, ou bien s'il est au boulot, au poste, on lui dit bonjour et il connaît la suite du code. On dit aussi bonne écoute à Akoki, qui doit être du côté du quartier Transat. Il se reconnaît Galbert. Et un coucou à Eliakim, qui doit être quelque part en train de nous suivre. Merci à tous les auditeurs et si vous avez envie qu'on vienne vous voir, envoyez mon message.
2: Ouais. Dites Adam, Annick, que j'ai besoin également d'épices moulues pour ma cuisine.
1: Vous avez besoin de quelle épice?
2: Ben, je sais pas, hein. Clou de girofle, gingembre, pourquoi pas ail.
1: D'accord.
2: Merci. Allez.
0: Je rappelle qu'elle est très très gentille, hein.
2: Ah oui, merci, c'est vraiment gentil.
0: Allez, merci, donc, hein.
2: Merci. Allez, à tout à l'heure, on se dit.
0: Wow.
2: Tiens, tiens, tiens, tiens, tiens, tiens.

0: Allô? Allô?
1: Allô?
0: Bonjour.
1: Oui, bonjour.
0: Oui, à qui est-ce que je Pardon?
1: Allô?
0: À qui est-ce que je Monsieur? Allô? Allô?
1: Oui, allô?
0: À qui ai-je l'honneur?
1: Félix, depuis Katéga.
0: Félix?
1: Félix, Félix.
0: Ok, d'accord. Qu'est-ce que je peux faire pour vous? Vous avez appelé la radio, n'est-ce pas?
1: Oui.
0: Oui, qu'est-ce que je peux faire pour vous? Parce que vous êtes en direct sur Radio Fraternité FM.
1: Je veux que vous me jouiez. Je fais le chocolat.
0: Vous voulez suivre?
1: Oui.
0: Quoi ça? Oui, vous voulez quoi? Vous voulez quoi? Dites-moi.
1: Non, de Chabola, quoi.
0: Chabola?
1: Oui, Chabola.
0: J'ai pas compris. Patricia?
2: Il a dit qu'il veut le son de Chabola.
0: Le son de?
1: Chabola, Chabola.
0: Ah, d'accord. Chabola.
1: Chabola.
2: Chabola, Chabola.
0: Chabola. Ah, d'accord, d'accord, d'accord. Vous savez, c'est parce que nous sommes en vacances que je... bon, alors je vous ai fait ce plaisir, hein. J'ai laissé le standard ouvert, j'ai décroché parce que le standard est toujours ouvert pour les vacanciers. Alors, mesdames et messieurs, c'est Thiago là vous voulez, non?
1: Oui.
0: D'accord, je vais vous jouer Thiago là, ne vous inquiétez pas.
1: D'accord.
0: Vous faites quoi dans la vie?
1: Je suis élève.
0: Vous êtes en vacances, c'est ça?
1: Oui.
0: Et vous faites quelle classe?
1: Seconde.
0: Seconde.
1: Oui.
0: D'accord. Je vais vous jouer ceci. C'est bon? C'est bon?
1: Oui, mais le décalé, c'est bon.
0: C'est ça, non?
1: Oui, c'est ça.

0: Voilà, nous sommes à 15 minutes après 11 heures. Merci à tous d'être avec nous sur la fréquence. C'est bien évidemment le grand réveil des vacances. Hein. Si les vacances sont là, c'est que les vacances battent le plein sur Radio Fraternité FM. Invité surprise, oui, j'en parle partout, toujours. Et aujourd'hui, notre première invitée surprise va se présenter rapidement. Bonjour.
1: Bonjour, merci.
0: Ça va bien?
1: Oui, ça va.
0: Présentez-vous pour les auditeurs.
1: Moi, je m'appelle Dodje Aziba Patricia.
0: Patricia Dodje. Faut bien parler dans le micro, faut pas avoir peur de parler.
1: Moi, je m'appelle Dodje Aziba Patricia.
0: Patricia est une auditrice fidèle.
1: Oui.
0: Elle est tellement fidèle qu'elle participe à presque toutes les émissions. Elle participe aux jeux, elle gagne beaucoup de choses, n'est-ce pas?
1: Bien sûr.
0: Alors, Patricia fait quoi dans la vie?
1: Bon, je suis couturière en haute couture.
0: Couturière?
1: Oui.
0: Haute couture, waouh! Couturière en formation ou déjà patronne?
1: Déjà patronne.
0: Patronne?
1: Oui.
0: Waouh, félicitations!
1: Merci.
0: Patronne depuis combien de temps?
1: Bon, bientôt un an.
0: Avant de commencer, Patricia, quel est votre artiste préféré? Parce que je sais que... Elle adore la musique. Alors Patricia, quel est votre artiste préféré? Quel est ton artiste préféré? Qui? Il y en a beaucoup, hein? Ou bien?
1: Voilà.
0: Oui, il y en a lequel, beaucoup. Lequel tu veux que je te joue là? Je vais te faire la surprise et on va partir de là. Quel est ton artiste préféré?
1: Roselyne Layo.
0: Pardon?
1: Roselyne Layo.
0: Roselyne Layo.
1: Oui.
0: D'accord. Roselyne Layo pour Patricia. Alors, si je mets Roselyne Layo, Patricia, avec quel morceau? Lequel? On reprend? Ou
1: non.
0: Bien Ma Dernière Relation, Margot Farina, Zoé, Compa, Bara, Hello Tonya.
1: Bon, je préfère.
0: Y'a rien.
1: Je préfère tous ces sons.
0: Les juges, quoi?
1: Là, juste c'est José.
0: Ça pardon, aussi, voilà, mal. Oui. Ça aussi, c'est pas mal. Mm. Mais on a choisi Roselyne Layo. On va choisir quel titre?
1: Bon, la même phase.
0: Même phase. Mm. Ça, c'est ancien, ça? Ou bien? Bon, moi, je vais...
1: Bon, vous pouvez jouer l'autre.
0: Lequel?
1: Là où elle dit, sur cette...
0: Zoé?
1: Voilà, Zoé.
0: Voilà, d'accord. On va le faire comme ça pour toi. Alors, notre invitée surprise s'appelle Patricia Dodje. C'est une auditrice fidèle. On la reçoit dans la rubrique Invitée surprise. Et on parle d'elle, hein, d'elle, de tout et de rien.

0: Alors, Patricia, dis-moi, aujourd'hui, tu es couturière, c'est ça, hein?
1: Oui.
0: Tu as choisi ce métier ou bien on te l'a imposé? Dis-nous un peu la vérité, tout, depuis le début. Comment ça a commencé?
1: Bon, on me l'a imposé.
0: Tu étais encore petite, c'est ça? Ou bien comment?
1: J'étais un peu grande.
0: À quel âge déjà?
1: En de seconde déjà.
0: Tu étais en seconde?
1: Oui.
0: Donc, tu as fait les bancs jusqu'en seconde?
1: Oui.
0: Et qu'est-ce qui s'est passé en seconde? Tu as commencé par paresser?
1: Non, même pas.
0: Et qu'est-ce qui s'est passé? Tu ne travaillais plus? Mais c'est toi-même, tu as choisi?
1: Non.
0: De quitter les bancs. Raconte-nous l'histoire.
1: Bon, je ne peux pas dire que j'ai choisi de quitter. Mais c'était une proposition. Mais j'ai vu les conditions dans les temps dans lesquelles j'étais. J'étais obligée.
0: Oui. Oui, en seconde, tu ne travaillais plus en classe, c'est ça? Tu t'es devenu taré.
1: Je ne suis pas trop, on n'a pas trop, c'est au début de l'année quoi.
0: Ok.
1: J'ai débuté l'année, on tendait vers le premier devoir quand moi j'ai stoppé.
0: Ok. Et qui t'a proposé de faire la couture alors?
1: C'est mon oncle.
0: Ton oncle. Toi, tu as décidé de stopper les bancs, c'est ça, hein? Tu étais fatigué et tu as raison. Alors, dans le temps, c'était facile pour toi comme ça ou bien, je ne sais pas, qu'est-ce qui t'a vraiment amené à prendre la décision de stopper? Qu'est-ce qui s'est passé à l'école? Dis-moi, raconte une histoire.
1: Bon, rien s'est passé à l'école. Hein. Rien s'est passé, mais bon. J'avais quand même mes propres conditions dans lesquelles je voulais.
0: Ok, ça n'allait pas trop comme ça.
1: Oui.
0: Et tu as décidé de faire... c'est ton oncle qui t'a proposé. Ton oncle lui fait quoi?
1: Il est frigoriste.
0: Il est frigoriste.
1: Oui.
0: Et il t'a proposé, c'est ça?
1: Oui.
0: Et...
1: Il m'a donné le temps pour réfléchir et lui revenir. Bon. Au début, je voulais pas trop laisser les bons, mais après ma réflexion, j'ai bien réfléchi. J'ai dit, bon, je vais laisser les bons et commencer la couture.
0: Donc, en seconde, hein, tu as laissé et tu as commencé la couture. On était en quelle année déjà?
1: J'ai commencé la couture en
0: 2022. 2022. Et dis-nous un peu comment ça s'est passé, les débuts. C'était dans quel atelier?
1: C'était chez mon patron Agbira, chez Don Mérite.
0: Don Mérite.
1: Oui.
0: Il est toujours Agbira?
1: Oui.
0: Jusqu'à aujourd'hui.
1: Oui.
0: Alors, comment ça a commencé au début? Ton patron, il était méchant. Comment ça se passait pour tes débuts dans l'atelier? Le stress, comment tu as géré ça?
1: Bon, au début, c'était pas mal. Mon patron n'est pas méchant. Bon. Ils sont accueillants. Bon. Tout allait bien. Tout allait bien quand même. Il n'y avait pas de problème.
0: Les patrons ont souvent l'habitude d'envoyer les apprentis pour aller faire la cuisine, pour aller faire la lessive. Toi, tu as connu ça, non?
1: Non. Non.
0: Tu as fait combien de temps en apprentissage?
1: J'ai fait 3 ans.
0: 3 ans. Et ça s'est passé comment, les 3 ans?
1: Bon, les 3 ans, ça passait vite. Hein, bon. Quand je faisais 1 an, bon, je voyais pas ça vite passer. Quoi. Quand j'ai fait le 1, j'ai dit, tout à l'heure là, j'ai déjà fait 1 an dans l'apprentissage.
0: Et après 1 an déjà, tu pouvais faire quelque chose en couture?
1: Oui, je pouvais.
0: Donc tu as vite appris? C'est ça?
1: Oui.
0: Ou bien? Mais au moment où toi tu es venu dans l'atelier, il y avait déjà des apprentis?
1: Oui.
0: Combien?
1: Il y avait déjà 9 personnes.
0: 9 personnes.
1: 9 à 10 comme ça.
0: Et toi, tu es venu t'ajouter.
1: Oui.
0: Et quand toi, tu es venu, je sais pas, il y a des gens qui étaient là avant toi.
1: Oui.
0: Et toi, tu as dit en 1 an déjà, tu pouvais déjà coudre. C'est-à-dire que tu as pu maîtriser le métier même mieux que des gens, c'est ça?
1: Bon, je peux pas.
0: Parce que toi, tu as été à l'école. Et pour ceux qui ont été à l'école, je pense que c'est plus facile, n'est-ce pas?
1: Oui.
0: Que pour ceux qui n'ont pas été à l'école.
1: Oui.
0: Alors, l'ambiance dans l'atelier se passait comment? Avec tes frères et sœurs apprentis, comment ça se passait dans l'atelier? C'était facile?
1: C'était pas facile parce que tout le monde n'a pas le même comportement. Parce que d'autres te font souffrir, bon, d'autres te comprennent. C'est comme je suis leur apprenti, bon, quand on voit, tu es obligé de le faire. Tu fais avec donc. Ce qui est sûr, c'est pour un but tu es venu, donc tu as besoin de supporter ce qui se passe.
0: Et tu as subi tout ce temps pendant 3 ans de formation. Aujourd'hui, tu es patronne et tu as ouvert ton atelier, c'est ça?
1: Oui.
0: Déjà?
1: Oui.
0: Et c'est où ton atelier?
1: Bon, je suis à Yokosi 2, à la 4e vont après la pharmacie.
0: Faut bien indiquer parce que les gens sont à l'écoute, ils vont prendre note. Et ils viennent te tester, c'est ça même. Faut voir si tu as la main, quoi. Est-ce que tu as la main? Est-ce que tu fais bien la couture?
1: Oui.
0: Bien propre.
1: Oui.
0: Bien soigné.
1: Oui.
0: Tu fais la couture homme
1: et
0: dame.
1: Oui, les deux. Tout.
0: Les deux. Enfant aussi.
1: Oui, tout.
0: Donc tu as appris à tout faire.
1: Oui.
0: C'est un avantage pour toi, est-ce que tu le sais? Alors, ton atelier est situé où, tu dis?
1: Je suis à Yokosi 2, dans la 4e voie, après la pharmacie El Shaddai Shukran. Je ne suis pas loin de l'atelier de Imaginatif.
0: Ah bon?
1: Oui.
0: Vous êtes côte à côte.
1: Oui.
0: Et elle est toujours à l'écoute. Hein. Bonjour au passage.
1: Oui.
0: La Nda Tigan, quoi.
1: Je la salue aussi.
0: Oui. Donc, alors, vous êtes à Yokosi.
1: Oui.
0: Yokosi 2. Et l'atelier est là-bas, c'est ça, hein?
1: Oui.
0: La couture aujourd'hui, dis-nous, est-ce que c'est facile? Ça se passe comment, la couture? Toi, est-ce que tu trouves les clients? Est-ce que ça marche? D'abord, le travail pour toi. Est-ce que tu te sens à l'aise dedans?
1: Oui, je me sens à l'aise. Bon, je ne veux pas dire que quelqu'un qui a fait la couture va trop se plaindre. Je me sens à l'aise. Les clients vont pas mal.
0: Tu es occupé tous les jours?
1: Bon, je ne veux pas dire tous les jours, mais quand même, je travaille tous les jours.
0: Tu travailles. Mais il y a des... Tu travailles tous les jours. Comment
1: Sauf
0: ça?
1: Sauf le dimanche.
0: Ça veut dire... Oui, je sais. Alors, est-ce que c'est tous les jours que tu es sur ta machine? En train de coudre?
1: Il y a des moments où il n'y a pas le boulot.
0: Bon,
1: on ouvre l'atelier quand même, on est là. Peut-être
0: tu as des apprentis?
1: Non, je n'ai pas encore d'apprenti.
0: Tu n'as pas encore d'apprenti?
1: Non.
0: Pourquoi?
1: Ça va venir.
0: Tu n'en veux pas ou bien...
1: Je veux bien.
0: Tu n'en trouves pas. Bon, c'est sûr qu'après cette émission... Je te garantis que tu vas en trouver. C'est sûr, les gens vont t'appeler pour te confier leurs enfants.
1: Ben,
0: la formation, tu le fais, c'est ça? C'est à combien toi tu formes les enfants? On dit ça ou bien on ne dit pas?
1: Je ne peux pas le dire. Peut-être si les parents viennent, on peut s'entendre.
0: Vous vous entendez? Alors, tu n'as pas encore d'apprenti, mais tu peux former en haute couture, c'est ça?
1: Oui.
0: Alors, quels sont aujourd'hui les modèles que tu peux réaliser sans problème? Parle-nous un peu de ton métier, de ton expérience. Fais à ta course sur toi, on t'écoute.
1: Bon, aujourd'hui, il y a beaucoup de choses qui ont changé.
0: Dans la couture,
1: dans
0: c'est
1: la
0: vrai.
1: Dans la couture.
0: Ah oui.
1: Parce qu'il y a aujourd'hui maintenant, il y a le style. Même si c'est le bomba, tu essaies de modifier quelque chose sur
0: que
1: le bomba
0: joli.
1: Pour que ça soit attirant quand quelqu'un va voir.
0: Mm-hmm.
1: C'est pas parce qu'on t'a dit, on t'a apporté un pain, on t'a dit de faire le bomba, que tu vas faire ça simple.
0: Mm-hmm.
1: Tu modifies et puis quand quelqu'un va dire, ah, qui a fait ça, tu dis, en même temps, tu trouves des clients, quoi.
0: Mm-hmm.
1: Il y a aussi, bon, des tenues. Des tenues, genre, je sais pas. Côté femme, quoi.
0: Oui.
1: Il y a plusieurs.
0: Les femmes sont compliquées. Non, femmes, non.
1: Oui, c'est vrai.
0: C'est femme. Femme est trop compliquée. C'est matière de tenue, là, il faut même pas parler. Oui,
1: chez les femmes, il y a plusieurs modèles. Il y a plusieurs, bon. Aujourd'hui, maintenant, c'est le téléphone.
0: Vous n'avez pas encore commencé par recevoir les clientes compliquées,
1: Ah bon, il y en a, mais...
0: Depuis que vous avez commencé votre atelier, est-ce que vous avez déjà eu des problèmes? Quelqu'un, une cliente qui est venue, qui a voulu, qui est compliquée, qui... Vraiment exigeante, tu n'en as pas encore connu,
1: non? Non.
0: Tu n'as pas encore connu de tissu de cliente brûlé?
1: Non.
0: Déchiré ou par hasard, accident de travail, perdu, non?
1: Non, aucun pain de client m'a apporté de problème pour le moment.
0: Pour
1: je
0: le
1: ne
0: moment.
1: Souhaite même pas ça.
0: Et on ne souhaite pas ça, c'est vrai, justement. Alors oui, on t'écoutait. Par rapport à tes modèles que
1: oui,
0: tu peux coudre.
1: Chez les femmes. Il y a plusieurs modèles. Il y a des bombas maintenant où on fait des designs dedans. Il y a des trucs qu'on vend, des faux broderies qu'on met.
0: Qu'on vend.
1: Il y a aussi des broderies qu'on va faire et on aligne des pièces. Il y a plusieurs choses.
0: Oui.
1: Il y a plusieurs choses qui ont changé dans la couture côté femme.
0: Oui.
1: Et d'habitude, souvent, on nous apporte des modèles. C'est souvent dans le téléphone.
0: Mm-hmm,
1: on t'apporte, on dit regarde. Et toi, tu regardes, tu essaies de faire ce que tu as vu.
0: Mm-hmm. Souvent, ce n'est pas seulement de ton côté seul, c'est au niveau de beaucoup d'artisans en général. Le constat que moi je fais, c'est quoi? Pourquoi est-ce que vous attendez que le client vienne avant de travailler? C'est-à-dire que quand il n'y a pas client, ça dort. Les apprentis sont là, s'amusent, ça dort. D'autres dorment, d'autres sont occupés à faire autre chose. Mais quand il n'y a pas le client, on peut travailler, non? N'est-ce pas?
1: On peut s'exercer sur des choses.
0: Ce n'est pas s'exercer. C'est vrai, on peut s'exercer pour les apprentis, mais le patron aussi peut créer des modèles et exposer, n'est-ce pas?
1: Oui.
0: Voilà.
1: Oui.
0: Le patron peut faire des modèles des tissus, des tenues. Le menuisier peut faire des modèles de chaises, comme on en voit certains qui le font. Mais malheureusement, ce que nous constatons, c'est que quand il n'y a pas de client, on est là d'ouvert et on attend que le client vienne. Alors qu'on peut être en train de travailler et de piéger l'agent. C'est-à-dire, vous travaillez, quand vous déposez ça, là, forcément, quelqu'un viendra pour acheter. Oui.
1: Oui, c'est vrai. On peut
0: Mais.
1: pas parce qu'on n'a pas de boulot qu'on peut
0: Oui.
1: pas s'occuper à faire un truc quand
0: Voilà.
1: même à côté.
0: Et c'est après, c'est pour dire qu'il n'y a pas client, il n'y a pas client. Alors que vous-même, vous pouvez créer, n'est-ce pas?
1: Oui.
0: Mais pourquoi c'est comme ça alors? En temps
1: Bon.
0: normal, un artisan ne doit pas galérer, hein? Ou bien on va dire qu'il n'y a pas l'argent qu'il faut pour aller acheter la matière première pour faire, ou bien je ne sais pas. Pourquoi c'est comme ça? Explique-nous un peu. Je ne sais pas. Toi, tu es nouvelle dedans. Pourquoi c'est comme ça? Parce que des fois aussi, ça t'arrive d'être assise dans l'atelier à scroller sur ton téléphone, n'est-ce pas? Et à
1: Oui.
0: attendre les clients.
1: Oui, bon. Moi, c'est pas tout le temps que je suis pas occupée. J'ai toujours quand même quelque chose
0: À
1: à faire,
0: faire.
1: même si c'est pas pour les clients. Il y a peut-être pour moi-même, sur laquelle je peux travailler, ou bien peut-être mes frères et soeurs. Donc, mis à part ça, bon, on peut peut-être dire, on peut pas dire quand même qu'il y a toujours l'argent. Mais moi, quand même, dans mes projets, je pense
0: Donc, mais
1: faire
0: au
1: tel que
0: fait,
1: vous l'avez dit.
0: oui, non, je le dis parce que il faudrait que les artisans changent en général. Hein. Faut plus que nos artisans viennent nous dire qu'il n'y a pas client. Je vous en prie. Hein. Oui, non, ne dites plus ça, sinon que vous êtes paresseux. C'est que vous ne voulez pas l'évolution, votre évolution. Vous êtes paresseux. Sinon, un artisan qui veut vraiment avancer ne doit pas dire qu'il n'y a pas client. Même s'il n'y a pas client, lui-même, il peut créer. Il
1: Je
0: peut
1: suis d'accord.
0: essayer. Oui, il peut essayer de travailler, de faire des modèles déposés. Alors, nous sommes. Je rappelle que je n'ouvre pas le standard pour les appels. Je ne vais pas recevoir d'appels. Pardon, Patricia. Vous êtes dans une association? Parce
1: Pour
0: que
1: le
0: souvent on
1: moment.
0: dit oui quand on est c'est pas dans l'artisanat, surtout les artisans sont dans des associations. Vous et vous, quel est votre cas?
1: Bon, je suis dans le programme de
0: D'intégrer.
1: oui, parce que bon, quand on est patron, il y a souvent des réunions qui font les lundis. Et
0: Oui.
1: là-bas aussi, on a des choses qu'on nous apprend encore. Parce qu'on n'a
0: Voilà,
1: pas
0: des
1: fini, on ne finit
0: recyclages
1: jamais d'apprendre. Il
0: d'apprendre.
1: y a des choses qu'on nous apprend. Donc, je suis dans le contact avec certains de mes sous-patrons pour m'intégrer aussi dans les associations de couture.
0: D'accord. Alors, mais tu sais, Patricia, est-ce que d'une part aussi, tu n'es pas frappée par, je sais pas, ton âge, parce qu'on te voit un peu jeune. Est-ce que les gens peuvent avoir confiance pour te confier leur tenue?
1: Oui, bon, pour moi, bon, on peut dire ça parce que quand je dis aux gens ce que j'ai, mon propre atelier, on voit que je suis encore petite. Bon, ils doutent fort, mais bon, quand ils essaient quand même, ils sont
0: Ils sont
1: souvent
0: satisfaits.
1: satisfaits de mon travail.
0: Super. Donc, dis-nous, depuis que tu as ouvert ton atelier, et ça fait combien de temps déjà? Un an presque, hein? Tu as compté le nombre de tenues que tu as déjà réalisées?
1: Beaucoup.
0: Combien?
1: Je peux pas dire, mais beaucoup, à peu près. Beaucoup quand même. C'est pas un peu beaucoup, j'ai réalisé beaucoup de
0: Alors,
1: choses.
0: tu réalises plus de tenues d'hommes?
1: Non,
0: Ou.
1: c'est égo.
0: Pardon?
1: C'est égo.
0: Les deux.
1: Oui.
0: Donc les hommes te confient leurs tenues, les femmes également.
1: Oui.
0: Alors, qui sont tes clients? Qui sont ceux qui viennent? Est-ce que c'est dans ton quartier ou c'est des gens d'autres quartiers ou des inconnus qui te contactent? Comment est-ce que tu trouves tes clients?
1: Il y a d'abord les gens du quartier.
0: Oui.
1: Il y a aussi des gens d'autres quartiers. Et peut-être si je cours des trucs à une personne, elle m'attire des clients.
0: Ok,
1: Et on donne
0: d'accord.
1: mon numéro à la personne et la personne m'appelle.
0: Je sais que tu es très active sur les réseaux sociaux. Est-ce que tu communiques sur les réseaux sociaux également?
1: Bon, actuellement, je communique plus sur WhatsApp parce que je n'ai plus de
0: Non.
1: compte Facebook.
0: Non. Là, tu dois tout faire. Si c'est pas toi, tu dois trouver quelqu'un. Au fait, c'est une idée, hein. C'est des idées qu'on donne comme ça. Parce qu'aujourd'hui, tout se passe en ligne. Tel qu'en soit le domaine, le métier que vous faites, si c'est vous-même qui pouvez le faire ou si vous pouvez trouver quelqu'un qui va s'occuper de ça pour toi.
1: Bon, pour le moment, c'est sur WhatsApp et
0: Voilà,
1: TikTok.
0: TikTok
1: Oui,
0: surtout
1: oui.
0: et WhatsApp, oui,
1: Oui.
0: Facebook aussi. Et tu essaies de publier chaque jour du contenu. Tu
1: Sur
0: fais.
1: Facebook, bon, j'avais un compte, mais on m'a suspendu le
0: Oui, il
1: compte.
0: faut
1: Bon,
0: reprendre, il
1: j'ai
0: faut faire une
1: essayé
0: autre
1: de
0: page, voilà.
1: créer autre, mais ça n'a pas marché.
0: Et il faut tout faire pour déposer des modèles, des tenues, je
1: Oui,
0: sais
1: je suis
0: pas, des petites
1: versatile.
0: photos, des petites vidéos, des trucs, des contenus, chaque fois, ça va beaucoup t'aider. C'est très, très important parce qu'aujourd'hui, tout se passe en ligne. Et comme ça, même, tu pourras trouver des
1: Des
0: clientes
1: clients.
0: de nulle part, de partout, même de Cotonou. Les gens peuvent te commander des tenues. Genre, elle te commande la tenue, Et même t'envoies la mesure, tout. Une autre personne peut prendre les mesures et t'envoyer. Oui, voilà.
1: Oui.
0: Et
1: c'est des cas comme ça.
0: Et toi, tu fais le travail ici. Donc, c'est beaucoup d'opportunités. Et il faut tout faire pour penser à ça parce que je sais que tu es très, très active sur les réseaux sociaux. Alors, donc, Patricia peut également coudre des tenues classe, c'est ça? Ensuite, Patricia peut coudre des costumes pour hommes.
1: Bon, pour dire vrai, je ne fais pas de veste.
0: Ok, d'accord. Mmh. Alors, et les robes de mariage?
1: Robe c'est de possible. Mariage, je n'ai jamais fait, mais je peux.
0: Mais c'est possible.
1: Oui.
0: Si, parce qu'aujourd'hui, sur le net, il y a tout,
1: oui.
0: N'est-ce pas?
1: Oui.
0: Alors, Patricia, tu vas rapidement donner ton contact, hein, ton numéro, pour tous ceux-là qui ont envie de te tester. Parce que c'est sûr, les gens voudront te tester, mais c'est qui cette dame-là, c'est qui cette voix-là? On va vouloir te tester. Tu vas donner ton numéro pour toutes les personnes qui voudront faire des commandes, hein, pour toutes les personnes. Parce que tu fais des tenues hommes,
1: oui.
0: Tu fais des tenues dames,
1: oui.
0: Et tu fais des tenues enfants. Nous sommes à la veille de la rentrée,
1: oui.
0: D'une nouvelle rentrée.
1: Des
0: donc, les
1: aussi.
0: Parents vont te solliciter pour faire les kakis, les tenues de leurs enfants, n'est-ce pas?
1: Oui.
0: Oui. Donne-nous ton contact.
1: Mon numéro, je donne les deux.
0: Oui,
1: j'ai
0: pourquoi pas.
1: 01-68-03-35-76. Oui. Je suis... Et mon MTN, c'est le 01-97-68-69-31.
0: Voilà, Patricia Dautier, la couturière, la haute styliste, la haute couturière qui vous fait vos tenues bien faites, propres, bien soignées, tenues hommes, tenues dames et enfants. C'est ça, hein? Il faut rappeler le numéro rapidement.
1: Je suis au 01-68-03-35-76. Et le 97-68-69-31.
0: Alors, Patricia, oui, Patricia, la couturière que nous recevons. Est-ce que Patricia, elle est déjà mariée? Elle a des enfants? Parle-nous de toi, vie privée.
1: Je ne vais pas trop parler, mais je ne suis pas mariée.
0: Mm-hmm. Célibataire.
1: Célibataire.
0: Encore prenable. Patricia aime faire la cuisine?
1: Oui.
0: Quel est ton plat préféré?
1: Mon plat préféré, yampilé.
0: Yampilé?
1: Oui.
0: Wow. Tu es d'où?
1: Je suis de Dassa.
0: Dassa. Dassa, chez vous là-bas, c'est yampilé? Je sais pas, la nourriture de base, c'est quoi là-bas, Dassa? Mais c'est vrai, c'est les collines. Les collines, c'est une nourriture de prédilection, hein, si tu dis yampilé.
1: Il y a plusieurs.
0: Il y a plusieurs. Comme quoi? À Dassa, on mange quoi?
1: Il y a yampilé, il y a le yomli.
0: Yomli?
1: Oui.
0: Ah bon? Et il y a quoi encore?
1: Il y a aussi, bon, la pâte.
0: Est-ce que c'est pilé, Niam?
1: Oui, tu sais je piler? Sais piler.
0: Toi seul? Tu
1: oui.
0: Peux piler seul?
1: Oui.
0: Alors, accompagné de quelle sauce? C'est la sauce qui est la sauce en fait.
1: La sauce d'arachide avec chayo.
0: Waouh! Ça, c'est ma sauce. Et à part ça, quelle sauce encore?
1: Bon, on peut aussi accompagner ça à la sauce formant.
0: Mm-hmm.
1: Sauce légumes.
0: Légumes, mm-hmm. Oui.
1: Et le truc là. Aubergine.
0: Oui.
1: En tout cas, il y a plusieurs choses quand même.
0: D'accord. Alors, quels sont les plus grands rêves de Patricia? Patricia est aujourd'hui couturière, c'est vrai. Est-ce que tu as la passion pour autre chose? Est-ce que, à part, si tu ne faisais pas la cuisine, qu'est-ce que tu allais faire? Pardon, si tu ne faisais pas la couture, qu'est-ce que tu allais faire d'autre?
1: Bon. À part la couture.
0: Oui. Tu aimes quoi encore? Tu aimerais faire quoi dans ta vie?
1: Animatrice.
0: Waouh! Ah ouais? Ben, si c'est ça, je t'engage ici directement la semaine prochaine. Tu commences. Animatrice radio, c'est ça, hein? Mais pourquoi tu n'es pas venue déposer ton dossier de stage?
1: Bon, il y a l'atelier là, donc le temps de fermer, bon.
0: Tu ne peux pas faire les deux ensemble. Mm. Mais quand même, tu adores la radio. Mm. C'est ça, hein? D'accord, il n'y a pas de souci. Tout compte fait, moi je vais t'inviter en studio. Tu viendras animer avec moi quand tu auras le temps, hein?
1: D'accord.
0: Alors, donc, invité surprise, mesdames, mesdemoiselles et messieurs, c'est notre invité surprise. Alors, si vous êtes intéressé par cette rubrique et vous désirez également qu'on vous invite en studio, écrivez-nous sur notre WhatsApp ou par message simple sur le 01 66 16 96 09. C'est notre numéro personnel. Écrivez-nous, appelez-nous. Nous allons caler le rendez-vous pour vous inviter en studio. On va vous découvrir. Vous allez nous parler de vous, de vos projets, de tout ce que vous aimez et de, voilà, c'est les vacances et on s'amuse ensemble en vacances. Alors je vais ouvrir le standard juste pour 5 minutes, 5 ou 10 minutes hein, pour ceux là qui ont des questions pour notre couturière. 01 44 70 44 44, notre invité surprise 01 45 86 00 00. Si vous avez des questions, rapidement je vais lui permettre de répondre à vos questions. 01 44 70 44 44 01 45 86 00 00. Bonjour. Il est reparti. Alors, Patricia est une auditrice fidèle de la radio. Quelles sont les émissions préférées de Patricia? Quelles sont les émissions que Patricia écoute sur Radio Fraternité FM?
1: D'abord, il y a le Distress.
0: Oui.
1: Il y a votre émission de vendredi que vous faites.
0: Laquelle ça? En journée ou en soirée?
1: Dans la soirée.
0: Ah, auditeur en ligne, bonjour.
2: Bonjour, bonjour.
0: Parlez un peu plus fort, s'il vous plaît.
2: Bonjour, comment allez-vous?
0: Bien, ça va. Et vous?
2: Ça va très bien.
0: Non, on vous appelle comment?
2: Attendez Isaac.
0: Pardon?
2: Attendez Isaac.
0: Attendez Isaac, d'accord. Oui, je vous écoute. Vous avez des questions pour Patricia?
2: Oui, je vais vous demander combien le coût pour... Parce que dans le temps maintenant, là, les prix ont changé.
0: Pardon?
2: Dans le temps maintenant, là, les prix ne peuvent pas changer, non?
0: Oui, les choses ont changé.
2: Combien coupe pour les femmes?
0: Pardon?
2: Combien il coupe pour les femmes?
1: Ça dépendra du modèle. Ça dépend du modèle.
0: Mm-hmm.
2: Okay.
1: Ça dépend du modèle parce que c'est aujourd'hui maintenant, même si tu fais le bombage simple, il y a d'autres qui aiment mettre de, un peu de modification.
0: Les brillants, brillants, les trucs.
1: Ça dépend du modèle au fait.
2: Ok, c'est bon.
0: Mm. Ça dépend du modèle quoi. J'espère que vous avez pris son numéro, non?
1: Je
0: faut pas, elle ferme la boutique à 18h. Elle a dit son téléphone, faut pas l'appeler après 18h.
2: Non, ma femme est là.
0: Il faut l'appeler à partir de 9h30. D'accord, merci beaucoup, à tout à l'heure. Alors oui, bonjour.
3: Bonjour, Don West.
0: Ah, mon Justin, le couturier en chef.
3: En direct depuis Tivola.
0: Ah, voilà votre fille qui est dans nos studios, hein?
3: Oui, je lui dis bonjour.
1: Oui, oui, monsieur.
0: C'est votre patron, hein, c'est un grand couturier.
3: Je vous souhaite un bon vent.
1: Merci, monsieur. Que Dieu bénisse.
3: Amen. Dernièrement, je vous ai demandé.
0: Oui.
3: Je vous ai demandé à elle dans une association.
0: Mm-hmm.
1: Non, je ne suis pas dans.
3: Allô?
0: Oui, allô?
3: Si elle n'est pas dans une association, elle n'a qu'à rentrer dans une association pour voir si elle a des formations de situation pour plus fort.
0: Mm-hmm.
3: Parce que le métier courir a voulu de jour en jour.
0: Mm-hmm.
3: Donc il faut des formations de perfection pour être géré de le métier.
0: Mm-hmm.
3: Quand elle est géré de le métier, partout là, les gens vont couler, les cours pour venir le voir pour les compressions.
1: D'accord, merci monsieur.
3: C'est ce que je lui demande.
0: Merci beaucoup. Merci grand patron, Amoulé Justin. Allez, oui, vous voyez, il y a vos aînés qui sont en train de vous donner déjà les conseils. Hein. Patricia, oui, bonjour.
4: Bonjour.
0: Allô?
4: Allô, bonjour.
0: Vous allez bien?
4: Très bien.
0: Parlez un peu plus fort, s'il vous plaît.
4: Très bien.
0: Allez-y, on vous appelle comment?
4: Je m'appelle Soroku.
0: Monsieur?
4: Soroku.
0: Vous faites quoi dans la vie?
1: Agent de sécurité.
0: Allez-y.
4: C'est juste pour dire bonjour à notre couturier et bonjour à vous seulement.
1: Merci beaucoup.
4: Ok, à tout à l'heure.
1: Au revoir. Merci beaucoup.
4: Ok.
0: Merci beaucoup. Merci pour votre passage. Alors, Patricia, nous sommes presque à la fin de notre entretien avec toi. Et tu vas rappeler ton numéro pour toutes les personnes qui voudront te faire des commandes. Hein. C'est la période où les couturiers travaillent beaucoup. Est-ce que tu veilles pour travailler?
1: Oui, je vais.
0: Quand il y a beaucoup de boulot, c'est ça, hein?
1: Oui, je vais.
0: D'accord. On va prendre ce auditeur rapidement et on revient pour ton numéro. Bonjour.
5: Oui, bonjour.
0: À qui avons l'honneur?
5: C'est Léandre Pécor.
0: Monsieur?
5: Léandre.
0: D'accord, Léandre, on vous écoute.
5: Oh, c'est juste pour saluer votre couturier. Hein.
1: Merci beaucoup. Je vous salue aussi.
5: Et savoir, elle a été formée par qui?
1: J'ai été formée par Doboli Clément.
5: Doboli, hein, monsieur Clément.
0: Oui.
5: Bira.
1: Oui.
0: Don Mérite.
1: Don Mérite.
5: Don Mérite, ok. Félicitations à vous alors.
1: Merci beaucoup. Ok.
0: Oui, passez-nous maman. Maman qui est en train de lui dire bonne chance là-bas, là. Elle est partie. Ça sonne, Patricia. Waouh. Vous aurez beaucoup de clients hein, après cette émission. Bonjour. Oui, bonjour, Madame Cissé.
6: Oui, c'est Madame Cissé à l'appareil.
0: Comment vous allez?
6: Très bien.
1: Bonjour, maman.
6: Oui, bonjour, je vous salue.
1: Merci, maman. Comment vous allez?
6: J'ai du courage.
1: Merci, maman.
6: Oui. Ben, la seule conseil que moi, je vais vous compléter un peu, là.
0: Oui.
6: De pour les tenir vous-même et porter pour que les clients apprécient aussi.
0: C'est
6: pour
0: vrai, c'est vrai. C'est une bonne idée.
1: Oui.
6: Parfois aussi, on peut avoir les bons modèles et commandes.
0: C'est ça.
6: Tout à
0: voilà.
1: Oui, je suis d'accord.
6: Je vous aussi.
0: Mm-hmm.
1: Merci,
0: Madame Cissé. En fait, c'est ce que je disais tout à l'heure. Mm. Si tu trouves un peu d'argent, il faut acheter des mannequins.
1: Dans mon programme.
0: Voilà,
1: c'est
0: tu achètes des mannequins et tu travailles, tu fais les jolis modèles que tu exposes et tu mets le sachet pour éviter la poussière. Et tu exposes, je t'assure, si tu n'as pas de client, tu vas vendre tes tenues. Mmh. Et ça va beaucoup t'aider aussi. On va prendre cet auditeur. Bonjour.
7: Bonjour, monsieur Wins.
0: Allô?
7: Oui, bonjour, monsieur Wins.
0: À qui avons l'honneur?
7: Ça arrive à me, au Kéréké.
0: Ok, Kéréké, comment vous allez?
7: À merveille, vous.
0: Ok, ça va, super. On vous écoute.
7: Et pour la jeune tata couturière,
0: oui,
7: je pense l'aider d'une manière, si elle est honnête, elle taillera, mais si elle n'est pas honnête, bon, tant mieux.
0: Elle est honnête, ou... ne vous inquiétez pas.
1: Je suis honnête, ça peut aller.
7: Oui. De qualité ou à prix élevé ou à petit prix, je peux prendre l'engagement de la fournir et quand elle vend, elle me retourne ce qui est.
0: Vous allez lui fournir quoi?
1: Jean, je coule les tenues. Je confectionne les tenues et puis vous revendez, c'est ça?
7: Je vends des pailles.
0: Okay. Ah, d'accord.
1: Okay.
7: Une sorte de qualité.
0: Oui.
7: Pour grand prix. Donc, elle peut. Si elle a des clients, elle peut proposer, elle va coudre, elle va les remettre et ils vont payer. Elle me remet, moi, mon agent de paille.
0: Ah, d'accord.
1: Ok, je vois.
0: D'accord, vous vous vendez des pailles.
7: Oui.
0: Super.
1: Genre, c'est-à-dire des clients qui commandent des tenues et ils nous proposent de prendre les pailles nous-mêmes, c'est ça, non?
7: Oui, oui.
1: Ok, d'accord.
0: Voilà.
1: J'ai laissé votre numéro.
0: Oui.
1: J'ai laissé mon numéro.
0: Vous avez pris son numéro, s'il vous plaît?
7: Je n'ai pas.
0: Il faut rappeler ton numéro, Patricia.
1: Je suis sur le 68.
7: 68.
1: 03.
0: 35 76.
7: 35 76.
1: Oui.
7: Ok.
1: Merci beaucoup.
7: Je vous en prie, monsieur.
0: Vraiment, merci beaucoup à vous.
7: Tiens,
0: merci infiniment. Oui, Patricia, il faut rappeler ton contact. Nous sommes en train de finir comme ça.
1: Je suis sur le 01-68-03-35-76.
0: Super. Allez, vraiment, nous sommes à la fin. Hein. Les gens sont tellement intéressés. Je ne sais pas si c'est ta voix qui les attire comme ça, hein, puisque tu as dit que tu veux être animatrice, mais c'est sûr que c'est ton métier qui les attire et que, bon, voilà, ils vont beaucoup t'appeler après cette émission et que tu auras également des apprentis. Oui, les apprentis, c'est très important. Les enfants sont en vacances, il faut leur faire apprendre quelque chose, hein, ça leur permet d'avoir la main. Alors, Patricia, nous sommes à la fin. Ton mot de la fin.
1: Bon, tes d'abord, impressions. Je vous remercie
0: ouais.
1: de me recevoir ici et puis, bon. Que Dieu bénisse, c'est tout.
0: Bon vent à toi, bonne chance à toi.
1: Merci.
0: Et à la prochaine, Patricia. Merci. Allez, c'était la rubrique invité surprise. C'est désormais comme ça, hein, sur le grand réveil des vacances. Si vous êtes intéressé par cette rubrique, il faut juste nous écrire ou nous appeler sur le 01 66 16 96 09. Vous allez retrouver Onsti Kouzi à partir de 12h pour le quiz des vacances. Quant à moi, retrouvez-moi demain quand il va sonner 9h. Ciao, ciao.
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18 minutes après 12 heures. Mesdames, messieurs, bonjour et bienvenue sur votre émission. Nous sommes le mardi. Mardi 4 août 2026. Ça, c'est un plaisir pour moi de vous retrouver encore ce midi pour le jeu. Nous allons encore bien le faire. Mesdames, messieurs, vous savez très bien que nous avons des questions pour vous. Et ce que nous attendons de vous, c'est les réponses. Et après, nous allons vous offrir des cadeaux. Si entre temps, vous avez de bonnes réponses à nous offrir. 01 45 86 00 00, 01 44 70 44 44. Vous allez composer ce numéro, nous retrouver en direct et en live. Et vous et moi, nous allons rester ensemble, se poser des questions. L'émission, c'est tous les midis, du lundi au vendredi, entre 12h10 et 12h50 avec Yop Bad Boy. Je suis votre Stick Crazy. Ah oui, je vous l'ai toujours dit, c'est pas le lot qu'on gagne qui est important, c'est pas le cadeau qu'on gagne qui est important. Ce qui est important, c'est la culture et c'est ce que vous gagnez dans le cerveau. Ça vous permettra de ne plus dormir douillère. Voilà. Comment est-ce que ça va chez vous à la maison? Nous sommes mardi, c'est les vacances. Comment vous passez les vacances? On est ensemble encore pour des questions. Je suis sûr que du côté de Tchatchou, on nous écoute, c'est la cité des Sangwe. On nous écoute depuis le quartier Gare. Bonjour, monsieur Flavien Adjouan. Et merci à tous ces amis qui nous écoutent depuis Tourou. On a pensé à nos amis de Tchatchou, surtout, hein, j'ai pensé à eux une fois de plus. Ils sont très, très, très, très, très gentils, nos amis de Tchatchou. On va dire bonjour également à nos amis de Bakar qui nous écoutent ce midi. Et vous qui êtes dans les différents quartiers de Parakou, neuf respect, mention spéciale, maximum de respect. On a pensé à nos amis du quartier Gare. Ils sont nombreux à nous écouter là-bas avec toute la police républicaine, puisque c'est la direction départementale de la police républicaine qui est installée dans ce quartier. On leur dit bonjour, bonjour à toute la police républicaine. Et j'ai pensé à un grand Tommy de Fraternité FM de Ronsti. On l'appelle Chef Bakar. Chef Bakar, bonjour, comment ça va? Allez, on a pensé également à Maxwell Technologie, qui ne rate jamais ses émissions, qui suit d'ailleurs cette émission depuis son atelier, je dirais même depuis son entreprise, Maxwell Technologie, monsieur Rémi Combetto, numéro 1, en téléphonie, en réparation de portable ici à Parakou et dans tout le Bénin, je peux dire, hein, parce que, ah oui, c'est un génie ce garçon. Maxwell, bonjour, merci. Hein. Merci à Don S qui était ici sur l'émission. Qui était ici sur l'émission. Quelques sponsors qui ne ratent jamais d'écouter. Et qui ne ratent jamais de nous sponsoriser, de nous soutenir. Les épiceries Annie Bio. Avec la directrice Annick qui nous a accueillis un peu plus tôt. Elle a parlé de sa boutique. Vous avez suivi. Tout ce qui reste à faire, c'est de faire un tour dans les épiceries à Nivio, c'est au cas des transats. Hein? Non loin de l'élevage. Sinon, je peux dire que c'est même à l'élevage où, avant d'entrer, elle est déjà presque à la porte. On va dire bonjour et très bonne écoute au chef Détoyon, Détoyon Honoré, qui est au repos. Et lorsqu'il est au repos, il nous écoute aussi. On a de ses amis qui suivent cette émission, mais qui n'ont jamais cessé de nous soutenir. Alors vous qui êtes à la maison, vous savez comment ça se passe, cette émission. Vous avez les questions, vous avez les réponses. Allez, 01 45 86 00 00, merci. 01 44 70 44 44, ce sont les deux numéros qu'ils vont composer tout à l'heure pour être en direct sur l'émission. Allez, on va partir tout de suite, les 12h23 minutes, les auditeurs m'attendent pour jouer. Ah, avant de vous ouvrir le standard de cette grande émission ludique de Fraternité FM, on va planter le décor avec de la musique, de la bonne musique. Nous sommes en vacances. Et bonnes vacances à tous les vacanciers, à toutes les vacancières, à tous les parents de vacanciers. Je sais que vous êtes en vacances. Mettez-vous bien avec le programme de Fraternité FM. Maranatweo, maman,
Et lorsque je suis là, on monte la pression. Hein. Et lorsque je suis en antenne, on monte la pression, on monte le volume pour que la musique traverse vos veines. Puisque d'ici, je vous envoie

Et surtout, attention à vos oreilles, les amis. Nous sommes en vacances. Est-ce que vous sentez la musique chez vous à la maison, dans votre atelier de couture, dans votre salon de coiffure? Écoutez. On écoute quoi? Écoutez ça. Est-ce que c'est bon pour les oreilles? Est-ce que c'est bon comme ça? Florent. Merci à Florent. Merci à Baes. Et merci à Flavia Durand. Dans deux minutes, je vais recevoir les auditeurs. Pour l'instant, on met le paquet dans les oreilles, musicalement parlant. Chef Baka, police républicaine, Marcel Technologie, merci.

0: On va commencer avec les bonnes choses tout de suite. Il y en a qui ont dit on s'y continue avec la musique. Non, je ne le brouille pas puisque c'est l'instant ludique. Un bonjour spécial à un grand ami, Monsieur Michel Oru Dafia, CDSS Baraku. Allez, au passage, bonjour à tous nos amis de cette quête nationale de sécurité sociale, CNSS Baraku, avec mon grand ami, Michel Oru Dafia. Allez, je vais donc lancer l'émission. Le standard est ouvert. Vous voulez jouer avec moi, vous savez quoi faire. Je redonne le numéro 01 45 86 00 00 00. Oh, pardon. Je reprends le numéro 01 45 86 00 00 encore. L'autre numéro, c'est le 01 44 70 44 44 encore. Attention sur toi, vos oreilles ce midi. Bonjour, mon ami.
1: Bonjour.
0: Vous parlez fort, hein?
1: Adra René,
0: vous allez bien? Adra René, quelle femme marque l'histoire aux États-Unis en 1955 en refusant de céder sa place à un homme blanc dans un bus? À tout à l'heure. Un autre a su l'autre numéro. Bonjour, j'ai donné beaucoup. Comment ça va? Quel roi passionné d'art a fait l'acquisition du tableau de la Joconde vers 1616 à Léonard de Vinci? Parlez fort. Vous êtes là ou vous n'êtes pas là? Vous vous demandez? À tout à l'heure. Un autre ami, bonjour.
2: Bonjour, monsieur Lassissi Oro depuis Banikani Rose
0: Croix. Monsieur Lassissi Oro depuis Banikani Rose Croix. Quel est le nom des cerises dont les Japonais célèbrent la floraison au printemps? Quel est le nom des cerises dont les Japonais célèbrent la floraison au printemps? À tout à l'heure. Un autre est là. Bonjour.
3: Bonjour.
0: Vous allez bien? Comment vous appelle? Aujourd'hui c'est mardi. Votre nom, prénom, c'est quoi? Vous avez dit?
3: Agbessi
0: Elodie. D'accord. Dans quel sport Joachim Noah, le fils de Yannick Noah, est-il un athlète reconnu? Je vous écoute.
3: Je ne pas bien entendu.
0: Je vous change de question alors. Quelle phrase est généralement associée au personnage américain de l'Oncle Sam? À tout à l'heure. Bonjour.
1: Adra René.
0: Adra René, vous êtes à la maison ou vous êtes dehors?
1: À la maison.
0: Vous êtes à la maison. Et vous faites quoi à la maison?
1: Je viens de manger.
0: Comment appelle-t-on un nuage de gaz et de poussière interstellaire? J'ai donné la réponse hier. Comment appelle-t-on un nuage de gaz et de poussière interstellaire? Si vous n'avez pas la réponse, il faut dire je n'ai pas la réponse et vous quittez.
1: À
0: tout à l'heure. Un autre est là. Bonjour, mon ami. Votre nom, c'est quoi? Comment le président américain Abraham Lincoln a-t-il été assassiné en 1865?
3: Pas la vie.
0: À tout à l'heure. Bon appétit. Vous êtes là. Bonjour. Votre nom, s'il vous plaît. Comment appelle-t-on le processus par lequel les plantes absorbent l'eau du sol par leurs racines? Comment appelle-t-on le processus par lequel les plantes absorbent l'eau du sol par leurs racines? Pardon? Il est parti, à tout à l'heure. 31 minutes après 12h. Merci à tous ceux-là qui m'envoient des messages, ça fait plaisir. Bonjour. Il est là. Bonjour. Je prends celui-ci. Bonjour. Le temps passe trop vite. Où se situe à Paris la tombe du soldat inconnu de la Première Guerre mondiale?
1: Je n'ai pas compris la question.
0: Où se situe à Paris la tombe du soldat inconnu de la Première Guerre mondiale?
1: Tu vas avoir la proposition?
0: Non, pas de proposition, Adra. A tout à l'heure, cher ami. Faut pas perdre votre crédit. Encore que tout est un peu cher encore. Allez, on continue. 12h32 minutes, le printemps passe trop vite. Marco du bateau. Bonjour. Qui est là? Je parle avec qui? Mathurin. Quelle fête juive est parfois appelée fête des Lumières? J'ai dit quelle fête juive est parfois appelée fête des Lumières?
4: Je sais pas.
0: Il faut me rappeler.

0: Il n'y a pas de coup de marteau par ici, c'est rien que des questions très faciles. Bonjour.
1: Allô?
0: Oui, vous êtes en direct sur Fraternité FM. Comment vous appelez?
1: Adra Renegade.
0: Quel astre est couramment nommé étoile du berger? Vous avez déjà fait 4 secondes, hein?
1: Oui, tout à l'heure.
0: Mmh.

0: Nous sommes en vacances, hein. Je suis obligé de vous envoyer de la bonne musique. Bonjour. Il y a quelqu'un ou je pars?
1: Bonjour.
0: Bonjour, bonjour, bonjour.
1: Oui, bonjour.
0: Votre nom et prénom, c'est ça qui est important.
1: Mathias Nata, de Vitien.
0: Vous êtes à Tion, vous appelez comment?
1: Mathias Nata.
0: Où se situe sur Terre, ça dit sur la Terre, où se situe sur Terre le lieu qui se nomme la tête de feu? Où se situe sur Terre le lieu qui se nomme la Terre de Feu?
1: Oh, je donne ma tête au chat.
0: Vous donnez votre tête au chat. Le chat ne pourra pas prendre votre tête. Hein. C'est mieux de donner la langue, mais je vais vous voir encore tout à l'heure. Rappelez-moi, tout à l'heure.
2: J'ai pas de tête pour te m'embêter de champagne. 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J'ai aussi des bons, faut m'en décharger. 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
0: On s'amuse un peu ce midi. Bonjour. Adra René qui a revenu. Quelle femme marque l'histoire aux États-Unis en 1955 en refusant de céder sa place à un homme blanc dans un bus?
1: Pardon?
0: Quelle femme marque l'histoire aux États-Unis en 1955 en refusant de céder sa place à un homme blanc dans un bus? Lorsque vous ne trouvez pas les réponses aux questions, vous pouvez pas appeler comme le nombre de fois vous voulez. Hein. Vous voulez appeler chaque fois, revenir, rappeler jusqu'à l'heure de séparation. Qui est prévu pour 12h50 minutes, il est 35 à l'instant, 12h. Bonjour.
3: Bonjour.
0: Oui, ça c'est une dame. Votre nom et prénom?
3: Marielle.
0: Pardon?
3: Marielle.
0: Marielle fait quoi dans la vie? Ça vous a plu aussi de tenter, de goûter à la sauce goûtée par les hommes, n'est-ce pas?
3: Oui.
0: Non, j'ai rien dit. Dites-moi, à partir de quelle farine prépare-t-on principalement la polenta italienne? À partir de quelle farine prépare-t-on principalement la polenta italienne?
3: À partir de la farine de maïs.
0: Ben écoutez, vous avez fait une très bonne proposition et je peux vous dire que vous avez gagné. Donnez-moi votre nom et prénom une fois de plus, c'est un peu plus fort pour que j'entende.
3: Idrissou Marielle.
0: Idrissou
3: Marielle.
0: Marielle. Marielle.
3: Oui.
0: Vous avez gagné. À demain.

0: Ah oui, Idrissou vient de tirer son épingle du jeu, comme on le dit très souvent.
1: Ils ont mangé la peau.
0: Ah oui. Je vous l'ai dit tout à l'heure, hein, que toutes les questions de 11-6 sont des questions très faciles. Et la question que j'ai posée tout à l'heure à Marielle, c'était quoi?
1: Tu mises pas, tu manges pas.
0: Tu mises pas, tu manges pas. À partir de quelle farine prépare-t-on principalement la polenta italienne? C'est bien sûr à partir de la farine de maïs. La polenta constitue donc l'aliment de base de la cuisine pauvre dans diverses régions du nord des Alpes. Il est 12h37, on va prendre une pause et revenir tout de suite dans 2 minutes, un peu moins de 2 minutes. Voilà, tout de suite.

0: Merci pour l'écoute.
1: Tiens, on promet, on a compris. C'est qui est-ce? On paye pas de l'air boîte.
0: Merci à madame Pelagie Lalayer, la marraine de la communauté d'Israël. Merci pour tout ce que la communauté fait pour la radio. Au passage, bonjour au président. Monsieur Narcisse Djidjokho Bodéhoussé. Il faut lui dire bonjour de ma part, madame Pelagie. Allez, on va faire un tour au standard. Retrouvez les amis tout de suite. Comment tu fais ça? Comment tu fais ça? Comment tu fais ça? Bonjour, comment tu fais ça?
2: Je m'appelle Aruna Clémence.
0: Ah d'accord, j'ai dit comment tu fais ça, tu as dit on t'appelle Aruna Clémence. Aruna Clémence, vous m'appelez de quel quartier?
2: Perro-Guerra.
0: Vous m'appelez de Perro-Guerra, vous passez en quelle classe?
2: Jamais.
0: Vous passez... Vous passez en... Vous passez au CM2. D'accord. Alors, Clémence Aruna.
2: Oui.
0: Vous allez me dire... Ça y est? SRS Ecopressine, SRS veut dire quoi? Ce sont nos sponsors.
2: Supplémentaire.
0: Non, c'est pas supplémentaire. Bon appétit. Il faut me rappeler rapidement. On va pas perdre le temps avec vous. Il n'y a pas supplémentaire dedans. Venez, venez, venez, venez. On va faire les bonnes choses par ici. Et vite quitter. Laissez la place à la rédaction.

Pi, pi, pi, pi, pipon, Jahwe, bonjour. Adra René, SRS Eco-Pressing, SRS veut dire quoi? Je vous écoute. Adra René, il y a d'autres qui sont derrière vous. Si vous n'avez pas la réponse, il faut me dire, tranquillement et gentiment. On perd encore du temps. À tout à l'heure, bon appétit.

garçon, envoyé par Création Pointigo. J'ai des sacs que vous pouvez mettre en bandoulière. Pour les jeunes filles, nous sommes en vacances, ça vous fera du bien. J'ai des bons envoyés par les épisodes Galimio avec Annick. Merci Annick. Sandra Boudre, nous.

0: Je vais prendre celui-ci, bonjour.
1: Allô, bonjour.
0: Il paraît que ça fait chaud dehors. On vous appelle comment?
1: Monsieur Mpo Salomon, depuis tiens.
0: Monsieur Mpo Salomon, comment s'appelle un enfant né après le terme prévu? Comment s'appelle un enfant né après le terme prévu?

0: Oui, bonjour. Adrien René, ça fait combien de fois vous venez d'appeler?
1: Pas compté.
0: Vous n'avez pas compté. Alors, votre question, votre réponse doit commencer par la lettre I. Comme Imelda. On peut aller? Vous m'avez entendu? Vous m'avez compris?
1: Correctement.
0: Très bien. Par I signifie qui protège du feu. Qui protège du feu? Ça commence par I, votre réponse. Je vous ai aidé. Je vous ai donné un indice. Si vous n'avez pas la réponse, vous dites, j'ai pas la réponse, tonton. René.

0: Jeune ami là, bonjour. Vous êtes là, bonjour.
1: Bonjour.
0: Ogun l'été, Larissa.
1: Oui.
0: Vous faites quoi, Larissa?
1: Je passe en quatrième.
0: Vous passez en quatrième. D'accord. Dans quel collège?
1: CG Albarica.
0: CG Albarica. Fraternité FM a fêté ses 26 ans. C'était le... C'est 23 ans, autant pour moi, hein, c'est 23 ans. C'était le 31 juillet passé, n'est-ce pas?
1: Oui.
0: Dites-moi, la radio a commencé par émettre à quelle heure exactement? Un bonjour spécial à notre ami Dr Zezin, chef à Goligan et puis la Galilée. Je vous écoute. Bonjour Jacques Awanyi.

0: Pour l'instant, nous sommes avec les génies. Le Paracou en direct sur le Grand Quiz de midi. Ah, vous êtes bien installé. Je vous installe une fois de plus. Bonjour.
1: Oui, bonjour.
0: Votre nom? Vous n'avez pas trouvé la réponse à la question que j'ai posée tout à l'heure. Pourquoi? Donne.
1: Un service de nettoyage de vêtements.
0: C'est pas ça. Quand on ne comprend pas, j'ai dit SRS, ça oui. Il faut. J'ai dit SRS, c'est un sigle. Et c'est à vous de définir le sigle.
1: Je ne connais pas.
0: Mm-hmm. Qui est à côté de vous?
1: Ma grande sœur.
0: Votre grande sœur est passée. Moi, votre grande sœur, c'est encore mieux.
1: Elle a refusé.
0: Il faut lui dire de me rappeler. À tout à l'heure. Oh.

Bon, de rester à côté des enfants et leur souffler les réponses. Quand c'est comme ça, je coupe automatiquement. Faut pas amener les enfants à tricher en classe. Encore que 16 ans.

0: que vous allez leur souffler ces réponses, sachez que ces enfants n'auront pas les cadeaux. Ah oui, c'est pas bon. Il faut pas motiver vos enfants au vol, à la tricherie, c'est pas bon. Soyez un peu sérieux, on peut. 12h47 minutes. Auditeur en ligne, bonjour.
1: Oui, bonjour.
0: Comment vous allez?
1: Très bien.
0: D'accord. Lorsque vous appelez, je suis très content. On vous appelle comment?
1: Méthode depuis Tchatchou.
0: Notre ami de Saint-Louis. J'étais à Tchatchou le samedi passé. Hein?
1: Pardon?
0: J'étais à Tchatchou le samedi passé.
1: Ah bon? Je vous ai pas vu. J'étais la cérémonie de moment de balade.
0: Ah, exactement. Vous savez. La maman de Balak.
1: Fallait m'appeler.
0: Non, j'étais parti sans mes téléphones portables.
1: Mais c'est vous qui êtes en basin complet bleu là.
0: Non, j'ai porté basin couleur sale.
1: Voilà.
0: Ah, mais, voilà.
1: J'étais à l'église ce jour-là.
0: J'étais parti. Pourquoi je suis parti? Je suis parti pour l'église et pour l'enterrement. J'ai mangé, je suis revenu après.
1: Mais c'est parce que je ne vous connais pas physiquement.
0: D'accord, c'est aussi bon, non?
1: Oui.
0: Ah oui, donc je vous salue. Merci pour tout votre soutien aussi à l'endroit de Balak. Okay. Et vous remercie sincèrement pour votre soutien.
1: Ok.
0: La prochaine, je serai là bientôt. Je vais vous appeler quand je serai là.
1: Ok. Et c'est quand le tour de Tchatchou pour votre truc que vous faites à 9h10?
0: Oui, ça va pas tarder parce que je suis en train de voir avec l'équipe. Pour que la semaine prochaine ou la semaine prochaine, qu'on descende nos valises là-bas. Et là, on va faire une émission de plus d'une heure.
1: Ok.
0: Mais si je ne vous vois pas, ça fait encore autre chose. Hein?
1: Oh, on va t'appeler.
0: Lorsque Wens va dire à l'antenne qu'on s'y est à Tchatchou, cherchez à me voir.
1: Ok, d'accord.
0: Beto de Chogolou.
1: Oui, merci.
0: Ça peut aller?
1: Allons-y.
0: D'accord. Il m'a dit, allons-y. On ira avec vous rapidement. Beto, voici votre petite question.
1: Je vous reçois simplement, s'il vous plaît.
0: Voici votre question, Beto.
1: Oui, allons-y.
0: Vous aimez le basketball? Non.
1: Question fidélité.
0: Fidélité. Toutes les questions sont des questions fidélité parce que les questions reviennent presque tous les jours.
1: Fidélité,
0: radio, fraternité.
1: Oui.
0: Vous êtes sûr que si je vous pose une question fidélité, fraternité, vous allez gagner?
1: Allons-y voir.
0: Non, c'est pas voir. Puisque vous avez demandé à ce que je vous mette sur ce terrain. Allons-y. On peut aller?
1: Allons-y.
0: D'accord. Fraternité FM. La 96.5, ok?
1: Oui.
0: Vous allez me donner les deux premiers numéros du standard lorsqu'on a ouvert Fraternité FM. Non, lorsqu'on a créé Fraternité, on avait utilisé deux numéros de téléphone pour le standard. Donnez-moi ces numéros. Vous avez demandé à ce que je vous mette sur ce terrain et vous êtes bien installé. Donnez-moi juste les deux numéros de téléphone qu'on utilisait. Il est parti. Celui-ci, je ne pourrais pas le prendre puisqu'il est 50 minutes après 12h. Merci à toutes, merci à tous. C'était le jeu de ce midi, on se retrouve demain. Merci à la seule personne qui a gagné. Il s'agit de Maëla. Je vois ça, Maëla Idrissou, qui passera demain retirer son cadeau. Bon appétit à vous et on se retrouve demain, 12h10.

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0: À la une de l'actualité, ce mardi au Bénin, les Vodou Days passent de 3 à 7 jours. Cette fête annuelle qui met en exergue la richesse culturelle du Bénin va se célébrer désormais pendant une semaine, annonce faite par le professeur Maunyo Kapo, président du comité des rites vaudou. Mais pourquoi cette programmation élargie? Restez dans notre pour en savoir davantage. Élections communales et municipales du 11 janvier 2026, on en parle toujours. Ce scrutin n'a pas encore livré son dernier épisode puisque la Cour suprême annonce qu'il y a des recours en instance, des recours qui portent sur la désignation des chefs de village ou de quartier de ville. Détail à suivre dans un instant. Et puis, l'hymne national du Bénin interprété en langue nationale, faut-il y voir un signe de souveraineté culturelle et de valorisation linguistique? Nous avons posé la question à Kayode Edon, acteur de la société civile engagé dans la promotion des langues nationales. Il sera dans ce 13h à suivre d'autres nouvelles d'ici d'ailleurs. 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La revue de presse nationale estampillée Epiphane Chabi. Mardi 4 août 2026, c'est Fraternité Midi Magazine qui s'installe chez vous. Bonjour, bienvenue à tous.
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0: Trois jours ne suffisent plus pour les Vodoudés. Le festival dédié à la culture vaudou passe désormais à une semaine en 2027. Les célébrations se tiendront du 2 au 9 janvier, soit 7 jours dédiés autour du patrimoine culturel et spirituel vaudou. Cette décision a été annoncée le 30 juillet dernier à Cotonou par le professeur Maunyo Kapo, président du comité des rites vaudou. Cette programmation est là. J'y vise à répondre à l'engouement croissant autour de l'événement et permettra également aux Béninois de la diaspora

0: une même mélodie, un même message, mais plusieurs langues pour l'exprimer. Depuis plusieurs années, l'hymne national du Bénin résonne lors des récentes célébrations de la fête de l'indépendance infait, qui constitue une véritable attraction et retient toutes les attentions pour les acteurs en charge de la promotion des langues nationales. Il s'agit d'une démarche qui participe à la valorisation du patrimoine culturel et au renforcement du sentiment d'appartenance nationale. C'est le cas de Edon Kayode qui voit en cette initiative la promotion de la richesse linguistique du Bénin. Reçu dans la page entretien du grand directeur de l'information de ce mardi, l'acteur de la société civile engagé dans la promotion des langues nationales salue l'approche et précise qu'elle rapproche plus la communauté des valeurs nationales. Kayode Edon.
1: C'est une bonne opportunité et cela est venu à point nommé parce que de plus en plus, nous voyons que notre administration se rapproche beaucoup plus de la communauté à la base. Au jour le jour, on cherche à toujours avoir plus de patriotisme et je crois que l'hymne national fait partie donc de ce qui peut mobiliser et de ce qui peut rattacher une administration à ses administrés. C'est un fait de grande portée parce que figurez-vous, tous autant que nous sommes, nous avons pour la plupart chanté déjà l'hymne national depuis bas âge quand on est à l'école sans pour autant savoir exactement ce que cela signifie exactement. Donc c'est un peu comme les poésies que nous avons l'habitude de réciter. Mais je crois que l'hymne doit aller au-delà de cela parce que c'est une chanson sacrée qui mobilise les citoyens à la cause donc de leur nation. Pour ce fait donc, étant donné que tout le monde n'est pas français, notre population est d'abord sa langue, c'est leur langue de cœur. Entendre désormais l'hymne national en sa langue a forcément autre portée.
0: Chanter les valeurs de son pays en langue nationale revêt une portée hautement symbolique, explique Edon Kayode. Au-delà de cet aspect, l'acteur de la société civile engagée dans la promotion des langues nationales pense que l'initiative peut aussi devenir un facteur de reconnaissance et de rapprochement entre les peuples. Aussi banal qu'il soit, la portée de cette initiative dépasse largement une volonté d'en faire un spectacle ou un simple instant de fête. Edon Kayode.
1: Je crois, ce n'est pas un secret, que ce soit même vous comme moi, quand on entend parler, en fait, chanter en sa langue, ça a haute portée. Quand même nous comprenons aujourd'hui français, d'accord, même pour ceux qui comprennent bien le français, l'hymne national chanté en leur langue maternelle a haute portée parce que là-bas, là, on ne finira pas toucher le cœur et ça mobilise davantage. Et désormais, on sait exactement qu'est-ce qu'on attend d'un citoyen, le récit qui est derrière, je vais dire l'esprit qui est même derrière cette chanson, tout est ressorti lorsque ça se passe en sa langue. À travers ces pratiques, que nous pouvons peut-être qualifier de simple, constitue en soi de grands messages. Ça peut amener le citoyen lambda à commencer par s'intéresser à sa langue. Je crois que de pareils actes que l'État, au plus haut niveau également, commence par promouvoir aujourd'hui nos langues, ça va permettre aux uns et aux autres de s'intéresser davantage à leur langue maternelle, au lieu que cela soit un objet donc de rejet, ou je vais dire de honte, je ne sais pas, ça va devenir un objet de satisfaction où on peut s'enorgueillir. Oui, c'est ma langue. Et puis, on s'y retrouve. Et puis, on trouve de l'intérêt à comprendre donc cette langue.
0: À la question de savoir si les efforts fournis par les autorités béninoises dans la promotion des langues nationales sont suffisantes, l'acteur de la société civile répond par la négative. Selon lui, l'hymne national et d'autres valeurs nationales doivent faire l'objet d'une attention particulière dans toutes les administrations et au sein des collectivités locales et territoriales au Bénin. Edon Kayode, acteur de la société civile engagé dans la promotion des langues nationales, reçu ce matin dans le grand directeur de l'information.
1: Je dirais que nous sommes sur une bonne voie. On ne peut que encourager de pareils actes dans nos différentes administrations et aller même parfois au-delà de l'école et que cela revienne aussi dans l'administration, dans nos mairies, le jour des cérémonies des couleurs et autres, pour amener les uns et les autres à s'intéresser à leur pays, à s'intéresser à leur travail, à écouter le message fort qui est derrière donc l'hymne national. Alors, bien au contraire, c'est une bonne chose. Donc, offrir cette belle occasion à toute la communauté de l'école, ce serait vraiment une belle expérience et ça va davantage motiver les uns les autres à faire de bonnes choses. La langue avec laquelle nous sommes en train de converser, on n'est pas forcément né avec ça. Il a fallu des événements, une succession d'événements que nous connaissons bien. Il a fallu que les gens viennent nous coloniser pour qu'on commence à parler les langues. Si on se décolonisait un jour, où je vais dire que nous avons un visionnaire, nous avons un leader qui dit désormais que voilà les choses.

0: comment les choses doivent se passer chez nous désormais, je crois que ce serait la bienvenue.
1: En page politique, le contentieux électoral dans le cadre des élections communales et municipales n'est pas encore définitivement clos. C'est le message essentiel adressé par le président de la Cour suprême, Victor Dacia Dossou, à l'ouverture d'une session consacrée à l'examen de 35 recours relatifs au contentieux dans le cadre de cette échéance. Selon le président de la Cour suprême, les recours en instance découlent notamment des contestations enregistrées après la publication par les autorités compétentes des localités dans lesquelles les partis politiques ont été appelés à désigner les chefs de quartier, des quartiers de ville ou de village. Victor Dacia Dossou a insisté sur la nécessité pour la Cour de traiter l'ensemble de ces dossiers avant les vacances judiciaires. Il a qualifié cette étape de nouveau défi pour l'institution tout en affichant sa confiance dans la capacité des magistrats et du personnel judiciaire à y faire face. Victor Dacia Dossou, président de la Cour suprême.
2: Je voudrais attirer l'attention sur le fait que le contentieux communal n'est pas définitivement clôturé. Nous avons aujourd'hui en stock ou en attente d'être solutionné 35 recours dérivés du contentieux que nous avons géré depuis quelques mois. Il n'échappe à personne ici qu'après la publication par la Sénat des localités où chaque parti politique est appelé à désigner les chefs de quartier de ville ou de village, la Cour a été saisie de 35 recours. Nous devons y donner suite avant le départ en vacances judiciaires. C'est un nouveau défi. C'est un nouveau défi que nous devons relever. Nous en avons la capacité.
1: Le président de la Cour suprême a également lancé un appel à la mobilisation de tous les acteurs de l'institution. Il a rappelé que le contentieux électoral ne relève pas exclusivement de la chambre administrative et qu'en cas de besoin, les magistrats, conseillers et greffiers de la chambre judiciaire pourront être sollicités. Il a enfin salué la disponibilité du parquet général et a exprimé le souhait de voir cette collaboration se poursuivre afin de permettre à la Cour de relever efficacement ce défi et de statuer sur les différents recours dans les délais requis. Victor Dacia Dossou, président de la Cour suprême.
2: Et je voudrais en cela compter sur chacun de nous. Mon appel s'adresse à tous les membres de la Cour, puisque le contentieux électoral n'est pas du domaine de la compétence exclusive de la Chambre administrative. En cas de besoin, les collègues de la Chambre judiciaire, conseillers comme greffiers, pourrait être sollicité. Je voudrais sur ce registre compter sur la légendaire disponibilité du parquet général pour nous permettre de relever effectivement ce défi.
1: Julien Kande Kansou est libre de ses mouvements. Le militant du parti d'opposition Les Démocrates a bel et bien recouvré sa liberté. L'information annoncée après la grâce présidentielle accordée à plusieurs détenus à l'occasion du 66e anniversaire de l'indépendance du Bénin a été confirmée par son avocat. Selon Maître Augustin Abalo, cette décision, aussi inattendue soit-elle, est désormais une réalité. Il assure que son client est en bonne santé et satisfait de la bonne mesure du moins c'est de la mesure de clémence dont il a bénéficié. Mais au-delà de la libération de Julien Kande Kansou, l'avocat a formulé un plaidoyer en faveur d'autres détenus. Il souhaite que cette mesure de grâce ne reste pas un cas isolé et qu'elle puisse bénéficier à d'autres citoyens incarcérés. Maître Augustin Abalo au micro de nos confrères de Bip Radio.
3: Je ne m'y attendais pas en ce jour, mais je confirme l'information selon laquelle M. Kansou Kande Julien a recouvré sa liberté à la faveur d'une grâce présidentielle à lui accordée par Monsieur le Président de la République. J'ai pu lui parler de vive voix. Il a le moral, il est satisfait de la décision. Il a demandé à se retirer un instant et avant de voir s'il va se prononcer ou pas. Le peuple béninois espère surtout que d'autres citoyens qui sont dans les locaux de nos maisons d'arrêt et prisons et qui sont condamnés pour tel ou tel fait trouvent un jour cette grâce-là qu'il vient d'accorder à certains. Son Excellence, Monsieur le Président de la République, de continuer sur la lancée avec laquelle il a démarré.
1: La grâce présidentielle, justement, mais aussi l'amnistie, deux actes juridiques régulièrement objets de confusion dans l'opinion publique. Mais attention, même si elles se rapprochent, ces deux mesures, elles sont bien différentes. C'est une différence qui s'observe fondamentalement à deux niveaux, leurs auteurs et les effets juridiques qu'elles produisent. Charles Diosso est un juriste consultant. Il se veut plus précis sur le sens de ces deux actes juridiques.
4: L'auteur de la grâce présidentielle, c'est le président de la République. Et nous avons aussi vu comme effet juridique que la grâce ne supprime pas la condamnation, mais suspend l'exécution de la peine. Quant à l'amnistie, c'est une mesure accordée par le Parlement. Chez nous ici, on va parler de l'Assemblée nationale et à travers une loi d'amnistie. Alors que la grâce présidentielle, c'est par décret. Ensuite, comme effet juridique, l'amnistie efface rétroactivement l'infraction et par conséquent, la peine. Autrement dit, les faits sont considérés comme n'avoir jamais été commis par l'auteur ou par le bénéficiaire. Si, au niveau de la grâce, le casier judiciaire continue donc de porter la mention de la condamnation, vous convenez avec moi qu'au niveau de l'amnistie, le casier judiciaire devient vierge.
1: Hormis leurs auteurs et les effets juridiques qu'elles produisent, la grâce présidentielle et l'amnistie se distinguent aussi par leur portée. Le juriste consultant Charles Diosso explique davantage.
4: La grâce a une portée individuelle, alors que l'amnistie a une portée générale. Lorsqu'on parle de portée individuelle, cela suppose que la grâce est accordée aux prisonniers nommément, individuellement. Alors que l'amnistie s'applique de façon collective à une catégorie d'infractions et à toutes les personnes qui les ont commises. Toutes les personnes qui se retrouvent dans cette catégorie-là bénéficient de l'amnistie. C'est sans distinction en fait. L'amnistie est accordée sans distinction aucune. Lorsque la catégorie de l'infraction est ciblée, toutes les personnes qui se retrouvent dedans bénéficient de l'amnistie. Mais la grâce, vous allez voir que c'est... Les gens sont cités énormément.
1: 13h, bientôt 15 minutes partout au Bénin. On parle maintenant éducation. Le gouvernement, à travers le ministère de l'Enseignement supérieur et de la Recherche scientifique en charge de la formation technique, poursuit sa campagne d'orientation des nouveaux bacheliers sur le choix des filières de formation. L'étape de parcours s'est déroulée ce lundi dans l'amphithéâtre 1000 de l'université de la ville en présence des autorités locales, des doyens des différentes facultés, des nouveaux bacheliers et de leurs parents. L'objectif est de mieux informer les futurs étudiants sur les offres de formation et la procédure de choix des filières via la plateforme Après mon bac. Le point de cette activité dans cet élément que nous propose Akila Stako.
5: Faciliter un choix éclairé des filières de formation aux nouveaux bacheliers, c'est l'objectif de la campagne nationale d'orientation organisée ce lundi 3 août 2026 dans l'amphithéâtre 1000 de l'Université de Parcoursup. La science a réuni les nouveaux bacheliers, les autorités universitaires, ainsi que plusieurs responsables du secteur de l'enseignement supérieur. Les échanges ont été conduits par le directeur général de l'enseignement supérieur, qui a rappelé l'importance de cette initiative mise en place par le gouvernement afin d'accompagner les nouveaux bacheliers dans leur parcours académique. Issa Kayoussaou Abdou Karim, directeur général de l'enseignement supérieur.
6: Il faut retenir que nous avons au total 4 universités publiques, dont 2 thématiques et 2 pluridisciplinaires. Et pour ces établissements publics, nous avons au total 171 filières. Même en temps normal, un enseignant, encore moins un nouveau bachelier, ne peut pas, disons, maîtriser toutes les filières qui existent. Et c'est en cela que nous avons organisé cette campagne pour échanger avec eux, pour échanger avec leurs parents, afin qu'ils puissent faire un choix judicieux en fonction de leur ambition au niveau de l'enseignement supérieur.
5: Il a ensuite expliqué étape par étape la procédure à suivre pour effectuer le choix des filières sur la plateforme Après mon bac, en insistant sur la nécessité pour chaque bachelier de tenir compte de ses aptitudes et de ses ambitions. Les participants ont également eu l'occasion de poser leurs préoccupations et d'obtenir des réponses sur le fonctionnement de la plateforme, les différentes offres de formation disponibles, ainsi que les modalités d'inscription.
6: Le classement se fait de manière impartiale à travers une plateforme. Donc il suffit qu'ils s'inscrivent et lorsqu'ils s'inscrivent à travers la plateforme, on les classe du plus bon au moins bon et les places sont attribuées proportionnellement au nombre de places disponibles. C'est à travers cette plateforme qu'on octroie les bourses d'études ou les aides universitaires ou bien les titres partiellement payants.
5: À l'issue de la séance, plusieurs nouveaux bacheliers ont salué l'initiative. Ils estiment que cette campagne leur a permis de mieux comprendre le processus d'orientation et d'aborder avec plus de sérénité le choix de leur future filière universitaire.
7: Je suis contente d'être venue ici parce qu'il y avait quelques choses que je n'ai pas trop compris et ils ont pu éclairer mes zones d'ombre. J'ai eu le bac D. Il reste quelques semaines et donc on aura le temps de bien se poser et réfléchir sur ce qu'on doit faire parce qu'on ne peut pas choisir une filière au hasard dans le risque de ne pas avoir un bon travail demain.
8: Tout s'est bien passé, au moins nous avons suivi comment on fait au moins le choix des filières et comment pouvoir s'orienter pour ne pas tomber sur la mauvaise voie.
5: À travers cette séance d'orientation, le gouvernement entend permettre aux nouveaux bacheliers de faire des choix responsables, éclairés et adaptés à leurs aspirations, tout en favorisant une meilleure connaissance des filières disponibles au sein de l'Université de Parakou.
1: Voilà, c'était donc le reportage de Akilas Tako sur la séance d'orientation des nouveaux bacheliers à l'Université de Parakou ce lundi. Et puis Fanny Chabi, bonjour.
9: Bonjour Jacques Demi.
1: Les sports. Tournée nationale de détection, la FBF dans plusieurs communes pour dénicher des talents.
9: Oui, la Fédération béninoise de football se met en ordre de bataille pour sa prochaine tournée nationale de détection de talents au profit des centres d'excellence de Ndali et de Lokossa. Et en prélude à cette activité de détection, la FBF organise une série de séances de travail avec les présidents des ligues départementales et promoteurs des centres de formation. L'objectif est d'associer tous les acteurs au programme structuré de développement des talents afin de renforcer durablement la performance des sélections nationales à Lokossa. La séance va se dérouler le 5 août prochain en ce qui concerne le département du Borgou. La séance se tiendra à Parakou le vendredi 7 août 2026 à la salle de conférence du siège du 3e arrondissement. Parents et autres membres donc des différentes associations sportives sont invités à cette séance.
1: Rendez-vous pris. Brésil maintenant, le père de Neymar un départ à la retraite.
9: Oui, Neymar a entretenu le flou ce lundi sur son avenir à l'issue de son contrat avec Santos. Son père a toutefois balayé les rumeurs de retraite, assurant que l'attaquant brésilien allait continuer de jouer au football. La star de 34 ans a mis un terme à sa carrière, pour rappel, sous le maillot de Brésil, après la défaite de la Seleção en 8e de finale de la Coupe du Monde 2026 face à la Norvège, ponctuée par un ultime penalty qui a vainement donc réduit les cas et terminé dans un tournoi de l'âme. Neymar est cependant lié par un contrat avec son club de cœur jusqu'en décembre. Quand mon contrat se terminera, je réfléchirai à l'idée de prendre, de rester à Santos de Paty ou d'arrêter de jouer. Je ne sais vraiment pas ce que je ferai. Et à cette phrase prononcée donc par Neymar, son père précise que son fils n'arrêtera pas de sitôt sa carrière. Il envisage également de le convaincre de continuer avec la sélection brésilienne en ce qui concerne la Coupe du Monde qui se jouera donc prochainement en 2032.
1: Merci à vous, Epiphane Chabi, on vous retrouve dans une poignée de secondes pour la revue de presse nationale. Mais en attendant, voici le tout d'horizon de l'actualité africaine. L'Afrique en plus bref avec Gisèle Daga. Bonjour Gisèle.
10: Bonjour Jacques.
1: Ghana, pour commencer, une loi pour protéger les plantations de cacao.
10: Le Parlement ghanéen a adopté une loi prévoyant jusqu'à 20 ans de prison pour les producteurs qui convertissent leurs plantations de cacao à d'autres usages sans autorisation de l'État. Le texte qui attend encore la signature du président vise à préserver les terres consacrées à cette culture stratégique pour l'économie du pays. Des producteurs dénoncent toutefois une mesure jugée injuste, estimant que le gouvernement devrait davantage soutenir leurs investissements avant d'imposer de telles sanctions.
1: Au Gabon, une levée de fonds réussie à l'international, mais un échec sur le plan régional.
10: Le Gabon a réussi à mobiliser 920 millions de dollars sur les marchés internationaux, dépassant son objectif initial de 750 millions. Une performance que les autorités attribuent à la confiance des investisseurs. Mais sur le marché régional, notamment dans la zone CEMAC, l'opposition L'opération a été un échec avec moins de 90 000 dollars récoltés. Une situation liée notamment à la saturation du marché régional et aux capacités limitées des banques locales à financer de nouveaux emprunts. Les partenaires financiers attendent désormais les résultats de l'audit général de la dette gabonaise avant une possible intervention du Fonds monétaire international en septembre prochain.
1: On termine par le Cameroun où un téléphone est au cœur des interrogations dans le procès Martinez Zongo.
10: Un téléphone présenté comme un élément clé de l'enquête sur l'assassinat du journaliste Martinez Zongo est en sorte de départ au procès qui se poursuit à Yaoundé. Selon le colonel Jean-Pierre, ancien responsable des premières investigations, cet appareil aurait servi aux éléments entre Justin Danwe et Jean-Pierre autour de l'affaire, mais n'a jamais été transmis aux enquêteurs. Les témoins affirment que les traces de cet iPhone 12 ont été retrouvées chez un réparateur du quartier. La famille de Martinez Zongo dénonce ce qu'elle considère comme un manque de volonté dans la récupération de cette pièce importante. Les audiences doivent reprendre avec la suite un contre-interrogatoire du colonel Otolou.
1: À Yaoundé, à Cotonou, mais également à Parakou, il est 13h, passé de 24 minutes. La revue de presse nationale.
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9: Bonjour à tous. Ouvrons cette revue de presse avec l'actualité institutionnelle qui fait la une de nombreuses publications, notamment Fraternité, Diakpata, Matin Libre, La Nouvelle Tribune, Le Télégramme, Le Potentiel, Le Matinal et La Nation. En effet, le Sénat du Bénin franchit une étape décisive dans son installation. La Cour constitutionnelle a validé le règlement intérieur adopté par les sénateurs le 30 juin dernier selon Le Matin. Plus aucun obstacle juridique ne s'oppose désormais au fonctionnement effectif de la nouvelle chambre parlementaire. Réunie en audience plénière ce lundi 3 août, la haute juridiction a déclaré conforme à la Constitution le texte fondateur qui va encadrer l'organisation et le fonctionnement du Sénat. Dans sa décision rendue publique et reprise par la nouvelle tribune, la Cour a d'abord jugé recevable la saisine introduite par le Sénat avant de confirmer sur le fond que le règlement intérieur respecte les dispositions de la loi fondamentale. Cette validation s'inscrit selon les publications dans le cadre des articles 117 et 123 de la Constitution du 11 décembre 1990 révisé en 2019 puis en 2025 qui impose un contrôle préalable de constitutionnalité des règlements intérieurs de certaines institutions avant leur entrée en vigueur annonce La Nation. Les publications rappellent que cette séquence institutionnelle a débuté le 30 juillet dernier avec l'installation officielle des 25 membres de la première mandature du Sénat à Porte-Nouveau et après leur prestation du serment, les sénateurs avaient adopté à huis clos, le règlement intérieur appelle les journaux. Désormais, tous les regards sont tournés vers la séance plénière prévue le jeudi 6 août prochain, au cours de laquelle pourrait être désigné le tout premier bureau exécutif de cette nouvelle institution, conclut La Nation. Dans un autre registre à présent, mais toujours au chapitre des réformes institutionnelles, le gouvernement béninois a défini les modalités de gestion du patrimoine et des engagements de l'ancienne commission électorale nationale autonome Sénat. Le matinal en parlait précise que par un décret signé le 22 juillet 2026, le président de la République Romuald Wada y encadre la conservation des biens et la liquidation des obligations de cette institution dont les dispositions légales ont été récemment abrogées. Concrètement, selon la publication, le texte précise que l'ensemble des biens mobiliers et immobiliers mis à la disposition de la Sénat par l'État, les collectivités publiques, les organismes publics ou encore les partenaires techniques et financiers devra être préservé. Il en est de même pour les créances et droits acquis dans le cadre de ses missions et par ailleurs Banuto précise que le décret organise la liquidation des engagements contractés par l'institution. Sont notamment concernés les marchés de fournitures, les contrats de travaux, les prestations de services encore en cours ainsi que les contrats de travail du personnel et les dettes régulièrement établies. Pour assurer cette transition, un coordonnateur sera nommé par le chef de l'État et sa mission va consister à superviser la prise en charge du patrimoine et à veiller au règlement des engagements de l'ancienne institution dans le strict respect des tests en vigueur, concluent les publications. Poursuivons cette revue avec une information relative au secteur de la santé où le gouvernement franchit une nouvelle étape dans la réforme de la gestion des ressources humaines. 6 mois après leur recrutement, les agents contractuels de droit public et de la santé issus de la première promotion 2025 passent officiellement sous la gestion administrative et financière des communes. La Boussole, La Nouvelle Tribune, Le Matinal, Le Télégramme, Le Matin, Matin Libre et bien d'autres publications en palais précis. précise qu'à travers une circulaire datée du 23 juillet, le ministre délégué chargé du budget de la fonction publique a fixé un cadre harmonisé applicable aux 77 communes du pays. Dans cette perspective, les salaires devront être versés au plus tard le 20 de chaque mois selon le même calendrier que celui des fonctionnaires de l'État, clarifie le Télégramme. Le texte interdit également aux communes d'exiger des pièces justificatives autres que celles prévues par les procédures officielles afin d'éviter les lenteurs administratives, concluent les publications. Direction à présent Ouida avec une actualité culturelle majeure. Le Télégramme fait savoir que le gouvernement béninois a officialisé le calendrier des Vodun Days 2027. L'événement va se dérouler du 2 au 9 janvier prochain, soit une durée de 8 jours contre une période plus courte lors des précédentes éditions. Cette décision traduit l'ambition des autorités de faire des Vodun Days un rendez-vous culturel, spirituel et touristique incontournable aussi bien en Afrique qu'à l'international, fait savoir la boussole. Toutefois, la boussole précise que seuls 2 jours bénéficieront du statut de jour férié chômé payé. Enfin, terminons cette revue de presse avec une note sportive. Quelques jours après sa réélection à la tête de la Fédération béninoise de boxe, Pierre Léonard Envy et son nouveau comité exécutif ont officiellement pris fonction ce lundi 3 août 2026. Le pays émergent en palais fait savoir que lors de la cérémonie de passation de charge organisée au siège de la Fédération, le président réélu a salué le travail accompli par l'équipe sortante et a réaffirmé son engagement à poursuivre les réformes engagées ces dernières années. Il a notamment évoqué les avancées enregistrées dans le cadre du plan stratégique Horizon 2032, les performances réalisées par les boxeurs béninois sur les scènes nationales et internationales, ainsi que les efforts consentis pour renforcer la gouvernance de la discipline. Pierre Léonard Envy a également appelé, selon les publications, les nouveaux dirigeants à faire preuve d'engagement, de responsabilité et d'esprit d'équipe afin de poursuivre le développement du noble au Bénin, conclut les publications. Fin de cette revue. Merci de m'avoir suivi.
1: La revue de presse nationale qui porte les griffes de Epiphane Chabier, c'est d'ailleurs sur cette revue de presse nationale que nous mettons un thème à ce journal. Mais avant de prendre congé de vous, voici le rappel de l'essentiel en titre. Les Vodun Days passent de 3 à 7 jours. Cette fête annuelle qui met en exergue la richesse culturelle du Bénin se célébrera désormais pendant une semaine entière. Annonce faite par le professeur Maunyo Kapo, président du comité des rites Vodun. Vous avez eu les précisions sur les raisons de cette décision dans ce journal. Élection communale et municipale du 11 janvier 2026, on en parle toujours. Ce scrutin n'a pas encore livré son dernier épisode puisque la Cour suprême annonce qu'il y a des recours en instance, des recours qui portent sur la désignation des chefs de village ou de quartier de ville. Précision vous a été servie dans ce 13h. Et puis, l'hymne national du Bénin interprété en langue nationale. Faut-il y voir un signe de souveraineté culturelle et de valorisation linguistique? Nous avons posé cette question à Kayode Edon, acteur de la société civile engagée dans la promotion des langues nationales. Il était également dans ce 13h. Vous avez suivi les nouvelles sportives, l'actualité en 24h sur le continent. Il y a une poignée de secondes, c'était la revue de presse nationale, l'actualité telle que vue et traitée par la presse écrite béninoise. Jacques Debé, j'étais en direct chez vous. Collaboration technique, Geoffroy Toli, Socrate Adatode, c'est chargé de la mise en ligne de cette édition. Grâce au coup d'eau à l'édition, justement. Merci de nous avoir suivis et à très vite.
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Mesdames et messieurs, bonsoir. Merci de toujours nous préférer sur la radio Fraternité FM. C'est l'heure de votre tranche des communiqués.

Avis de recrutement. Une école bilingue privée située à Zongo 2 à Parakou recrute pour l'année scolaire 2026-2027 deux enseignantes bilingues maternelles et deux enseignants du primaire. Profil recherché. Être titulaire du bac ou d'un diplôme professionnel CEAP ou CAP. EM, EP. Une expérience et une autorisation d'enseigner constituent des atouts. Disponibilité et sérieux exigés. Dossier à fournir. Une lettre de motivation. Une photocopie de l'acte de naissance. Une photocopie des diplômes. Une photocopie de la pièce d'identité. Carte nationale d'identité. CIP ou passeport. Un curriculum vitae. Et une photo.

Bulle de joie à Zongo. Date limite du dépôt des dossiers prévue pour le 14 août 2026. Pour tout renseignement, veuillez contacter le numéro suivant 01 97 91 94 52. Le 01 97 91 94 52.

La famille Balaro remercie très chaleureusement tous ceux qui se sont déplacés à Tchatchou le samedi 1er août 2026 pour assister aux obsèques de leur mère et grand-mère, Zomarun Sedamin Antoinette, épouse Balaro, pieusement endormie dans le Seigneur le jeudi 16 juillet 2026 dans sa 78e année. Nous remercions toute la population de Tchatchou qui s'est massivement mobilisée pour nous soutenir. Nous remercions également tous ceux qui sont venus d'ailleurs pour nous soutenir. Merci pour votre amour, votre amitié, votre sympathie et votre compassion par vos prières, visites, dons, appels téléphoniques et autres assistances. Recevez ici l'expression de nos sincères et chaleureuses gratitudes. Que Dieu Tout-Puissant vous comble de ses grâces et vous bénisse. Florentin Balaro, dit Balak.

Annonce de décès. La dynastie royale de Rwigbadja d'Abomey, le chef de la collectivité Adougan Ferdinand de Lokokamin à Abomey, la collectivité Akhossi de Lokokamin à Abomey, la famille Adougan Mocho Logozo à Lokokamin à Abomey, la famille Agosuza d'Anyangan, la famille Adagbe à Lokokamin, la famille Goudou d'Adandopoudji et d'Agbanizou, la famille Semonji, la famille Sagbadja, la famille Dagba,

Famille Lanvedou de Lokoukamé. La famille Aoudou de Banikouara. Les enfants du feu Anagonou Badedji. Leurs frères, sœurs, beaux-frères, belles-sœurs, épouses, époux et leurs enfants ont la profonde douleur de vous annoncer le rappel à Dieu de Mémé Fifonsi à Dougan à Rossi Léontine, épouse à Iroupé. Programme des obsèques. Lundi 3 août 2026. Veillée de prière à 20h à l'église catholique Saint-Louis de Bédégbé à Cotonou. Veillée de prière à 20h à l'église Sainte-Thérèse d'Akpakpa à Cotonou. Veillée de prière de 19h au domicile de la défunte à Parakou, située derrière la paroisse Marie-Auxiliatrice de Parakou. Mardi 4 août 2026. Veillée de prière à 20h à l'église Sainte-Thérèse d'Akpakpa à Cotonou. Veillée de prière à 19h à son domicile à Parakou, situé derrière la paroisse Marie-Auxiliatrice de Parakou. Et puis, jeudi 6 août 2026, messe corps présent à 11h à l'église Saint-Chalouanga de Boïcon, suivi de l'inhumation au cimetière de Boïcon.

Et c'est tout pour aujourd'hui. Merci de nous avoir suivis. Nous vous souhaitons une très bonne suite de journée en compagnie de nos programmes sur la 96.5.

Oh, ce n'était pas ta faute, je le sais. 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
1: Mesdames et messieurs, bonsoir. Bienvenue dans le bulletin de l'information le 15h sur Fraternité FM. Dans les titres, réforme importante dans la célébration des Vodou des eaux Bénin à compter de l'édition 2027. Cette fête culturelle passera de 3 à 7 jours. C'est le président du comité des rites Vodou, le professeur Maounio Kapo, qui a fait l'annonce la semaine dernière. On en parle dans cette édition. Et d'une célébration à une autre, la fête de l'indépendance du Bénin est désormais marquée par l'exécution de l'hymne national dans l'une des langues du pays. Une initiative salutaire selon Kayode Edon, acteur de la société civile engagé dans la promotion des langues nationales. Il sera dans ce 15h à suivre en pied d'édition la revue de presse nationale.
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1: 3 jours ne suffisent plus pour les Vodoudés. Le festival dédié à la culture vaudou passera désormais à une semaine en 2027. Les célébrations se tiendront du 2 au 9 janvier, soit 7 jours d'activité autour du patrimoine culturel et spirituel vaudou. Cette décision a été annoncée le 30 juillet dernier à Cotonou par le professeur Maounio Kapo, président du comité des rites vaudou. Cette programmation élargie vise à répondre à l'engagement croissant autour de l'événement et permettra également aux Béninois de la diaspora, nombreux à rentrer au pays pour les fêtes de fin d'année, de participer aux activités. Malgré cette prolongation à une semaine, tous les jours du Vodou Days, ou du moins c'est des Vodou Days, ne seront pas chômés. Seuls les jeudis 7 et vendredi 8 janvier 2027 seront chômés et payés dans le cadre de la fête des religions traditionnelles. Une même mélodie, un même message, mais plusieurs langues pour l'exprimer. Depuis plusieurs années, l'hymne national du Bénin résonne lors des récentes célébrations de la fête de l'indépendance. Un fait qui constitue une véritable attraction et retient toutes les attentions pour les acteurs en charge de la promotion des langues nationales. Il s'agit d'une démarche qui participe à la valorisation du patrimoine culturel et au renforcement du sentiment d'appartenance nationale. C'est le cas de Edon Kayode, qui voit en cette initiative la promotion de la richesse linguistique du Bénin. Reçu dans la page entretien du grand directeur de l'information de ce mardi, l'acteur de la société civile engagé dans la promotion des langues nationales salue l'approche et précise qu'elle rapproche plus la communauté des valeurs nationales. Edon Kayode.
2: C'est une bonne opportunité et cela est venu à point nommé parce que de plus en plus, nous voyons que notre administration se rapproche beaucoup plus de la communauté à la base. Au jour le jour, on cherche à toujours avoir plus de patriotisme et je crois que l'hymne national fait partie donc de ce qui peut mobiliser et de ce qui peut rattacher une administration à ses administrés. C'est un fait de grande portée parce que figurez-vous,

0: Une chanson sacrée qui mobilise les citoyens à la cause donc de leur nation. Pour ce fait donc, étant donné que tout le monde n'est pas français, notre population est d'abord sa langue, c'est leur langue de cœur. Entendre désormais l'hymne national en sa langue a forcément autre portée.
1: Chanter les valeurs de son pays en langue nationale revêt une portée hautement symbolique, explique Edouard Kajodi. Au-delà de cet aspect, l'acteur de la société civile engagé dans la promotion des langues nationales pense que l'initiative peut aussi devenir un facteur de reconnaissance et de rapprochement entre les peuples, aussi banal qu'il soit. La portée de cette initiative dépasse largement une volonté d'en faire un spectacle ou un simple instant de fête. Edouard Kajodi.
0: Je crois, ce n'est pas un secret, que ce soit même vous comme moi, quand on entend parler, en fait, chanter en sa langue, ça a haute portée. Quand même nous comprenons aujourd'hui français, d'accord, même pour ceux qui comprennent bien le français, l'hymne national chanté en leur langue maternelle a haute portée, parce que là-bas, là, on ne finira pas toucher le cœur, et ça mobilise davantage. Et désormais, on sait exactement qu'est-ce qu'on attend d'un citoyen, le récit qui est derrière, je vais dire, l'esprit qui est même derrière cette chanson, tout est ressorti lorsque ça se passe en sa langue. À travers ces pratiques que nous pouvons peut-être qualifier de simples, constituent en soi de grands messages. Ça peut amener le citoyen lambda à commencer par s'intéresser à sa langue. Je crois que de pareils actes que l'État, au plus haut niveau également, commence par promouvoir aujourd'hui nos langues, ça va permettre aux uns et aux autres de s'intéresser davantage à leur langue maternelle, au lieu que cela soit un objet donc de rejet, ou je vais dire de honte. Je ne sais pas, ça va devenir un objet de satisfaction où on peut s'enorgueillir. Oui, c'est ma langue. Et puis, on s'y retrouve. Et puis, on trouve de l'intérêt à comprendre donc cette langue.
1: Et donc, Kayode, acteur de la société civile engagée dans la promotion des langues nationales. Dernière ligne droite de ce bulletin de l'information, la revue de presse nationale estampillée. Et puis, Fana Chabi derrière. Je serai déjà parti. Bon après-midi à chacun et à tous.
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3: Bonjour à tous. Ouvrons cette revue de presse avec l'actualité institutionnelle qui fait la une de nombreuses publications, notamment Fraternité, Diakpata, Matin Libre, La Nouvelle Tribune, Le Télégramme, Le Potentiel, Le Matinal et La Nation. En effet, le Sénat du Bénin franchit une étape décisive dans son installation. La Cour constitutionnelle a validé le règlement intérieur adopté par les sénateurs le 30 juin dernier selon Le Matin. Plus aucun obstacle juridique ne s'oppose désormais au fonctionnement effectif de la nouvelle chambre parlementaire. Réunie en audience plénière ce lundi 3 août, la haute juridiction a déclaré conforme à la Constitution le texte fondateur qui va encadrer l'organisation et le fonctionnement du Sénat. Dans sa décision rendue publique et reprise par la nouvelle tribune, la Cour a d'abord jugé recevable la saisine introduite par le Sénat avant de confirmer sur le fond que le règlement intérieur respecte les dispositions de la loi fondamentale. Cette validation s'inscrit selon les publications dans le cadre des articles 117 et 123 de la Constitution du 11 décembre 1990, révisé en 2019 puis en 2025, qui impose un contrôle préalable de constitutionnalité des règlements intérieurs de certaines institutions avant leur entrée en vigueur, annonce La Nation. Les publications rappellent que cette séquence institutionnelle a débuté le 30 juillet dernier avec l'installation officielle des 25 membres de la première mandature du Sénat à Porte-Nouveau et après leur prestation du serment, les sénateurs avaient adopté à huis clos le règlement intérieur à peine les journaux. Désormais, tous les regards sont tournés vers la séance plénière prévue le jeudi 6 août prochain, au cours de laquelle pourrait être désigné le tout premier bureau exécutif de cette nouvelle institution, conclut La Nation. Dans un autre registre à présent, mais toujours au chapitre des réformes institutionnelles, le gouvernement béninois a défini les modalités de gestion du patrimoine et des engagements de l'ancienne commission électorale nationale autonome Sénat. Le matinal en palais précise que par un décret signé le 22 juillet 2026, le président de la République Romuald Wada y encadre la conservation des biens et la liquidation des obligations de cette institution dont les dispositions légales ont été récemment abrogées. Concrètement, selon la publication, le texte précise que l'ensemble des biens mobiliers et immobiliers mis à la disposition de la Sénat par l'État, les collectivités publiques, les organismes publics ou encore les partenaires techniques et financiers devraient être préservés. Il en est de même pour les créances et droits acquis dans le cadre cadre de ses missions et par ailleurs Banuto précise que le décret organise la liquidation des engagements contractés par l'institution. Sont notamment concernés les marchés de fournitures, les contrats de travaux, les prestations de services en

0: ont un coût ainsi que les contrats de travail du personnel et les dettes régulièrement établies. Pour assurer cette transition, un coordonnateur sera nommé par le chef de l'État et sa mission va consister à superviser la prise en charge du patrimoine et à veiller au règlement des engagements de l'ancienne institution dans le strict respect des tests en vigueur, conclut les publications. Poursuivons cette revue avec une information relative au secteur de la santé où le gouvernement franchit une nouvelle étape dans la réforme de la gestion des ressources humaines. 6 mois après leur recrutement, les agents contractuels de droit public et de la santé issus de la première promotion 2025 passent officiellement sous la gestion administrative et financière des communes. La Boussole, la Nouvelle Tribune, le Matinal, le Télégramme, le Matin, Matin Libre et bien d'autres publications en parlent et précisent qu'à travers une circulaire datée du 23 juillet, le ministre délégué chargé du budget et de la fonction publique a fixé un cadre harmonisé applicable aux 77 communes du pays. Dans cette perspective, les salaires devront être versés au plus tard le 20 de chaque mois selon le même calendrier que celui des fonctionnaires de l'État, clarifie le Télégramme. Le test interdit également aux communes d'exiger des pièces justificatives autres que celles prévues par les procédures officielles afin d'éviter les lenteurs administratives, conclut les publications. Direction à présent Ouida avec une actualité culturelle majeure. Le Télégramme fait savoir que le gouvernement béninois a officialisé le calendrier des Vodun Days 2027. L'événement va se dérouler du 2 au 9 janvier prochain, soit une durée de 8 jours contre une période plus courte lors des précédentes éditions. Cette décision traduit l'ambition des autorités de faire des Vodun Days un rendez-vous culturel, spirituel et touristique incontournable aussi bien en Afrique qu'à l'international, fait savoir la Boussole. Toutefois, la Boussole précise que seuls 2 jours bénéficieront du statut de jour férié chômé et payé. Enfin, terminons cette revue de presse avec une note sportive. Quelques jours après sa réélection à la tête de la Fédération béninoise de boxe, Pierre Léonard Envy et son nouveau comité exécutif ont officiellement pris fonction ce lundi 3 août 2026. Le pays émergent en palais fait savoir que lors de la cérémonie de passation de charge organisée au siège de la fédération, le président réélu a salué le travail accompli par l'équipe sortante et a réaffirmé son engagement à poursuivre les réformes engagées ces dernières années. Il a notamment évoqué les avancées enregistrées dans le cadre du plan stratégique Horizon 2032, les performances réalisées par les boxeurs béninois sur les scènes nationales et internationales, ainsi que les efforts consentis pour renforcer la gouvernance de la discipline. Pierre Léonard Envy a également appelé, selon les publications, les nouveaux dirigeants à faire preuve d'engagement, de responsabilité et d'esprit d'équipe afin de poursuivre le développement du Nobla au Bénin, conclut les publications. Fin de cette revue. Merci de m'avoir suivi.
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3: 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Voilà, nous a parlé, nous a dit qu'il y a des
0: paroles.
3: Et mon gros paroles, il y a des paroles. Il y a des paroles. Et puis, un plan pour le coup. C'est-à-dire, et puis...
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13: Mesdames et messieurs, bonsoir. Bienvenue dans ce flash info que nous ouvrons par le Ghana, où le Parlement ghanéen a adopté une loi prévoyant jusqu'aux 20 ans de prison pour les producteurs qui convertissent leur plantation de cacao à d'autres usages sans l'autorisation de l'État. Le texte que présente encore la signature du président vise à préserver les terres consacrées à cette culture stratégique pour l'économie du pays. Des producteurs dénoncent toutefois une mesure jugée injuste, estimant que le gouvernement devrait davantage soutenir les investissements avant d'imposer de telles sanctions. Pendant ce temps, le Gabon a réussi à mobiliser 920 millions de dollars sur les marchés internationaux, dépassant son objectif initial de 750 millions. Une performance que les autorités attribuent à la confiance des investisseurs. Mais sur le marché régional, notamment dans la zone CEMAC, l'opération a été un échec avec moins de 90 000 dollars récoltés. Une situation liée notamment à la structuration du marché régional et aux capacités limitées des banques locales à financer de nouveaux emprunts. Les partenaires financiers attendent désormais les résultats de l'audit général de la dette gabonaise avant une possible intervention du Fonds monétaire international en système prochain. Au même moment au Cameroun, un téléphone présenté comme un élément clé de l'enquête sur l'assassinat du journaliste Martinez Ozogo est au centre des débats au procès qui poursuit à Yaoundé. Selon le colonel Jean-Pierre, ancien responsable des premières investigations, cet appareil aurait servi aux échanges entre Justin Daoué et Jean-Pierre autour de l'affaire mais n'a jamais été transmis aux enquêteurs. Le témoin affirme que les traces de cet iPhone 12 ont été retrouvées chez un réparateur du quartier. La famille de Martinez Ongo dénonce qu'elle considère comme un manque de volonté dans la récupération de cette pièce importante. Les audiences doivent reprendre avec la suite du compte interrogatoire du colonel Otolou. Et hors de nos frontières en France, l'administration du premier ministre dans la tourmente après plusieurs suicides et tentatives de suicide. Une enquête préliminaire a été ouverte à Paris après plusieurs cas de suicide et de tentatives de suicide au sein de l'administration du premier ministre français. Une fonctionnaire a notamment porté plainte pour harcèlement moral, dénonçant des conditions de travail dégradées et des humiliations répétées. Selon son avocate, cette agente forte de 30 ans de carrière dans le service public aurait été mise à l'écart avant de tenter de mettre fin à ses jours. Depuis octobre 2025, deux autres agents de service administratif de Matignon se sont suicidés. La direction de l'administration de Matignon affirme que des enquêtes internes sont au cours et qu'un audit sur les risques sociaux, psychosociaux doit être prochainement réalisé. Et pour finir, aux États-Unis, des élections primaires se tiennent ce mardi 4 août dans 5 États en vue des élections de mi-mandat de novembre. La tension est particulièrement portée sur le Michigan et le Missouri, où l'aile progressiste du Parti démocrate affirme des candidats soutenus par la direction du Parti démocrate. Dans le Michigan, le médecin Abdou El Saed, favorable à une assurance maladie universelle et très critique envers Israël, est opposé à la centrique Stephen. Dans le Missouri, la candidate progressive Cory Birch est également en lice. Les résultats sont attendus dans la soirée. Mesdames et messieurs, c'est la fin de ce Flash Info. On retrouve Geoffroy Atoli à la manipulation technique et devant ce micro pour la présentation. Je suis Gisèle Daga. Merci de m'avoir suivi et à la prochaine.

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0: faire un bon travail. 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
0: Qu'est-ce qu'on veut, fit, quoi. Donc, fit, il y a un accord de Wira, Kassari, ou quoi.
1: D'accord.
0: Donc, le premier album, c'est Abomé, j'ai fait ça. Ah,
1: Mindia, il y a tout le même. 2004, il y a
0: tout le même. Mais, comme il y a eu 2007, il y a eu quoi?
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Allez, vous faites très bien d'écouter Radio Fraternité. Bonsoir à chacun, bonsoir à toutes et à tous. Bienvenue, c'est 100% vacances. Oui, ça cartonne. C'est bien sûr le programme de ce mardi. J'espère que vous allez bien, que votre semaine se déroule de la plus belle des façons jusque-là. De toutes les façons.

Voyage à effectuer, le voyage va durer 1h25 minutes. Merci d'accrocher, bien sûr, on va dire tout ce qu'il y a à accrocher, d'attacher tout ce qu'il y a à attacher pour qu'on puisse ensemble effectuer ce voyage. Merci de vous installer tout de suite avec la première sonorité, elle qui cartonne. C'est du Roseline Layo, c'est sa chanson qui fait le buzz actuellement, qui cartonne. C'est bien sûr, on reprend cette chanson qui est très très très, très reprise en cœur, on va dire ça ici, par toutes les personnes qui aiment bien la musique de Roseline Layo. Voici, on reprend.

Le message est clair. Laissez-nous lever, laissez-nous profiter de notre amour. Bah si ça se gâte, on va reprendre forcément. Laissez-nous. On veut juste vivre l'amour. Si ça se gâte, on va toujours reprendre quoi, tout simplement. Merci pour cette superbe belle chanson, Roselyne. On aime bien.

La chanson cartonne depuis sa sortie. Elle draine plus de 2 millions de vues sur YouTube en ce qui concerne bien sûr le clip. Ça court pour aller regarder. Très beau clip, hein. Surtout avec une très belle direction artistique. Le choix des tenues, je trouve ça assez original. C'est beau, c'est mignon, c'est tout propre. C'est du Roselyne Layo, tout craché.

De toutes les façons, si vous voulez regarder, si vous voulez vous concentrer sur le regard des gens, vous n'allez pas pouvoir vous exprimer, vous n'allez pas pouvoir vous extérioriser. Mieux se concentrer sur sa relation, mieux se concentrer sur ce que l'on ressent pour l'autre et l'exprimer sans avoir peur du regard des gens. De toutes les façons, les gens, ils ont toujours quelque chose à dire. Tu t'affiches, ils vont dire. Tu t'affiches pas, ils vont dire. Bah, le mieux, c'est de vivre sa relation pleinement. C'est de vivre pleinement son

de le témoigner tel qu'on peut à la personne qu'on aime et à laquelle on est attaché tout simplement. Ne faites pas fi du regard des gens. Non. Ça va vous limiter en fait. Vous avez envie de faire quelque chose? C'est ça? C'est... Comment je vais dire ça? C'est légal? C'est licite? Bah, lancez-vous! Il n'y a pas de souci. C'est vous, c'est votre vie, c'est vous. Il s'agira de vous, rien que de vous et de personne d'autre. Profitez à fond. Bonnes vacances.

Et dans le même ordre d'idées, José est revenu entre-temps il y a 4 mois de cela avec une chanson qui cartonne également. C'est Les Juges, c'est ça bien sûr le titre de cette belle chanson. C'est pour rester dans le même registre, dans le même ordre d'idées que Roselyne Layo. Il y aura toujours des juges, il y aura toujours quelqu'un pour dire quelque chose par rapport à votre vie, par rapport à ce que vous faites. Même quand vous ne faites rien, on dira que vous le faites. Voici Les Juges, José, ça cartonne.

Et pourquoi vous voulez faire l'unanimité si même Dieu est contesté? Ne cherchez pas à faire l'unanimité, vivez votre vie tranquille, faites ce qui est juste, c'est le plus important. À côté de ça, faites du bien, vous le faites pour vous, ne le faites pas pour les beaux yeux de quelqu'un. Voilà, c'est un double projet, on va écouter rien du tout également sur le même projet. C'est toujours José. Et ça cartonne, c'est tendance.

les autres, ça vous intéresse pas. Vous voulez juste faire des sous, vous voulez juste aller de l'avant, vous voulez juste avancer dans votre domaine tout simplement. Allez, on écoute, hein.

Il essaie tant bien que mal de retrouver sa place dans ce showbiz ivoirien, MC One, depuis ses déboires avec son mentor, l'homme du 18 avril, Kedji Vara. Il essaie tant bien que mal de revenir dans la danse, dans la course tout simplement. MC One, il le fait super mais super bien avec ses différentes sorties. On en a déjà eu deux comme ça, en tout cas de très belles chansons, y compris celle-là. Franchement, j'aime bien. Il n'est pas pressé, il va à son rythme, il sait qu'il a quelque chose et il sait que les Ivoiriens l'aiment beaucoup.

0: Encore Chin avec, on va dire, le sourire. Je trinque avec tous les vacanciers à l'écoute hein, de la radio. Chin, mais Chin, à votre santé. Bonne écoute à chacun, bonne écoute à toutes et à tous. J'espère que vous profitez hein, de ce moment de radio. C'est bien sûr la meilleure des radios. Si vous êtes tout nouveau ici à Parakou, sachez que vous êtes à l'écoute de la meilleure, mais la meilleure des radios. Voici Paki Chenzhou, il revient avec Believe. Ça cartonne depuis la sortie.
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0: C'est sorti il y a deux jours seulement.

J'ai l'habitude de le dire, si vous êtes un amoureux de la musique, si vous êtes quelqu'un qui est toujours à l'affût de tout ce qui est nouvelle sortie, eh bien, durant la période des vacances, vous serez servi à coup.

0: La con Angene.
1: Bisous, Paki Chenzou, Believe, très belle chanson, on était au Togo, on va y rester, toujours avec, bah oui, la musique togolaise, les artistes togolais, qui, en tout cas, nous envoient de très très très très belles sonorités depuis un moment. Il y a 2 mois, lui également, il nous a envoyé Bouger là-bas, très très très très belle chanson. Voici son Trinos Raphaël.

Les gens ont cette facilité à dire ce que vous avez fait de mal, mais ils oublient la partie où vous avez bien agi. Ça manque pas. Vous n'êtes pas mauvais à 100%. Vous avez forcément fait des choses qui ont plu. Mais l'être humain, il a cette facilité à sortir juste votre mauvais côté. C'est pas bien.

Et la plupart du temps, c'est des personnes qui sont. C'est des personnes qui sont proches de vous, hein. C'est vos amis, c'est. Je sais pas, vos proches. Quand ils constatent que vous êtes heureux, bon bah, on commence à chercher, on va dire, vos mauvais côtés, histoire d'aller tout gâter et tout et tout. Gardez votre bonheur pour vous. Tout ce qui vous rend heureux, il faut le garder pour vous, hein. Je pense que c'est l'idéal, quoi. Sinon, le mauvais œil, il existe, hein. Et le mauvais œil, il frappe. Et quand il frappe, la plupart du temps, ça touche. Toujours. Donc, gardez votre bonheur privé. C'est important. Partagez ça juste avec les personnes, je sais pas, en qui vous avez suffisamment confiance. Encore que, n'exclut pas le contrôle, hein, la confiance, hein.

Si aujourd'hui ça va pas, qui est-ce que vous appelez? Si aujourd'hui vous êtes dans une grosse merde, vous êtes dans une grosse situation, une situation dans laquelle vous ne trouvez pas de solution, du tout pas. Vous regardez devant, vous regardez derrière, à gauche, à droite, vous voyez pas, mais vous regardez toujours, à qui vous pensez tout de suite? Cette question pourra vous aider à savoir qui est prêt pour vous, hein. C'est qui cette personne que vous appelez tout de suite? Allô? Je suis dans une grosse situation. Et la personne, elle dit ok, j'arrive. J'arrive tout de suite. Sans même connaître l'histoire. T'es où? Je viens tout de suite. C'est qui? Peut-être que ça pourra vous aider. Essayez ça. Parce que moi, je pense que la loyauté, elle passe avant tout, hein. La loyauté, elle passe avant tout. En tout cas, cette chanson, elle cartonne depuis sa sortie. Il a fait, on va dire, il a fait l'unanimité. Il a touché beaucoup de cœurs, beaucoup de cœurs à travers cette chanson, Santrinos Raphaël. Franchement, c'est beau, c'est bien beau, c'est bien chanté, c'est bien exécuté. On aime bien. Et il n'y a pas que celle-là. On va parcourir les autres titres qui marchent bien, qui cartonnent bien. Signé toujours Santrinos Raphaël. Parce qu'il en a envoyé beaucoup, hein. En l'occurrence, je pense que ça doit être Vamia Joe. Ça aussi, ça marche. Si vous voulez Vamijo ou Vamijo, je pense que ça doit dire la même chose. Hein. Ouais. Mais Vamijo pour le titre, pour être plus précis, quoi. Allez, bougez.

Allez, après Santrinos Raphaël, voici une chanson qui, elle, malgré sa durée de 8 mois, marche super, super bien, cartonne bien, parce que elle est super, mais super écoutée par, je veux dire, toutes ces personnes amoureuses de bonne musique, surtout dans le registre amour, dans le registre love et tout et tout. Voici M'Kido et Rémi Adan sur le remix de Like You. Très belle chanson.

Également une prochaine sortie qui va forcément cartonner parce que ça cartonne avec les traits qu'il a déjà balancé Taiki. C'est la raison pour laquelle, pour parler bien sûr de cette actualité là, on a préféré vous jouer celle là parce que elle également elle cartonne. C'est le titre réanimé, cette chanson là. Ce qui vient, c'est Solo, ça s'appelle Solo et c'est un banger. C'est déjà un banger parce que la trend elle marche super super super bien déjà pour l'artiste. C'est repris voilà, avec beaucoup de vidéos. Taiki aujourd'hui fait l'unanimité avec sa nouvelle direction artistique. Je le disais, j'ai l'habitude de le dire depuis qu'il est revenu de sa, on va dire, de sa trêve. Il est devenu carrément un autre Taiki, un autre personnage, aîné et tout, une nouvelle direction artistique. Et franchement, moi j'aime bien, je kiffe. Et Solo qui arrive sera bien sûr un des hits de ces vacances là. Et on attend de pied ferme, on est tout ouïe pour l'écouter cette chanson. Allez, on va continuer par écouter Réanimé. En attendant bien sûr qu'il nous balance Solo d'ici là, pourquoi pas.

C'était une affaire de réanimation avec Taiki, cette belle chanson. Elle fait l'unanimité. On va poursuivre avec la prochaine chanson sur notre playlist du jour. C'est du Imra. On a fait encore escale du côté de la Côte d'Ivoire pour écouter celui-là qui est assis, si on peut le dire ainsi, sur le trône du rap ivoire depuis un moment déjà. C'est vrai qu'il y a la concurrence, une forte concurrence, mais de toutes les façons, il est assis là. Il est assis sur le trône, quoi. Il est tout à l'aise, tout balèze, sans pression, sans pression. On sent pas qu'il y a de la concu, on sent pas qu'il y a de la concurrence. Voilà, et il continue d'envoyer. Et la preuve aujourd'hui, il a envoyé, il y a de cela 16 heures, il a envoyé plus de love, très très très très belle chanson. Voici Imra, c'est pour les ultras.

On va poser nos valises au Nigeria cette fois-ci pour voir ce qui cartonne, ce qui fait l'actualité, ce qui est sorti il y a quelques jours. Voilà, et on va bien sûr écouter Blessed Live, Rude Boy and Sarkodie.

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Gratitude à chaque belle chanson. Ça aussi, ça cartonne, hein. J'espère que jusque-là, vous avez pris du plaisir à l'écoute de 100% Vacances. Ça cartonne, c'est le programme de tous les mardis. Depuis, bien sûr, la période des vacances, c'est bien sûr ça que nous vous servons tous les mardis de 17h à 18h25. Merci de votre aimable fidélité, hein, chers auditeurs. Merci d'être toujours au rendez-vous de nos différents programmes sur la radio. Moi, j'ai pris un bien fou. Bah oui, un plaisir immense. Bah oui, hein. J'ai pris vraiment. Hein. Aïe. Un plaisir incommensurable à partager, bien sûr, cette transantenne avec vous, chers auditeurs. Qu'est-ce que ça fait toujours plaisir de vous savoir à l'écoute, hein, de la radio. C'est plaisant. Ce métier, il est fascinant, il est passionnant. Et c'est grâce à vous qu'on l'exerce avec tant de passion, avec tant d'amour. Aïe. Dieu bénisse le métier de journalisme. Dieu bénisse l'animation radio. Dieu bénisse Radio Fraternité, tout simplement. Et surtout, bah, Dieu bénisse cette tranche d'antenne. Hein. Allez, bonnes vacances à chacun. Bonnes vacances à toutes et à tous, vous le savez. Vous êtes sur la radio des vacances. Ne zappez surtout pas, parce que les programmes vont continuer à se dérouler juste après moi, vous le savez. C'est les informations en langue fond. C'est, le journal, la deuxième grande édition du journal parlé, avec le service de la rédaction en langue française. Quant à moi, je serai très ravi de vous retrouver encore une fois demain, dès qu'il sonnera 17h. Plaise à Dieu, Inch'Allah, parce que ça dépendra de Dieu. C'est Dieu qui décidera. C'est lui qui a le souffle de vie. Il décide. C'est lui qui donne la santé. S'il décide que je sois là demain, bah, je serai avec vous. C'est comme ça. Voilà. Allez, merci infiniment. Merci. C'est un oum, tchan et sifou. En direct des studios de Radio Fraternité pour 100% Vacances, ça cartonne. Allez, rendez-vous donc demain. Bye.

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0: Bonsoir à tous et bienvenue dans la Générale de l'information sur Fraternité FM. Nous sommes le mardi 4 août 2026 au sommaire. Le visage de l'ancien marché de Guémon de Parakou disparaît peu à peu pour laisser place à un nouveau projet d'envergure. Les travaux de démolition se poursuivent en prélude à l'aménagement d'une future autogare. Et ce mardi, le chef du 3e arrondissement est allé constater l'évolution du chantier. Compte rendu à suivre dans ce journal. Pendant ce temps, des journalistes du Septentrion désormais outillés sur les questions de santé sexuelle et reproductive, plus précisément sur les dispositions légales encadrant l'intervention volontaire de grossesse, ceci à travers un café média qui a eu lieu ce mardi à Parakou. C'est une initiative de l'Association des journalistes en santé sexuelle et reproductive du Bénin. On en parle. Et puis grâce présidentielle ou amnistie, deux notions souvent confondues mais qui n'ont ni les mêmes effets ni les mêmes conséquences juridiques. Alors que la récente grâce accordée à plusieurs centaines de détenus par le président de la République a relancé le débat, que distinguent réellement ces deux mesures? Réponse à suivre dans ce journal. À suivre bien d'autres informations, les nouvelles sportives, la page Afrique et à la boucle, la revue de presse nationale. La Générale. Bienvenue à tous. Avant d'accueillir une future autogare, le site de l'ancien marché Guémon change progressivement de visage. Ce mardi, le chef du 3e arrondissement de Parakou s'est rendu sur les lieux afin de constater l'évolution des travaux de démolition des anciennes infrastructures. Cette visite de terrain a permis à l'autorité d'apprécier le bon déroulement des travaux. Sur place, plusieurs riverains saluent cette initiative. Compte rendu dans ce reportage signé Friedrich Kassa du CEFIMA.
1: Ici, sur l'ancien site du marché Guémon de Parakou, les engins sont à pied d'œuvre. Les travaux de démolition des anciennes infrastructures avancent progressivement pour faire place à une future autogare. Afin de constater l'évolution des opérations, le chef du 3e arrondissement de Parakou a effectué une visite sur les lieux. Au cours de cette descente, l'autorité s'est réjouie de l'état d'avancement des travaux. Issa Gounou Chabi, CA3 de Parakou.
2: Le site est complètement démoli et rasé. Des engins sont là en train de niveler correctement le site. Et nous sommes presque à la fin. Nous sommes sur les dernières touches pour pouvoir mettre en valeur le site. Nous sommes fiers de conduire les travaux à terme.
1: Sur le site, les populations rencontrées saluent l'initiative. Elles estiment que la démolition des bâtiments abandonnés contribuera à mettre fin aux actes de sécurité qui étaient souvent signalés dans cette zone. Pour ces riverains, la future autogare offrira un cadre plus sécurisé, plus organisé et plus propice aux activités économiques.
3: On a vu ce lieu-là déjà vraiment. Nous tous, on ne sait pas qu'est-ce qu'il faut dire encore. Donc, c'est pour remercier le maire. On remercie aussi le CA3 parce que depuis qu'on a commencé ce travail-là, le CA3 est toujours avec nous.
4: On est content de voir qu'ils veulent transformer ça en autogare où ça ne va plus laisser de place au banditisme. C'est très bien. Il y a beaucoup d'autres places comme ça à Parakou ici. C'est là et ça ne sert à rien en fait. Ces lieux-là, on a besoin des salles de fête.
1: Par ailleurs, l'élu communal a assuré que des dispositions sont prises pour préserver le site contre toute occupation anarchique après les travaux. Issa Gounou Chabi.
2: Nous sommes en train de travailler avec les acteurs même, je dis les conducteurs, les syndicats qui vont occuper le site. Après ce travail, nous allons leur confier l'entretien du site. Nous allons demander à la population de Guémon. C'est un joyau qui nous a été offert par le maire. Donc nous avons intérêt à garder propre.
1: Les anciennes infrastructures disparaissent et un nouveau visage se dessine pour l'ancien marché Guémon de Parakou. Avec l'espoir pour les riverains de voir naître un espace plus moderne, mieux sécurisé et au service du développement de Parakou.
0: Merci à vous, Friedrich Kassa de CEFIMA, pour ce reportage. On parle d'éducation. C'est une réforme qui fait beaucoup réagir dans le monde universitaire. En rendant public la semaine dernière le guide d'orientation des bacheliers édition 2026-2027, le ministère de l'Enseignement supérieur et de la Recherche scientifique a décidé de la suppression des bourses dans certaines filières, notamment celles littéraires. Les étudiants de ces entités de formation et de recherche doivent désormais se contenter des aides universitaires, mais là encore, avec des quotas nettement en baisse comparés aux années précédentes. Une politique qui, selon les acteurs en charge de l'enseignement supérieur, vise à orienter les étudiants vers des filières porteurs. Mais comment les nouveaux bacheliers apprécient-ils cette décision du gouvernement? Nous avons tendu notre micro à deux d'entre eux. Ils ont pour nom Alidat et Wilson.
5: Ma première impression, c'est que c'est une bonne chose. Parce que ça évite à l'État d'investir dans les facultés qui ne vont pas porter de fruits. Et aussi, on constate que plusieurs étudiants s'inscrivent juste à cause de la bourse. Ça, d'abord, c'est une bonne chose. Parce que ça va permettre de diminuer le taux d'échec. Aussi, on remarque que certains étudiants échouent en première année. Ils reviennent. Si l'État n'a pas investi, c'est parce que l'État a estimé que ces filières-là ne sont pas dignes d'un bon investissement.
6: Ça m'a découragé.

0: capable d'avoir une bourse universitaire. Or, ceci n'est pas le cas. Si l'État a instauré ça, c'est pour les amener à voir clair dans les choses. Faut pas forcément avoir 13 de moyenne, 14 de moyenne, qui veut dire que tu auras une bourse universitaire.
1: En titre, je vous l'annonce, la loi numéro 2021-12 modifiant et complétant la loi numéro 2003-04 relative à la santé sexuelle et reproductive en République du Bénin adoptée il y a 4 ans environ était au cœur d'un café presse ce mardi. Initiée par l'Association des journalistes en santé sexuelle et reproductive du Bénin, AJSSR Bénin, la rencontre visait à renforcer les capacités des professionnels des médias sur les questions de santé sexuelle et reproductive, avec un accent particulier sur les dispositions légales encadrant l'interruption volontaire de grossesse. Patron de presse, rédacteur en chef et journaliste des médias du Nord Bénin ont pris part à cette séance. Mansoura Touadéné Djibril y a assisté pour le compte de Fraternité FM. Voici son compte-rendu.
2: Pour traiter une information, il faut déjà s'approprier du cadre dans lequel...
3: permet de mieux comprendre le cadre légal de la loi numéro 2021-12, modifiée et complétant la loi numéro 2003-04 relative à la santé sexuelle et reproductive, afin d'assurer un traitement plus rigoureux de l'information. C'est l'objectif de ce café presse, initié par l'Association des journalistes en santé sexuelle et reproductive du Bénin. Au total, 22 journalistes venus de plusieurs villes du Nord Bénin ont pris part à cette rencontre. Fulbert Adjimé-Rossou, membre de l'association.
2: L'idée qui est la nôtre, c'est d'abord d'informer les confrères de l'élection du cadre légal, d'échanger avec les confrères sur comment les journalistes que nous sommes, nous pouvons traiter ces questions qui sont assez sensibles aussi, comment nous pouvons exploiter les résultats d'études, les évidences qui nous parviennent dans nos rédactions pour mieux informer les populations sur tout ce qui est attrait à la santé sexuelle reproductive et particulièrement à l'IVG.
3: Les participants ont suivi plusieurs communications, notamment sur les fondements, les innovations et les conditions d'application de la loi. Les échanges ont également permis de revenir sur les raisons ayant conduit à sa modification, qu'elles soient d'ordre social, communautaire ou sanitaire. Elvis Ricky, expert en droit sexuel et reproductif.
4: Nous avons abordé les raisons qui ont justifié la prise de ces lois en République du Bénin, y compris le décret qui encadre les offres de services en matière d'IVG au Bénin. Il y a aussi des raisons communautaires. Nous avons rappelé aussi le cadre légal de 2003 qui a occasionné cette évolution. Et ensuite, nous avons débouché sur la récente loi du 20 décembre 2021. Donc nous avons décortiqué les points saillants de cette loi-là et quelles sont les conditions qu'il faut respecter pour être éligible, que ce soit en tant que bénéficiaire ou bien même en tant que prestataire de service.
3: À l'issue des communications, les participants se disent désormais mieux informés sur les dispositions de cette loi. Kadrissani Ogon, journaliste.
5: Je retiens que la loi de 2021, qui modifiait complète celle de 2003, a abordé un aspect qui a fait couler beaucoup d'encre et de salive au moment de son adoption. Et ces différents aspects ne sont pas suffisamment connus des professionnels des médias que nous sommes. Heureusement, cet atelier est venu à point nommé et a le mérite de nous éclairer davantage sur les nouvelles conditions prévues par la loi.
3: Les travaux ont pris fin par le choix de sujets de production journalistique sur la santé sexuelle et reproductive et une photo de famille.
1: La Générale. Dans la suite de cette édition, Julien Condé-Cansou est libre de ses mouvements. Le militant du parti d'opposition Les Démocrates a bel et bien recouvré sa liberté. L'information annoncée après la grâce présidentielle accordée à plusieurs détenus à l'occasion du 66e anniversaire de l'indépendance du Bénin a été confirmée par son avocat. Selon Maître Augustin Abalo, cette décision, aussi inattendue soit-elle, est désormais une réalité. Il assure que son client est en bonne santé et satisfait de la mesure de clémence dont il a bénéficié. Mais au-delà de la libération de Julien Condé-Cansou, l'avocat a formulé un plaidoyer en faveur d'autres détenus. Il souhaite que cette mesure de grâce ne reste pas un cas isolé et qu'elle puisse bénéficier à d'autres citoyens incarcérés. Maître Augustin Abalo au micro de nos confrères de Bip Radio.
6: Je ne m'y attendais pas en ce jour, mais je confirme l'information selon laquelle M. Cansou Candé Julien a recouvré sa liberté à la faveur d'une grâce présidentielle à lui accordée par M. le

0: président de la République. J'ai pu lui parler de vive voix. Il a le moral, il est satisfait de la décision. Il a demandé à se retirer un instant et avant de voir s'il va se prononcer ou pas. Le peuple béninois espère surtout que d'autres citoyens qui sont dans les locaux de nos maisons d'arrêt prison et qui sont condamnés pour tel ou tel fait trouvent un jour cette grâce-là qu'il vient d'accorder à certains. Son Excellence, Monsieur le Président de la République, de continuer sur la lancée avec laquelle il a démarré.
1: En titre, grâce présidentielle amnistie, deux actes juridiques régulièrement objets de confusion dans l'opinion publique. Mais attention, même si elles se rapprochent, ces deux mesures sont bien différentes. Une différence qui s'observe fondamentalement à deux niveaux, leurs auteurs et les effets juridiques qu'elles produisent. Charles Djossou est un juriste consultant. Il se veut plus précis sur le sens de ces deux actes juridiques.
2: L'auteur de la grâce présidentielle, c'est le président de la République. Et nous avons aussi vu comme effet juridique que la grâce ne supprime pas la condamnation, mais suspend l'exécution de la peine. Quant à l'amnistie, c'est une mesure accordée par le Parlement. Chez nous ici, on va parler de l'Assemblée nationale et à travers une loi d'amnistie. Alors que la grâce présidentielle, c'est par décret. Ensuite, comme effet juridique, l'amnistie efface rétroactivement l'infraction et par conséquent, la peine. Autrement dit, les faits sont considérés comme n'avoir jamais été commis par l'auteur ou par le bénéficiaire. Si, au niveau de la grâce, le casier judiciaire continue donc de porter la mention de la condamnation, vous convenez avec moi qu'au niveau de l'amnistie, le casier judiciaire devient vierge.
1: Hormis les auteurs et les effets juridiques qu'elles produisent, la grâce présidentielle et l'amnistie se distinguent aussi par leur portée. Le juriste consultant Charles Djossou explique davantage.
2: La grâce a une portée individuelle, alors que l'amnistie a une portée générale. Lorsqu'on parle de portée individuelle, cela suppose que la grâce est accordée aux prisonniers nommément, individuellement. Alors que l'amnistie s'applique de façon collective à une catégorie d'infractions et à toutes les personnes qui les ont commises. Toutes les personnes qui se retrouvent dans cette catégorie-là bénéficient de l'amnistie. C'est sans distinction en fait. L'amnistie est accordée sans distinction aucune. Lorsque la catégorie de l'infraction est ciblée, toutes les personnes qui se retrouvent dedans bénéficient de l'amnistie. Mais la grâce, vous allez voir que c'est les gens sont cités énormément.
1: Pendant ce temps, la reconnaissance de mérite au cœur du 66e anniversaire de l'indépendance du Bénin. Le vendredi 31 juillet dernier, le Dôme du Sofitel de Cotonou a accueilli la première édition de la cérémonie nationale du mérite et de la mémoire, une initiative du président de la République, Romuald Ouadani. L'objectif est de rendre hommage aux fils et filles du Bénin dont les réalisations contribuent au développement et au prestige du pays. Issus des secteurs de l'éducation, de la culture, du sport et bien d'autres domaines, plusieurs récipiendaires ont été élevés au rang de chevalier national de l'ordre et du mérite dans leurs domaines respectifs. Dans son allocution, le chef de l'État a insisté sur l'importance de valoriser l'excellence pour susciter de nouvelles vocations. Et il s'est particulièrement adressé à la jeunesse, aux artistes, aux agriculteurs et aux personnes vivant avec un handicap. Romuald Ouadani, président de la République du Bénin.
3: Une telle célébration, c'est pas seulement rendre hommage à ce qui nous rend fiers, mais c'est également faire en sorte que dans la cité, de nouvelles vocations naissent. C'est faire en sorte que la communauté ait envie de se sublimer. Que ce soit les artistes plasticiens, nos artistes chanteurs, vous qui permettez à notre nation de pouvoir s'asseoir au rendez-vous du patrimoine immatériel de l'humanité. Nos agriculteurs, éleveurs, vous qui nous permettez de nous nourrir, vous qui travaillez avec ardeur, mais qui n'avez jamais la chance d'être sur scène. Je voudrais vous remercier pour votre ardeur au travail et toute votre contribution. J'ai été particulièrement sensible à une catégorie de récipiendaires. Il s'agit de nos sœurs et frères qui, malgré leur état d'handicap, luttent chaque jour pour leur autonomie et leur dignité.
1: Le président a par ailleurs profité de cette première édition pour prendre l'engagement de faire de la cérémonie de mérite et de la mémoire un rendez-vous républicain. Il a également promis de l'étendre à tous les autres secteurs afin d'avoir des listes plus exhaustives et inclusives. Dans un autre registre à présent, le contentieux électoral dans le cadre des élections communales et municipales n'est pas encore définitivement clos. C'est le message essentiel adressé par le président de la Cour suprême, Victor Dacier Adosso, à l'ouverture d'une session consacrée à l'examen de 35 recours relatifs au contentieux dans le cadre de cette échéance. Selon le président de la Cour suprême, les recours en instance découlent notamment des contestations enregistrées après la publication par les autorités compétentes des localités dans lesquelles les partis politiques ont été appelés à désigner les chefs de quartier de ville ou de village. Victor Dacier Adosso a insisté sur la nécessité pour la Cour de traiter l'ensemble de ces dossiers avant les vacances judiciaires. Il a qualifié cette étape de nouveaux défis pour l'institution, tout en affichant sa confiance en la capacité des magistrats et du personnel judiciaire à y faire face. Victor Dacier Adosso, président de la Cour suprême.
4: Je voudrais attirer l'attention sur le fait que le contentieux communal n'est pas définitivement clôturé. Nous avons aujourd'hui un stock pour, en attente d'être solutionné, 35 recours. Dérivé du contentieux que nous avons géré depuis quelques mois. Il n'échappe à personne ici qu'après la publication par la Sénat des localités où chaque parti politique est appelé à désigner les chefs de quartier de ville ou de village, la Cour a été saisie de 35 recours. Nous devons y donner suite avant le départ en vacances judiciaires. C'est un nouveau défi. C'est un nouveau défi que nous devons relever. Nous en avons la capacité.
1: En plus bref, 3 jours ne suffisent plus pour les Vodun Days. Le festival dédié à la culture vaudou passera désormais à une semaine. En 2027, les célébrations se tiendront du 2 au 9 janvier, soit 7 jours d'activité autour du patrimoine culturel et spirituel vaudou. Cette décision a été annoncée le 30 juillet dernier à Cotonou par le professeur Marion Kakpo, président du comité des rites vaudou. Cette programmation élargie vise à répondre à l'engouement croissant autour de l'événement et permettre également aux Béninois de la diaspora nombreux à rentrer au pays pour les fêtes de fin d'année de participer aux activités. Malgré cette prolongation à une semaine, tous les jours des Vodou Days ne seront pas chômés. Seuls les jeudis 7 et vendredi 8 janvier 2027 seront chômés et payés dans le cadre de la fête des religions traditionnelles. On fait place à présent aux nouvelles sur le continent. La page Afrique, c'est avec vous, Gisèle Daga. Bonsoir.
5: Bonsoir, Karine.
1: On démarre avec le Burkina Faso. Le gouvernement défend le bataillon d'intervention rapide communication après les accusations de Reporters sans frontières.
5: Le ministre burkinabé de la communication, Gilbert, a salué le travail du bataillon d'intervention rapide communication, un groupe chargé d'intervenir sur les réseaux sociaux en faveur du gouvernement après que Reporters sans frontières l'a qualifié de ministre numérique visant les journalistes. Le ministre a encouragé la poursuite de ses activités et appelle les citoyens à participer à la défense du gouvernement en ligne. De son côté, le reporter sans frontières s'inquiète d'un recul de la liberté de la presse, le Burkina Faso ayant perdu 90 places dans son classement mondial depuis l'arrivée du pouvoir d'Ibrahim Traoré en 2022.
1: Au Cameroun, pendant ce temps, le président Paul Biya ajuste sa communication sur sa longue absence du pays.
5: L'absence prolongée du président Paul Biya hors du pays depuis le 7 juin 2026 continue d'alimenter les interrogations sur son état de santé et sur l'exercice du pouvoir. Face aux critiques et aux rumeurs, la présidence camerounaise a changé de stratégie de communication. Au lieu d'organiser des apparitions publiques du chef de l'État, elle met en avant ses décisions officielles. Ces dernières semaines, plusieurs actes présidentiels ont été publiés, notamment dans le domaine de la défense. Le 3 août 2026, Paul Biya a signé des décrets portant à la fois sur la promotion de 5 colonels au cadre de général de division.
1: Mauritanie, pour finir, 3 tonnes de graines d'arbre semées par voie aérienne contre la désertification.
5: Les autorités mauritaniennes ont lancé une nouvelle campagne au semi-aérien en dispersant 3 tonnes de graines d'espèces adaptées aux zones arides dans 3 régions du pays. Cette initiative vise à restaurer le couvert végétal et à freiner la désertification qui touche près de 84% du territoire. Les spécialistes soulignent toutefois que le succès de l'opération dépendra au suivi sur le terrain, notamment de l'apport en eau et de la protection des jeunes pousses contre les animaux. Aucune donnée précise n'a encore été communiquée sur le taux de suivi des arbres issus des précédentes campagnes.
1: Merci à vous, Gisèle Daga. On fait place à présent aux nouvelles sportives. Les nouvelles sportives, c'est avec vous, Epiphane Chabi, bonsoir.
6: Bonsoir Karim Djegui.
1: Côte d'Ivoire, Hervé Runa fait son grand retour à la tête de la sélection.
6: Oui, la Fédération Ivoirienne de Football a officialisé mardi 4 août la nomination d'Hervé Runa comme le nouveau sélectionneur de l'équipe A de la Côte d'Ivoire. Plus d'une décennie après avoir conduit les éléphants à leur deuxième sacre continental, le technicien français retrouve donc une sélection qu'il connaît parfaitement. Dans un communiqué, la FIF a fait savoir les raisons de la nomination de Hervé Runa, qui n'est d'ailleurs pas un inconnu pour les supporters ivoiriens. À la tête des éléphants entre 2014 et 2015, il avait déjà marqué l'histoire en remportant la Coupe d'Afrique des Nations 2015 en Guinée équatoriale, ce qui avait d'ailleurs mis à l'époque fin à 23 ans, j'allais dire, d'attente pour les Ivoiriens.
1: La FIFA, président Infantino, perd ses soutiens.
6: Oui, Gianni Infantino voit ses soutiens s'effriter suite à ses récentes décisions. Selon le Time, les fédérations galloises et anglaises vont faire machine arrière et ne soutiendront plus la réélection du président de la Fédération Internationale de Football Association. L'heure des comptes a sonné donc après la Coupe du Monde entre des décisions arbitrales et litigieuses comme le retrait du carton rouge de Balogun, ses apparitions aux côtés de Donald Trump pour sa récente tentative de privatiser une partie des droits commerciaux du football. Gianni Infantino perd donc son influence. S'il semblait intouchable avant le tournoi pour briguer un nouveau mandat, c'est à la tête de l'instance internationale, les partisans se font de plus en plus rares. Selon les informations du The Times, le bloc britannique se fissure également. D'après le journaliste Martin Ziegler, deux fédérations s'apprêtent à faire machine arrière concernant la reconduction de l'actuelle direction. Le pays de Galles a déjà officialisé sa position par le biais d'une lettre ouverte actant son désaveu envers Infantino.
1: Merci à vous, Epiphane Chabé, pour toutes ces nouvelles à l'échelle sportive. On fait place à présent à la revue de presse nationale.
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8: Bonjour à tous. Ouvrons cette revue de presse avec l'actualité institutionnelle qui fait la une de nombreuses publications, notamment Fraternité, Djakbata, Matin Libre, La Nouvelle Tribune, Le Télégramme, Le Potentiel, Le Matinal et La Nation. En effet, le Sénat du Bénin franchit une étape décisive dans son installation. La Cour constitutionnelle a validé le règlement intérieur adopté par les sénateurs le 30 juin dernier selon Le Matin. Plus aucun obstacle juridique ne s'oppose désormais au fonctionnement effectif de la nouvelle chambre parlementaire. Réunie en audience plénière ce lundi 3 août, la haute juridiction a déclaré conforme à la Constitution le texte fondateur qui va encadrer l'organisation et le fonctionnement du Sénat. Dans sa décision rendue publique et reprise par la nouvelle tribune, la Cour a d'abord jugé recevable la saisine introduite par le Sénat avant de confirmer sur le fond que le règlement intérieur respecte les dispositions de la loi fondamentale. Cette validation s'inscrit selon les publications dans le cadre des articles 117 et 123 de la Constitution du 11 décembre 1990, révisé en 2019 puis en 2025, qui impose un contrôle préalable de constitutionnalité des règlements intérieurs de certaines institutions avant leur entrée en vigueur, annonce La Nation. Les publications rappellent que cette séquence institutionnelle a débuté le 30 juillet dernier avec l'installation officielle des 25 membres de la première mandature du Sénat à Porte-Nouveau et après leur prestation du serment, les sénateurs avaient adopté à huis clos, le règlement intérieur appelle les journaux. Désormais, tous les regards sont tournés vers la séance plénière prévue le jeudi 6 août prochain, au cours de laquelle pourrait être désigné le tout premier bureau exécutif de cette nouvelle institution, conclut la Nation. Dans un autre registre à présent, mais toujours au chapitre des réformes institutionnelles, le gouvernement béninois a défini les modalités de gestion du patrimoine et des engagements de l'ancienne commission électorale nationale autonome Sénat. Le matinal en parler précise que par un décret signé le 22 juillet 2026, le président de la République Romuald Ouada y encadre la conservation des biens et la liquidation des obligations de cette institution dont les dispositions légales ont été récemment abrogées. Concrètement, selon la publication, le texte précise que l'ensemble des biens mobiliers et immobiliers mis à la disposition de la Sénat par l'État, les collectivités publiques, les organismes publics ou encore les partenaires techniques et financiers devraient être préservés. Il en est de même pour les créances et droits acquis dans le cadre de ces missions et par ailleurs Banuto précise que le décret organise la liquidation des engagements contractés par l'institution. Sont notamment concernés les marchés de fournitures, les contrats de travaux, les prestations de services encore en cours ainsi que les contrats de travail du personnel et les dettes régulièrement établies. Pour assurer cette transition, un coordonnateur sera nommé par le chef de l'État et sa mission va consister à superviser la prise en charge du patrimoine et à veiller au règlement des engagements de l'ancienne institution dans le strict respect des tests en vigueur, conclut les publications. Poursuivons cette revue avec une information relative au secteur de la santé où le gouvernement franchit une nouvelle étape dans la réforme de la gestion des ressources humaines. 6 mois après leur recrutement, les agents contractuels de droit public et de la santé issus de la première promotion 2025 passent officiellement sous la gestion administrative et financière des communes. La Boussole, la Nouvelle Tribune, le Matinal, le Télégramme, le Matin, Matin Libre et bien d'autres publications en parlent précisent qu'à travers une circulaire datée du 23 juillet, le ministre délégué chargé du budget et de la fonction publique a fixé un cadre harmonisé applicable aux 77 communes du pays. Dans cette perspective, les salaires devront être versés au plus tard le 20 de chaque mois selon le même calendrier que celui des fonctionnaires de l'État, clarifie le Télégramme. Le test interdit également aux communes d'exiger des pièces justificatives autres que celles prévues par les procédures officielles afin d'éviter les lenteurs administratives, conclut les publications. Direction à présent Ouida avec une actualité culturelle majeure. Le Télégramme fait savoir que le gouvernement béninois a officialisé le calendrier des Vodun Days 2027. L'événement va se dérouler du 2 au 9 janvier prochain, soit une durée de 8 jours contre une période plus courte lors des précédentes éditions. Cette décision traduit l'ambition des autorités de faire des Vodun Days un rendez-vous culturel, spirituel et touristique incontournable aussi bien en Afrique qu'à l'international, fait savoir la Boussole. Toutefois, la Boussole précise que seuls 2 jours bénéficieront du statut de jour férié chômé et payé. Enfin, terminons cette revue de presse avec une note sportive. Quelques jours après sa réélection à la tête de la Fédération béninoise de boxe, Pierre Léonard Envy et son nouveau comité exécutif ont officiellement pris fonction ce lundi 3 août 2026. Le pays émergent en parle fait savoir que lors de la cérémonie de passation de charge organisée au siège de la Fédération, le président réélu a salué le travail accompli par l'équipe sortante et a réaffirmé son engagement à poursuivre les réformes engagées ces dernières années. Il a notamment évoqué les avancées enregistrées dans le cadre du plan stratégique Horizon 2032, les performances réalisées par les boxeurs béninois sur les scènes nationales et internationales, ainsi que les efforts consentis pour renforcer la gouvernance de la discipline. Pierre Léonard Envy a également appelé, selon les publications, les nouveaux dirigeants à faire preuve d'engagement, de responsabilité et d'esprit d'équipe afin de poursuivre le développement du noble au Bénin, conclut les publications. Fin de cette revue. Merci de m'avoir suivi.
1: C'est également la fin de cette édition que nous vous remercions d'avoir suivi. Geoffroy Tolly a assuré la mise en onde à l'édition. On retrouve Grace Kodo du CEFIMA. À la mise en ligne, on retrouve Marwan Bouygui du CEFIMA. Et devant ce micro pour la présentation, je suis Karine Djegui. En raison des conditions climatiques défavorables, nous sommes contraints d'interrompre momentanément nos programmes. Nous vous prions de bien vouloir nous excuser. Nous vous remercions de votre compréhension.
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1: Ah, tu es et on m'a dit au roi, maman, ben, qu'elle n'a pas pris tout mon lait, non, il n'y a pas de lait, il n'y a pas de lait. Et on rentre entre 0144 70 44 44, j'ai mis le bambou de tédo, gomme, ton fibre, nous, il y a viol de l'olé, t'es qu'à l'époque, mais rien, mais à l'époque, les vitaux, financiers, on t'a donné un thème, mais à l'époque, viol, mon j'ai mis le cahier d'eau, 0145 86 0000, fille, Flavo, nous me l'avons dit, nous me l'avons dit. Quand on trouve pour Wakanou, nous me Wakanou. Mais tu gagnes. Eh, mais autour de
2: allô?
1: Mais autour de vous, à Sota Lazar.
2: Oui, Lazar. On va dire que nous sommes dans la maison de l'image de Trajeau. Et nous sommes dans la maison de l'image de Trajeau. Nous sommes dans la maison de l'image de Trajeau. Nous sommes dans
1: la maison de l'image de Trajeau. 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
1: 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Oui, il y a son vidéo à Dimbayo, il y a double prix. Quand on tombe, il y a un peu de quoi avoir.
2: Oui, tout le monde a fait le
1: pano. Donc, quand tu mets ta revue. Ah, Gezo, il y a mon bel Saturnin. Ah, bien, il y a vu tout.
2: Il y a quand même
1: bien. Il y a vu tout. Il y a vu
2: tout. Il y a vu tout. 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